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graphique. C'est à votre goût. C'était magnifique. Magnifique.

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particules de la renommée, car il avait des documents qu'il n'allait plus planquer longtemps. 1969, disait-il, n'était pas que l'année érotique. 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

Paris brûle. La lueur rouge qui incendiait le ciel grandissait toujours. Et l'on aurait dit que les incendies marchaient, que quelques forêts géantes s'allumaient là-bas, d'arbre en arbre, que la terre elle-même allait flamber, embrasée par ce colossal bûcher de Paris. À gauche, c'était les Tuileries qui brûlaient. Dès la tombée de la nuit, les communards avaient mis le feu au debout du palais. Et, rapidement, le feu gagnait le pavillon de l'horloge, au centre, où était préparée toute une mine, des tonneaux de poudre entassés dans la salle des maréchaux. Les toits s'embrasaient, gercés de lézardes ardentes, s'entr'ouvrant comme une terre volcanique sous la poussée du brasier intérieur. Mais surtout, le pavillon de Flore allumait le premier, flambé du rez-de-chaussée au vaste comble dans un ronflement formidable. Le pétrole, dont on avait enduit le parquet et les tentures, donnait aux flammes une intensité telle qu'on voyait les fers des balcons se tordre. Puis, à droite, c'était d'abord le palais de la Légion d'honneur, qui se consumait en une large flambée de bûchers dont tout le bois s'achèverait d'un coup. Ensuite, c'était le palais du Conseil d'État. L'incendie immense, le plus énorme, le plus effroyable. Le cube de pierre géant aux deux étages de portique, vomissant des flammes. Les quatre bâtiments qui entouraient la grande cour intérieure avaient pris feu à la fois. Et là, le pétrole versé à pleines tonnes dans les quatre escaliers, aux quatre angles, avait ruisselé, roulant le long des marches des torrents de l'enfer. Ensuite, c'était à côté la caserne d'Orsay, dont tout un pan brûlait en une colonne haute et blanche, pareille à une tour de lumière. Et c'était enfin, derrière d'autres incendies encore, les sept maisons de la rue du Bac, les 22 maisons de la rue de Lille, embrasant l'horizon, détachant les flammes sur d'autres flammes, en une mer sanglante et sans fin. Et l'épouvantement, c'était que Paris, les autres quartiers lointains, là-bas, au fond de la trouée de la Seine, n'existait plus. On ne voyait qu'une énormité ténébreuse, un néant, comme si Paris tout entier, gagné par le feu, fût dévoré, eût déjà disparu dans une éternelle nuit. Et le ciel aussi était mort. Les flammes montaient si haut qu'elles éteignaient les étoiles.

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Après une première salve de groupe de garage punk rock de la West Coast, voici la suite dans cette 228e émission de Jungle Fever. Ils ont été de tout temps nombreux en Californie, Oregon ou dans l'état de Washington, et le sont encore. Mes précédentes émissions sur Los Angeles, San Francisco ou Seattle n'ont pas suffi à vous faire écouter la crème de cette scène. Alors, en route pour une nouvelle heure de découverte, avec pour débuter un retour dans le passé lointain, fin des années 60, avec les parfaits inconnus The Galaxies, pourtant l'un des groupes architectes du Northwest Sound, proche des Sonics et auteur de quelques EP qui auraient pu les mener au niveau de ces derniers. Voici donc The Galaxies dans le titre Along Comes the Man.

Les groupes de punk rock de la première période, c'est-à-dire 77-78, ne manquent pas, surtout à Los Angeles ou San Francisco. Beaucoup n'ont eu qu'une existence éphémère, comme The Bags de Los Angeles, un album en 78 et une compilation All Backed Up, regroupant tous leurs travaux, est sorti en 2007. À noter que deux membres ont joué un temps aux côtés de Jeffrey Lee Pierce dans le Gun Club. Ou The Chiefs de Los Angeles aussi, qui ont été une source d'inspiration pour nombre de suiveurs comme Bad Religion. Proche du hardcore et mélodique, ils n'ont sorti que quelques EP et sont présents dans différentes compilations. Idem les précédents, un album posthume en 1997 et on note une reformation en 2017, le bassiste qui a remis le couvert comme un chef après le décès du leader. Voici donc de suite The Bags dans Violent Girl, suivi de The Chief dans le titre Blues.

The Zodiac Killers de San Francisco sont de vrais tueurs musicalement parlant. Le groupe a été formé par Greg Lowery, par ailleurs patron du respectable label Rip Off Records, réceptacle d'une masse imposante de combos du même acabit qui mériterait bien une émission à eux seuls. Ça viendra peut-être, j'y pense. The Zodiac Killers, c'est quatre très bons albums entre 1999 et 2005. Et ce Greg Lowery, encore un pur stacanoviste du rock, est à l'origine de quatre autres groupes légendaires, Supercharger, The Rip-Offs, The Infections et The Control Freaks, ces derniers déjà passés dans mon émission. Eh bien, ça sera le coup de cœur de l'émission avec ces Zodiac Killers et trois titres de suite assez courts, Accidental Homicide, suivi de Don't Talk to Me du LP Have a Blast et UFO Invasion du LP Radiation Beach.

Voilà, c'était Zodiac Killers, coup de cœur de l'émission. The Automatics de Portland, dans l'Oregon, ont existé de 1994 à 2000, et à ne pas confondre avec des homonymes anglais. Ce trio américain a redonné un coup de fouet à l'éthique punk de la côte ouest, avec 4 albums et une bonne poignée de EP. Leur dernier, Murder/Suicide, en est une pièce maîtresse à découvrir si vous ne connaissez pas. Voici The Automatics dans Mystery.

The Fumes, à ne pas confondre avec des homonymes australiens, était de Spokane dans l'état de Washington. Du punk rock d'un tel niveau, genre de monde, c'est carré, puissant et surtout efficace dans 3 ou 4 albums datant des 90s à découvrir pour les amateurs. 2 titres de suite, Pure Bad Luck, suivi de Human Shield, tiré de l'excellent LP Pure Bad Luck, sorti en 98, The Fumes.

L'anecdote de cette émission va porter sur les radios pirates. En 1966, des radios pirates inondaient de pop musique la Grande-Bretagne depuis des bateaux à l'abri dans les eaux internationales, donc juridiquement intouchables, afin de contourner le monopole d'État. Leur cible, les teenagers frustrés qui ne trouvaient pas leur compte sur l'hégémonique BBC. Cette chère British Broadcasting Corporation communiquait trop bien à leurs auditeurs l'ennui et la grisaille. Il fallait de l'enthousiasme, du dynamisme, de l'humour, raconte Philippe Rowe dans le numéro 2 de Rock & Folk. La pionnière des radios pirates est la station suédoise Skens Radio Mercure, créée par Nils-Erik Svensson. Ce jeune transfuge de la radio nationale s'est décidé en décembre 58 à narguer son gouvernement en émettant depuis les eaux de la mer Baltique. Radio Mercure a probablement été la première station de radio commerciale au monde. Elle a été rebaptisée Radio Seeds en 1962. Son type de fonctionnement a inspiré d'autres passionnés scandinaves et anglo-saxons à faire de même. Ainsi sont apparus Radio England, Radio London, Radio 270, Radio Caroline et d'autres. Elles émettaient sur les grandes ondes, vivaient grâce à la diffusion de publicités. Des chalutiers à pavillon hollandais faisaient des navettes quotidiennes entre le petit port anglais de Felixstowe, où ces stations offshore avaient leur base terrestre, et les bâtiments au large des côtes britanniques. Ils assuraient le ravitaillement, apportaient le courrier et les disques, transitaient le personnel, présentateurs et équipages, et quelquefois des reporters. Chacune de ces radios avait son ou ses disques jockeys favoris avec leur ton propre qui tranchait avec les radios publiques. Figure majeure à l'antenne, le disc jockey proposait des nouveautés, lançait des jingles, renouvelait sans cesse la programmation. Wonderful Radio London, surnommée Big L, avait les

Hop, dont Screaming Lord Sutch. Ce tragique épisode et ces histoires sordides de piraterie ont conduit le gouvernement anglais à adopter la loi Marine Broadcasting Offences Act 1967 qui a fait de la radiodiffusion offshore un délit pénal à partir du 15 août 1967. Et pour appuyer son action, la BBC a lancé Radio One avec une programmation en prise directe avec la jeunesse et en embauchant des anciens des radios offshore. Celles-ci ont alors cessé leur activité. Voici donc la suite de l'émission 228 de Jungle Fever consacrée à la West Coast, deuxième partie, et on se rend fois de plus à Portland avec The Observers qui ont existé de 2002 à 2005 avec un seul album en 2004, So What's Left Now, LP qui a été réédité en 2024, et un des fondateurs est passé ensuite chez les Red Dons que je vous ai déjà fait découvrir. On va écouter The Observers dans Lead Pill.

de Seattle, The Acapulco Lips est un quatuor mixte dont au chant une voix doucereuse et éthérée sur des riffs de guitare pleins de fuzz et de réverbération qui nous emporte dans deux albums pleins de soleil sortis en 2016 et 2025, mêlant le charme des groupes féminins des années 60 avec un brin de psychédélisme. C'est réjouissant, une machine remontée le moral en cas de vague à l'âme. On va écouter deux

titres, des Acapulco Lips, Awkward Waltz du premier LP, son titre, suivi de Pas d'échappatoire du second LP intitulé Now, The Acapulco Lips.

C'était The Acapulco Lips. The Wheel Kings de Portland s'est formé en 1994. Ce loud, fast and dirty garage punk rock'n'roll band a sorti 4 ou 5 albums dans la décennie suivante avant de disparaître. Un des membres s'est ensuite investi dans Problems, dans 3 albums entre 2011 et 2017 à l'énergie plus punk que son groupe précédent. Un titre de chaque, The Wheel Kings, qui veut dire les faibles, dans Far Too Long du LP Rock'n'Roll Owes Me, suivi des Problems dans Gotta Get Away From You, tiré du LP Make It Through The Night.

Voilà, c'était problème, c'est pour ceux que ça intéresse, pour faciliter vos recherches. Sachez que le nom s'écrit avec un point entre chaque lettre, en majuscule. On continue avec The Monomen, qui sont issus de Bellingham, dans l'état de Washington. Ce groupe s'est formé en 1987 et a sorti quelques pépites de garage rock, comme on aime bien ici à Jungle Fever. En effet, leur son est un concentré de guitare fortement distordu sur des vocaux rageurs, une parfaite ressucée des groupes protopunk de garage rock de l'état de Washington des années 60, tels The Sonics. Voici The Monomen dans Swampland, tiré de leur LP Wake sorti en 1992.

Un des membres de ces monomènes que l'on vient d'écouter a ensuite créé The DTs en 2001 avec des influences du début des 70s, donc lorgnant vers le hard avec une dose de rhythm and blues et la voix soul de la chanteuse. C'est assez savoureux sur trois albums en 2004, 2005 et 2007, à l'image de ce April Olesko tiré du LP Filthy Habits sorti en 2007, The DTs.

The Makers de Spokane, toujours dans l'état de Washington, se sont formés en 1991. Ils me font penser un peu aux Milkshakes, toute cette scène, la Chatham Sound de l'est de Londres. On écoute The Makers dans A Better Way Done, tiré de leur LP Rock Star Gold.

MXPX est un trio de Bremerton dans l'état de Washington et qui n'a pas cessé en 30 ans de nous abreuver d'un rock abrasif faisant penser à nos FX, déjà par le nom, menés par l'immense chanteur Mike Ferreira, il mesurerait 2m06, leur pop-punk se réclame aussi de groupes comme Green Day, Offspring et toute la scène grunge des années 90, nettement moins connus que ceux-ci, mais tout aussi bons à mon point de vue, et leurs pochettes sont plutôt marrante. On écoute MXPX dans This Is What You Told Me, tiré du LP Find A Way Home, sorti en 2023.

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1: Voilà, c'est terminé pour cette 228e de Jungle Fever consacrée à la West Coast. La prochaine, la 229, eh bien, retour en France pour une petite sélection de groupes de notre pays. En attendant, vous pouvez réécouter toutes mes émissions sur cinedtoneta.com. À très bientôt pour la prochaine émission Jungle Fever.

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0: Bonjour à toutes et à tous et bienvenue dans cette nouvelle émission Ma tranche de vie où aujourd'hui nous allons entendre quatre seigneurs et seigneurettes nous raconter eh bien, des souvenirs de leur vie. Et on va commencer dans quelques instants avec François qui est un nouveau venu, il nous parlera de son village natal. On aura aussi Michel qui va nous amener dans un aller pour le passé, je n'en dis pas plus. Ensuite on retrouvera Josette qui nous parlera de son retour en France avec ses enfants après avoir vécu au Liban pendant la guerre civile. Et puis on aura aussi Marinette pour conclure cette émission Ma tranche de vie avec ses petites citations. Mais tout d'abord donc on commence avec François et on va donc parler de votre village natal. Où est-ce que vous nous emmenez?
1: Je vous emmène aux confins des Vosges. Mon village natal se situe au point de tréjonction des Vosges, de la Haute-Marne et de la Haute-Saône. Un petit village de 200 habitants et qui a vu les temps modernes très tard. Les routes goudronnées, il n'y en avait pas jusque après la guerre. Et c'était très difficile de vivre dans ce village. L'eau potable, c'est pareil. L'eau potable n'est arrivée qu'en 1957 ou 1958. Et c'était un village très rural où personne n'avait de voiture sinon le boulanger et l'épicier, c'est tout. Un tout petit village. Il était même sans issue, puisque je me souviens, étant enfant, il y avait une compagnie de l'armée allemande qui était stationnée dans ce village-là. Il comptait rejoindre la direction Bourbonne-les-Bains par le bois, dont je vous disais que c'était sans issue. Et je me rappelle encore de voir toute cette colonne de soldats allemands faire demi-tour parce qu'ils n'ont pas pu traverser pour aller de l'autre côté. Et le sans-issue de ce village, ça s'est arrangé seulement dans les années 57-58. Voilà.
0: Il s'appelle comment ce village alors ?
1: Dampierre-les-Conflans.
0: Ah oui.
1: 200 habitants, c'est tout. Tout petit village. Et pendant toute la guerre, je n'ai pas connu mon père, je l'ai connu que le 2 août 45, puisqu'il est venu, il est revenu de déportation le 2 août 45, et je me rappelle comme si c'était hier.
0: Vous aviez quel âge ?
1: J'avais 8 ans.
0: D'accord, voilà. Et vous ne l'aviez pas connu avant ?
1: Non, je ne l'ai pas connu avant, je ne me souvenais pas du tout. Il a été mobilisé, il y a eu deux mobilisations, paraît-il, une en 38 et puis après une en 40. Je ne l'ai pas connu avant.
0: Et quand il est revenu, il n'était pas non plus traumatisé
1: Non, ça allait, parce qu'il n'était pas en camp, il était dans une ferme en Prusse orientale, donc c'était quand même un peu mieux que d'être en camp. Voilà.
0: Est-ce que vous avez d'autres souvenirs de votre enfance dans ce village ?
1: Oui, je ne sais pas si ma vie est gardée par des femmes, puisque ma mère, il fallait bien qu'elle travaille à la ferme. Et donc c'est une vieille demoiselle de retraitée parisienne qui me gardait. Alors, j'étais choyé et caressé comme incroyable. Voilà.
0: C'est une belle enfance alors.
1: Oui, c'est ça, une belle enfance. Trop choyé.
0: C'est bien de l'être aussi choyé. Et vous avez vécu jusqu'à quel âge dans ce village ?
1: J'ai vécu jusqu'à l'âge de 9 ans, puisque là je suis parti en pension chez les franciscains. Et après, j'ai fait le séminaire de Luxeuil-les-Bains. Je suis revenu au village à 17 ans, parce que mon père était pensionné. Il était quand même très pensionné. Parce qu'il était libéré par des Russes. Et il a eu, lors de la libération de là-bas, où il était stationné, il ne parlait pas les Russes, et les Russes lui ont mis la mitraillette sur le ventre pendant 24 heures pour savoir qui c'était, si c'était un Allemand ou un Français. Et ça, ça l'a traumatisé. Et voilà.
0: Oui, j'imagine. Et donc, du coup, vous êtes revenu à 17 ans et vous êtes resté dans le village après un peu ?
1: Oui, je suis resté 2-3 ans dans le village. Et après, je suis appelé au service militaire à Toul. J'ai connu ma femme et j'ai continué dans l'armée. J'ai fait 25 ans dans l'armée. J'ai quitté avant de la fin et je suis rentré en préfecture comme attaché de préfecture pour terminer ma carrière.
0: D'accord.
1: J'ai fait une belle vie professionnelle parce que j'ai terminé à Cayenne et c'était sensationnel avec le centre spatial sur le. Il y avait beaucoup de responsabilités.
0: Ah, vous pouvez nous en dire un peu plus ? Peut-être que vous ne pouvez pas dévoiler beaucoup. C'est peut-être confidentiel, mais... vous avez fait quoi exactement
1: Où
0: votre dernier poste, du coup, au Centre spatial.
1: Le dernier poste, oui. C'est quand je suis revenu de Cayenne, j'ai terminé à Metz, comme au service de défense.
0: Ah civil. Oui, d'accord.
1: D'accord. J'ai servi aussi à Tahiti, et en Allemagne, enfin, j'ai bien bourlagué.
0: Oui, effectivement, vous êtes bien déplacé. Et vous revenez, vous êtes revenu après à Toul.
1: Ah, oui.
0: Depuis, vous vivez du côté de Toul, alors vous viviez à Toul.
1: Oui, j'avais construit à côté de Toul une maison en 1969. Puis, je l'ai vendue dernièrement, puisque mon épouse est décédée il y a un an.
0: D'accord, je suis désolée pour vous.
1: Voilà.
0: D'accord, et donc du coup, depuis, vous êtes en lien aussi avec l'espace Info Senior
1: Il y a 12 ans, on est très bien.
0: Et ben voilà, et c'est ce qu'on me dit dans l'émission, à chaque fois, on y est bien.
1: Très bien.
0: Tant mieux.
1: Voilà.
0: Et quand vous êtes parti de votre village natal, donc vous aviez 19 ans, vous y êtes retourné après ?
1: Ah oui.
0: Oui, quand même.
1: Oui, toutes mes attaches sont là-bas, j'ai encore des frères et sœurs, d'ailleurs, et j'y vais encore très souvent.
0: Ça a dû changer quand même depuis, non ?
1: Oui, sûrement. Oui. C'est un très beau village maintenant. Goudronné, parce qu'il n'était pas goudronné avant la guerre. Ils ont goudronné la rue du village seulement dans les années 50. Vous vous rendez compte ?
0: Ah oui. Ouais. Effectivement, c'est tardif. Ouais. Enfin, je ne sais pas trop. Dans d'autres villages, je ne connais pas trop. Mais...
1: Oui.
0: D'accord. Très bien. Et alors, vous m'avez montré, avant l'émission, vous avez écrit une autobiographie, en fait. Vous avez écrit votre autobiographie.
1: Oui.
0: Elle fait combien de pages ?
1: 32 pages.
0: Oh, ça va, vous avez résumé. J'avais l'impression qu'elle était beaucoup plus grosse. D'accord.
1: Bah oui, sinon c'est un roman, une autobiographie, il faut être assez succinct quand même.
0: Oui, c'est vrai. Vous l'avez écrit pour vous, pour vos proches ?
1: Pour mes enfants. Comme ça, ils auront quelque chose à dire. Et tout le monde, ça a épaté tout le monde. J'en ai fait quoi ? J'en ai donné 50 exemplaires et on en redemande.
0: Ah bon, hein. Et bah, très bien, donc oui, vous racontez toute votre vie du coup jusqu'à aujourd'hui ou
1: Jusqu'à la fin, jusqu'à la fin de ma vie professionnelle.
0: D'accord, oui. Oui, ça reste professionnel.
1: Et puis aussi, j'ai rencontré des personnes sensationnelles. Quand je travaillais en préfecture, j'ai dû aller dans. J'étais directeur de la protection civile à la préfecture de Nancy, et il y avait un affaissement minier. J'ai rencontré Aaron Taziev, ce genre de choses. Est-ce que j'ai rencontré aussi le médecin de Bienfou, j'ai rencontré aussi dans le cours de mes travaux. Des gens sensationnels.
0: De belles rencontres, alors qu'on peut lire dans votre autobiographie.
1: Oui, j'ai marqué tout ça.
0: Très bien. Est-ce qu'il y a d'autres choses que vous voulez nous raconter, François ?
1: Mais là, je suis un peu pris au dépourvu. Le prochain coup que je viendrai, je ferai un écrit, ça sera mieux.
0: Oh, pas forcément, c'est bien. Là, vous voyez, vous n'avez pas eu besoin de papier, parce que c'est vrai que tous les autres ont des choses écrites, ça peut mettre un peu la pression, mais vous voyez, vous en êtes très bien sorti sans papier. C'est plus naturel aussi, sans papier. Merci beaucoup en tout cas François, je serais ravie de vous accueillir dans une autre émission. Et on va écouter donc une chanson que vous avez choisie, c'est Nana Mouskouri, Je chante avec toi Liberté. Pourquoi cette chanson ?
1: Parce que je trouve que c'est une excellente chanson, puis je me suis produit sur scène pour la chanter.
0: Ah, à quelle occasion ?
1: En vacances dans un hôtel dans les Pyrénées. Il y avait une soirée et ils voulaient que les gens participent. Et on était quatre à avoir répété toute une semaine cette chanson, et on s'est produit devant tout le monde, on était très applaudis.
0: Ça c'est bien, bravo. Je ne vous demanderai pas de la chanter cette fois-ci.
1: Non, mais... surtout que j'ai la voix en ce moment.
0: On va écouter plutôt Nana Mouskouri alors. Merci beaucoup François.

0: On vient d'écouter Nana Mouskouri avec Je chante avec toi, Liberté. Et on continue avec Michel. Cette fois-ci, on va faire un aller pour le passé, un retour dans le passé avec vous, Michel.
1: Eh bien, bonjour à tous. Pour vous présenter la petite chose qui va venir, je me permets de vous rappeler un vieux film que vous connaissez tous, Retour vers le futur. Eh bien, moi, je vais vous emmener en aller vers le passé. C'est l'année cruciale pour le lycéen que je suis. La terminale est au bout du bac. Je ne recommencerai pas les années trop cool de seconde et de première. Il faut même penser sérieusement à l'avenir et aux études supérieures. J'aimerais me lancer dans les eaux et forêts, vu ma passion pour la nature. Mais mon père m'a dit ne pas pouvoir payer mes études. Aïe, va falloir que je trouve un boulot. Mais quelques expériences de moniteur de colo m'ont bien plu. Donc je demande auprès de l'administration du lycée un poste de surveillant. C'était le bon moment. Quelques semaines plus tard, on me propose un poste de maître d'internat et je serai pion élève en classe de sciences expérimentales. C'est une situation ambiguë. Je vais devoir surveiller des copains et j'avoue que ça me fait légèrement flipper. Mais ce fut vraiment des copains. Je me suis vu surveiller des élèves de ma classe, mais sans aucun problème. Cette situation ne dura que quelques semaines, car je reçois alors une nomination comme maître d'internat au lycée de Bar-le-Duc. J'y suis inscrit également en classe de sciences expérimentales. Ma vie active se dessine sérieusement. Je me présente donc au lycée où je remplace un démissionnaire qui n'a pas supporté la charge de travail. Je vais comprendre très vite ce qui m'attend. Ce sera 30 heures de service comme maître d'internat, auquel s'ajoute une vingtaine d'heures de cours en sciences expérimentales, soit pas loin de 50 heures de boulot par semaine. Vu les conseils menaces de mon père, je ne peux hésiter longtemps, je fonce. Mais pour que vous compreniez bien la suite, je vais vous décrire le lycée. L'établissement se compose de deux bâtiments. L'entrée se situe dans un grand bâtiment ancien, doté d'un porche et d'une grande cour intérieure. C'est le style du siècle dernier et c'est l'internat. À côté, il y a un bâtiment tout moderne de verre et d'acier, c'est l'externat. Dans la partie entrée se trouve le service administratif, avec les bureaux du surveillant général, du censeur, du proviseur et une grande salle pour les surveillants où tout s'organise. Les logements des chefs occupent les étages. À droite de la grande cour intérieure, on trouve les salles d'études et sur la gauche, ce sont les cuisines et le réfectoire. Aux étages, ce sont les dortoirs. Dans la cour, poussent quelques arbres qui ne voient pas beaucoup la lumière. Enfin, au fond de cette cour, il y a une chapelle qui a été reconvertie en salle de jeu. Désormais, vous connaissez mieux le décor de ma première année de travail. Je suis le petit nouveau. Je dois prendre le train en marche. L'année scolaire a déjà démarré. On aménage pour moi un emploi du temps adapté à mon cas. Je surveillerai donc 5 dortoirs avec les études du matin et du soir qui leur sont jointes. On y ajoutera quelques réfectoires et mes 30 heures de service sont bouclées. Pour les heures de cours, on me donne l'emploi du temps de ma classe et à moi de me présenter aux différents professeurs et expliquer ma situation, en particulier que je pourrais parfois arriver en retard. Pour mes quelques instants de repos, je dispose d'une petite chambrette de 2 mètres sur 3, on dirait une cellule.
2: Comme chez nous.
1: Dès le lendemain, le train est parti. Pas de problème, je pars pour l'aventure. Arrive mon premier dortoir, que je vais découvrir. Au premier étage, avec des escaliers de bois qui craquent à chaque pas, il y fait très sombre, une trentaine d'élèves silencieux, eux. C'est curieux. Puis c'est le dortoir, deux rangées de 15 lits, avec une ambiance très sombre. C'est presque sinistre. Et au milieu, c'est mon box avec ses rideaux. Je m'y installe, je me mets à l'aise et je dresse l'oreille. Pas un seul murmure. Rien. Je sors de mon box, et là, à ma grande surprise, tous les élèves sont debout, silencieux, au pied de leur lit. Mais vous attendez quoi ? Ben que vous nous donniez l'ordre de nous déshabiller. Là, je tombe des nues. Je les envoie faire leurs petites affaires, et je vais aux miennes, en me demandant où j'étais tombé. Mais je n'étais pas au bout de mes surprises. Au réveil, on descend en rang et en silence, on traverse la cour pour une heure d'étude chaque matin avant le petit déjeuner. Et ce, pour tous les élèves. Et j'ai pas besoin de vous préciser que c'était l'heure d'étude la plus reposante de toutes. La moitié des élèves finissaient leur nuit penchés sur leur table. Là-dessus arrive l'heure du petit déjeuner, que je surveille évidemment. Enfin, je peux moi-même déjeuner, mais je dois le faire rapidement, car je dois rejoindre ma classe. Dans le bâtiment voisin, moderne celui-là. Bien sûr, je suis toujours en retard, mais mes profs sont avertis de ma situation et ne m'en tiennent pas rigueur. Avant de remonter dans les dortoirs pour d'autres nuits mémorables, je vais vous parler d'un personnage haut en couleur que nous côtoyons, nous, chaque jour. C'est le surveillant général, Zaf. Z-A-F. C'est son surnom. Pourquoi ? C'est très ancien, je ne l'ai jamais su, mais ça fait rien, ça lui allait très bien. Un petit bonhomme, rondouillard, d'allure sévère, que les élèves craignent mais respectent. Il est célibataire, et chaque semaine, il vient nous faire sentir le nouveau parfum qu'il a acheté. C'est des parfums pour attirer les femmes. Et il y croit sérieusement. Il s'en inonde. Mais ça ne doit pas trop marcher, vu qu'il est toujours célibataire. Parmi les instances dirigeantes du lycée, il y a le proviseur, que je n'ai jamais vu en un an. Quant au censeur, je ne l'ai vu qu'une seule fois par la fenêtre de son logement au premier étage. Les élèves internes, pendant les récréations, ont le droit de jouer au ballon dans la cour. Un jour où j'étais de service de cour, justement, le ballon envoyé trop fort vient taper une fenêtre du premier étage. Le censeur passe la tête et à voix forte demande à voir le surveillant. Je m'avance à l'heure, je me fais enguirlander devant tout le monde et il conclut en me disant « Monsieur, que ça ne se renouvelle pas, vous devez suivre la balle des yeux. » On en a bien ri entre surveillants, mais les élèves beaucoup moins parce que le ballon a été interdit dans la cour à partir de là. Une autre anecdote. De surveillance de cour aussi. J'entends des vociférations qui viennent de la chapelle. J'y fonce en me préparant à respecter quelques élèves. Alors là, je tombe sur Zaf, qui est en train de jouer au ping-pong avec un élève de terminale et qui crie parce que c'est lui qui perd. Il se calme, rit en me voyant. Sacré Zaf. Allez, suivez-moi, on remonte au dortoir. C'était pendant la première semaine. Et un soir, vers 11h ou minuit, un léger bruit m'éveille et je vois une lumière mouvante se déplacer sur le plafond. Je sors d'un bond et là je tombe sur un monsieur qui avait une torche à la main ainsi qu'un énorme trousseau de clés. Il s'excuse de m'avoir réveillé et se présente. Je suis le veilleur de nuit et je fais ma ronde pour m'assurer que tout va bien. Il traverse le dortoir, sort par une porte que je n'avais même pas remarquée à l'autre bout, sans doute la sortie de secours. Mais c'est pas la dernière surprise. Une autre nuit, c'est la lumière générale du dortoir qui s'allume en pleine nuit et qui me réveille. Là aussi, je sors de mon box et là, c'est une vision d'un autre âge. C'est notre brave Zaf, en chemise de nuit, blanche, un long bonnet de nuit terminé par un beau pompon, tout blanc aussi. Il est chaussé de charentaise. Je reste ébahi et devant ma surprise me dit « Non, vous inquiétez pas, je viens faire simplement une revue des peignes. » Pas un élève ne bronche. Ils sont tous au pied de leur lit avec leur peigne à la main. Zaf s'en saisit, le regarde à la lumière et le rend à l'élève en disant « Ton peigne est sale, va le nettoyer. » Ils filent tous au lavabo. Je les suis, je veux voir ça. Ah oui, je vois. Ils sont tous en train de nettoyer leur peigne sous l'eau du robinet avec leur brosse à dents. Incroyable. Et pas un élève ne dit mot. Au retour, Zaf contrôle, ça lui convient ou ça ne lui convient pas, et ça dure un moment. Puis quand il en a assez, il renvoie tout le monde au lit, moi compris, et il s'en va. Je reste stupéfait. Et c'est ainsi, c'est la règle. Aucune récrimination, aucune protestation d'un élève. J'avais changé de siècle.
3: Vous avez nettoyé votre peigne ?
0: Oui, votre peigne, est-ce qu'il était nettoyé ?
1: Incroyable. Mais c'est du vécu.
0: Mmh. Ah bah oui, oui. Et puis le pyjama d'époque avec le pompon et tout.
1: Ah, voilà. Là, ça a été le pompon.
0: C'est le cas de le dire. Vous êtes resté combien de temps dans cet internat ?
1: Un an.
0: Un an, ah oui, bah, et puis c'était que quelques
3: minutes. Quelle expérience.
1: J'ai eu le temps d'apprécier.
0: Non, bah voilà, oui, il s'est passé tellement de choses déjà en peu de temps.
1: Alors. Oh, oui, oui, oui.
0: Et vous êtes parti parce que vous le vouliez ou c'était juste un an ?
1: Non, j'ai été nommé ailleurs. Ah, j'ai été nommé, par exemple, pour tout vous dire, au collège de Lignan-Barrois, qui était le seul collège de Meuse à l'époque à avoir un internat. Donc, j'ai fait une deuxième année de maître d'internat là, et après, ben, je suis parti dans l'enseignement.
0: Voilà. D'accord. Bah, très bien. Bah, merci beaucoup pour cette histoire qui fait partie aussi d'un livre, non, je pense. Alors,
1: normalement, elle est prévue pour ça.
0: Oui. Le tome 2 ou c'est...
1: Ça sera le tome 2.
0: Non, le tome 2. Ah, on a déjà un peu des découvertes. Parce que vous pouvez peut-être nous en dire quelques mots pour les auditeurs qui n'avaient pas entendu dans un autre Ma tranche de vie que vous serez bientôt en dédicace au Salon du Livre de Toul, alors.
1: C'est ça.
0: Racontez-nous, c'est pour quel livre, alors ?
1: Alors, le livre résume plusieurs nouvelles de différents auteurs des maisons de retraite de Toul, et ça s'intitulera Plume Touloise. Mmh. Donc l'année prochaine, ça sera Plume Touloise, tome 2.
0: Voilà, on garde le même titre.
1: Je sais pas, mmh. Là, je suis présomptueux.
0: Et c'est quand déjà, alors le Salon du Livre, c'est...
3: C'est le 19, à partir du 19 juin.
0: À partir du 19 juin, oui, jusqu'au 19 et 20 juin.
3: Tout le week-end.
1: Voilà.
0: Eh bien, très bien. Donc, on pourra vous retrouver alors pour faire dédicacer notre livre. Alors.
1: Avec grand plaisir.
0: Vous avez eu des cours, je crois, hein, une séance de dédicace pour.
1: Ah oui, on a. Oui,
0: vous n'avez pas encore eu.
1: Il faut préparer tout ça. Non, on ne l'a pas eu encore.
0: D'accord, pour vous entraîner à signer.
1: Nous sommes des apprentis écrivains.
0: Mais déjà, les textes que vous nous lisez, c'est vraiment très bien écrit. Enfin, vous nous emmenez à chaque fois. Là, je pense qu'on était dans le dortoir. Là, on avait la vision de Zaf.

0: C'était donc J'ai 10 ans de Souchon que l'on vient d'entendre dans cette émission Ma tranche de vie, que l'on continue avec Josette. Et vous allez nous parler de votre retour en France avec vos enfants, parce que vous avez vécu quelque temps au Liban.
1: Oui, pendant 8 ans.
0: Eh bien, on vous écoute.
1: Alors, personne à notre retour en France n'a pu comprendre combien nous nous sommes sentis déracinés, isolés, incomprises, malgré l'aide apportée par nos proches, nos amis, avec l'obligation de s'intégrer au plus vite et d'avoir une vie normale, tant les enfants que moi, eux qui avaient perdu tous leurs amis, et moi qui devais retrouver du travail. Grâce à l'aide de mon père, nous sommes donc revenus en France et il nous a sauvés de l'enfer de la guerre civile. Les deux aînés étaient déjà arrivés pour poursuivre leurs études. Pour moi qui avais géré une entreprise prospère, me retrouver ruinée, nous avions vécu dans une certaine opulence, il fallait à tout prix retrouver un emploi. Ce retour en France que j'ai trouvé bien changé avec l'Europe et ses exigences, et cela a été une dure expérience, mal vécue par Laurence, ma fille cadette, qui idéalisait son père, Linda l'aînée étant déjà dans la vie professionnelle à France Télécom, habitait Paris. Puis la troisième fille a été confrontée à un certain racisme, trop jeune. Elle s'est intégrée après une année de pensionnat. J'essayais de maintenir une certaine harmonie dans notre famille fracassée. Après le commerce, j'ai donc pris la direction d'une agence de voyage, filiale de l'Est républicain, qui m'a emmené bourlinguer partout, visiter les hôtels afin de bien les vendre aux

0: Léon. Et les enfants se sont scolarisés, se sont bien adaptés. Et nous avons trouvé un logement, la vie s'est reconstruite, heureuse, enfin. Voilà.
1: Et ben, effectivement, quelle aventure, parce que vous aviez vécu combien de temps au Liban ?
0: 8 ans.
1: 8 ans, d'accord. Et donc, du coup, là, on est en quelle année quand vous avez...
0: On est arrivé au Liban en 1970.
1: D'accord.
0: Juste quand la guerre a commencé.
1: Bah, c'est ça, en fait, oui, d'accord.
0: En pleine guerre.
1: Et vous êtes reparti donc en 78, alors ?
0: Voilà.
1: D'accord. Et vos enfants...
0: Mes filles aînées étaient déjà au Liban, puisqu'elles étudiaient. Il n'y avait plus d'école, plus de banque, plus rien du tout. Moi, j'étais restée au Liban avec les deux petits, 8 ans et 3 ans.
1: D'accord.
0: Et il a fallu les scolariser. Je suis arrivée dans le moment des vacances de Pâques. On les a scolarisés tout de suite parce que j'étais amie avec une directrice d'école, donc elle a pris tout de suite ma fille cadette. Les deux aînés, il y en avait une qui était à Saint-Pierre-Fourier, l'aînée. La seconde, elle était... au CES en Charles Guérin, à Lunéville. Et puis le petit Paul, ben, il était avec maman parce qu'il était trop jeune pour aller encore. Et il n'y avait pas à l'époque de maternelle qui accueillait. Il fallait absolument aller dans une institution privée. Donc il a été à l'école Jeanne d'Arc parce qu'il y avait aussi une garderie le soir parce que moi je travaillais jusqu'à 8 heures. C'est pas comme maintenant. Maintenant, à 6 heures du soir, les bureaux sont fermés. On n'avait pas d'ordinateur, rien du tout. Hein. Donc, il fallait, au début, taper tous les papiers des correspondants des petits villages.
1: Mmh. Ah, bah oui.
0: Et après, porter le courrier au dernier bus, pour que le courrier arrive, que le journal puisse paraître.
1: Mmh. Parce que du coup, vous travaillez donc, pour l'Est républicain.
0: Et puis après je suis entrée à l'Est voyage. Au début, j'ai été engagée à l'Est républicain.
1: D'accord, oui.
0: Parce que j'avais un collègue qui était très malade et on le forçait à travailler. Hein, c'était comme ça. Le pauvre, il venait, il était là, il nous disait je ne peux rien faire, hein, mais la sécurité sociale était comme ça à l'époque, donc il fallait retravailler. Alors je suis venue à mi-temps, mais j'ai tout de suite trouvé du travail. Hein. Je suis arrivée au mois de mai, au mois de septembre, je travaillais. Entre-temps, j'ai fait des remplacements.
1: D'accord.
0: Parce que j'avais une amie qui était libanaise, mariée à un patron d'une grande chaudronnerie, Madame Fischer, à Lunéville. Donc j'ai remplacé la dame du téléphone.
1: Vous avez fait pas mal,
0: j'ai
1: fait pas mal de choses
0: différentes. Entre-temps, j'ai tout de suite travaillé. Parce que quand je suis arrivée, on m'a dit... le chef de l'état civil là-bas à Lunéville m'a dit si tu ne travailles pas, il était ami avec mon frère, il avait fait son service militaire avec lui, il m'a dit si tu ne travailles pas, tu ne peux pas avoir de sécurité sociale. À l'époque, ce n'était pas comme maintenant, hein. C'était très sévère. Aucune aide, rien du tout.
1: Oui, donc avec autant d'enfants aussi à s'occuper.
0: Avec quatre enfants, hein, de 3 filles et 1 garçon. Mais c'est vrai, il y a quand même eu une grande solidarité. Heureusement.
1: Bah oui, vous n'étiez pas seul. Et après, donc ça vous a bien plu aussi de travailler pour la branche agence de voyage.
0: Oui, bah ça a tissé aussi ma curiosité de fréquenter les journalistes. C'est juste pour ça que je pose toujours des questions. Je suis tout le temps en train de poser des questions, de m'intéresser à tout parce que j'ai vécu tout le temps avec eux, hein, pendant 25 ans à Toul. 15 ans à Lunéville, donc c'est vrai.
1: Et ça vous a fait
0: voyager. Et puis, les voyages, voilà. on visitait les hôtels afin de les vanter à nos clients. Puis alors, on n'était pas très bien vus par les journalistes de l'Est républicain parce que eux, dans le bureau, c'était les avis de décès. Il n'y avait pas d'ordinateur à l'époque. Hein, c'était les nécrologies. Nos clients, ils arrivaient avec un grand sourire. Ils étaient enchantés, ils venaient nous remercier, ils nous apportaient un petit cadeau. Et les journalistes nous regardaient un peu de travers. Hein, parce que, bon, on était dans les lieux de l'Est républicain hein, qui nous louaient. Et puis, un beau jour, ben c'est l'agence Havas qui a racheté l'Est Voyage.
1: D'accord, ah oui.
0: Moi, j'ai pris ma retraite dans ces mêmes moments, dans le moment où commençaient les ordinateurs. Donc c'est beaucoup plus facile parce que les correspondants étaient tous équipés d'appareils photo, d'ordinateurs et tout, parce que on avait un photographe sur place. Alors que là, eux, ils avaient leur appareil photo, maintenant, ils avaient les ordinateurs, et nous, on n'avait plus à taper tous leurs papiers, plus ou moins bien écrits. Hein.
1: Oui.
0: Mais ça a été une véritable aventure.
1: Hein. Mmh. J'imagine, ça vous a fait voyager où, du coup
0: Moi, je suis allée partout, à Tahiti, en Thaïlande, en Nouvelle-Zélande. Et j'ai une fille en Nouvelle-Zélande.
1: Mmh. Ah oui. D'accord, qui habite encore?
0: Ah oui, elle était prof de français. Son mari aussi.
1: D'accord, ça doit être très joli la Nouvelle-Zélande.
0: Enfin, j'irai pas en Nouvelle-Zélande, c'est un peu loin maintenant, je suis trop âgée. Hein.
1: Oui, ça fait quand même pas mal de... 4
0: heures d'avion, non.
1: Voilà, c'est ça, j'allais dire, ça fait pas mal de...
0: Je suis allée à Tahiti aussi, je suis allée aussi en Thaïlande, je suis allée en Malaisie, pas partout, quoi.
2: Eh ben, chapeau, madame.
0: Tout le Maghreb.
2: Chapeau, madame. Bien.
1: Et est-ce que vous êtes retournée ensuite au Liban?
0: Non, je reste à Toul.
1: Ah bah oui, vous êtes bien à Toul. Vous êtes retournée au Liban après ou pas?
0: Non, ma fille est retournée, elle est allée dans notre ancien appartement. Et moi, je n'ai pas voulu y aller parce que j'ai une amie qui habite encore, elle a une maison. Enfin, elle habite d'Omartemont, mais elle y va régulièrement. Elle voulait m'emmener, j'ai dit non. Je ne veux pas être déçue, hein, parce qu'ils ont détruit tout le vieux Beyrouth.
1: Ah bah oui, oui.
0: Il n'y a plus rien. C'est des grands immeubles maintenant. Et puis vous savez, depuis chez nous, on voyait les orangers, c'était des champs d'orangers. On était en secteur chrétien, nous, hein, parce que la ville était séparée, secteur chrétien, secteur musulman. Et pour aller à l'aéroport, quand je suis rentrée, il a fallu passer 5 checkpoints pour montrer patte blanche. Hein. Je n'avais pas le droit de parler un mot d'arabe, mes enfants non plus qui le parlaient. J'en avais fait la morale. J'avais dit, vous ne dites pas un mot d'arabe, hein, parce qu'attention, je suis une Française qui rapatrie ses enfants. Donc, on ne dit rien. Elle s'en rappelle, ma fille. Hein, elle a dit, ah oui, je m'en souviens. Hein. Surtout le petit Paul qui parlait l'arabe, il avait 3 ans, mais il se brouillait.
1: Bah, oui. Alors, et ils savent encore le parler aujourd'hui, non?
0: Non, ma fille le comprend très bien.
1: D'accord. Il y a quand même des restes.
0: Moi
1: alors.
0: Aussi, parce que mes clients algériens, ils discutaient entre eux une fois, puis il y en a un qui dit à son copain, il lui dit, méfie-toi parce qu'elle comprend tout ce que tu dis.
1: Ah oui, il ne fallait pas critiquer ou quoi que ce soit.
0: Ils envoyaient l'argent au bled à leur femme. Alors, j'ai dit oui, mais enfin, bon, c'est normal. Et mon fils, il est né à Beyrouth.
1: D'accord, oui.
0: Mais il a choisi d'être français.
1: Oui, en même temps, oui, s'il a...
0: Il aurait pu avoir double nationalité, ça, ouais. Parce que son père était paraguayen. Alors, il aurait pu être paraguayen aussi.
1: Oh là là, ça fait beaucoup de nationalités, oui, tout d'un coup.
0: Puis finalement, non, il est français.
1: D'accord. Eh bien, merci beaucoup, Josette. Je ne sais pas si vous avez encore autre chose que vous voulez nous dire. Ou...
0: Voilà, je suis comme Michel, moi, j'ai toujours plein de choses à raconter.
1: Ah oui, oui, une vie trépidante aussi. Hein, oui.
0: C'est un vrai roman, cette vie. Hein.
1: Bah oui, oui, bah, un roman qu'on peut donc découvrir bientôt dans le livre alors, que vous avez écrit, Plume de Toul. Non, c'est ça, Plume de Toul.
0: Plume Touloise.
1: Plume Touloise, ah, Plume Touloise, je vais y arriver. Plume Touloise, tome 1.
0: Et j'ai rencontré des gens formidables.
1: Ah bah,
0: le président de la République du Paraguay, il était fils d'Allemand. Alors moi, je m'appelle Hetzmann, ben, j'ai un nom allemand. Mon grand-père, un arrière-grand-père, était bavarois. Alors bon, parce que quand la grand-mère s'est trouvée, quand il y a eu la guerre de 70, ils étaient 5 frères. 3 qui ont choisi d'être 2 allemands et 3 français.
1: Ah oui, oui, ils n'ont pas choisi pareil.
0: Non, et ils se sont mis dans le secteur de Valéry-Stahl, ils ont monté une cristallerie qui s'appelait les fils de Théodore Hetzmann.
1: D'accord. Elle existe toujours
0: Non, elle est fermée. Et mon fils, qui est sur Strasbourg, l'autre jour, il me dit, j'ai un directeur d'agence qui s'appelle comme toi. Bah, si c'est pas vrai. Il me dit, si. Mais j'ai dit, t'as jamais essayé de savoir... ça doit être encore un fils de mes oncles, je pense.
1: Oui, bah oui, sûrement, oui. Dans ce côté-là, bah oui, oui.
0: Celui qui, ceux qui sont restés français.
1: Eh ben, on pourrait faire une émission Ma tranche de vie avec vous, en fait. merci beaucoup, Josette. Voilà. On va quand même poursuivre avec Marinette, enfin terminer cette émission avec Marinette juste après. Mais avant, on va écouter donc Mireille Mathieu. On ne part pas sans se dire adieu. C'est la chanson que vous avez choisie.
0: Voilà.
1: Pourquoi cette chanson?
0: Bah parce qu'on va partir un jour, hein, bientôt, hein, quand même, on commence à prendre de l'âge.
1: Alors bientôt, non, il ne faut pas espérer, mais effectivement, on partira tous un jour, c'est vrai. Effectivement.
0: On peut rester encore un peu avec vous.
1: Oui, quand même, voilà, ouais, oui, il faut faire quand même encore des émissions. Hein. Et puis vous avez plusieurs tomes à écrire, là, donc... et ben on écoute Mireille Mathieu, et puis ensuite on termine l'émission avec Marinette.

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0: Et c'était donc Mireille Mathieu avec On ne part pas sans se dire adieu que vous venez d'entendre dans Ma tranche de vie. Et Ma tranche de vie prend bientôt fin. Mais on termine avec Marinette qui va nous parler de, des petites citations qu'elle a écrites. Donc on vous écoute, Marinette.
1: Des grandes.
0: Voilà. C'est, oui, c'est vrai que je dis petites citations, parce que d'habitude elles sont petites. Mais là, non, effectivement, ce sont des grandes citations de Marinette. Allez-y.
1: La vie n'est pas toujours douce, mais le cœur le sait bien. Il y a des jours lumineux et des moments où, où tout semble incertain. Accepter la réalité n'est pas toujours pessimiste. C'est seulement regarder la vie telle qu'elle est, avec ses hauts paisibles et ses bas silencieux. Et malgré tout, tu continues d'avancer et d'espérer un peu, de croire encore, peut-être qu'au fond, la plus belle forme de force humaine se trouve simplement là, continuer même quand le cœur est fatigué. Et j'ai appris que les petits moments sont souvent plus précieux que des grandes attentes, que le bonheur se cache dans tout ce que l'on a déjà, mais pas dans ce que l'on espère. Que s'inquiéter ne change rien du futur, mais vole la joie du présent. Que remarquer la beauté autour de soi transforme chaque jour en cadeau.
2: C'est vrai ça. Mmh.
0: Voilà. Effectivement. Mmh.
1: Ne pleure pas le passé, laisse-le s'en aller. Accepte les souvenirs sans les retenir. Ne regarde pas non plus trop vers l'avenir. Pense que demain c'est déjà trop loin. Qu'hier t'éloigne du passé et le futur de maintenant. Essaye de vivre le moment où tu verras que chaque instant peut être trop enrichissant en profitant du temps présent.
2: Eh ben,
0: bon, bien dit.
3: C'est bien.
4: Les citations.
0: Effectivement, c'est. C'est très très beau, oui. Effectivement, ça fait réfléchir à chaque fois. C'est le moment philosophique de l'émission, on va dire, effectivement. Ouais, et ça nous invite à réfléchir. Et si les auditeurs ont envie de réfléchir et de répondre, vous pouvez le faire d'ailleurs en partie commentaire de l'article de ce podcast. Si vous avez envie de rajouter aussi des petites phrases, comme le fait Marinette, c'est possible. Pardon, du coup, pourquoi vous m'avez donné la feuille? J'ai pas entendu, j'ai pas compris.
2: Lisez-le voir, ça sera pour la prochaine fois.
0: Réminiscence. Bah, je vais pas le lire, du coup. C'est...
2: Bah, si.
0: Bah, non, ça va spoiler la prochaine fois. Mais,
2: Ça fait rien.
0: Non, non. Mais c'est. Alors, je vais juste lire le début, parce que je trouve la première phrase très jolie. Alors, oui, Josette vient de me passer un papier, ça vous annonce un petit peu la prochaine fois de Ma tranche de vie, quand elle nous viendra nous raconter un moment de sa vie. Je vous lis juste le début, car je trouve ça très joli. Je n'ai pas peur de vieillir, de mourir, j'ai peur d'oublier de vivre. Attention, vous avez de la concurrence, Marinette, pour les phrases. Justement, c'est un peu dans le même thème. Chaque ride est une histoire de vie et non pas une perte. C'est une chance de vieillir. Il faut prendre le temps de vivre et d'aimer la vie. Et je ne vais pas lire la suite parce que la suite, vous nous la direz quand vous reviendrez.
2: Voilà.
0: Mais en tout cas, c'est déjà très joli aussi. C'est un peu dans le même esprit que ce que nous donne Marinette aussi. Très...
2: Ça se rassemble un peu.
0: Oui, un petit côté philosophique aussi. Effectivement, il ne faut pas oublier de vivre aussi, de vivre dans le présent. Et ne pas que ressasser le passé, même si c'est un peu ce qu'on fait dans cette émission, aussi de parler du passé au final, mais c'est pas grave. C'est justement aussi, il faut pas oublier le passé aussi, c'est très important, c'est ce qui nous permet de nous construire aussi.
2: Bien sûr, c'est vrai.
0: Voilà. Et de penser ensuite au futur.
1: Il faut pas l'oublier.
0: Tout à fait, il faut pas l'oublier. Donc, c'est ce qui va conclure cette émission avec donc la chanson aussi quand même de Marinette, c'est Joe Dassin dans les yeux d'Émilie, qu'on va écouter dans quelques instants, parce que vous aimez bien cette chanson.
1: Bah oui, oui, j'aime bien cette chanson.
0: Bah, c'est une très belle chanson aussi, donc on va l'écouter dans quelques instants, mais juste avant on va se dire au revoir et je vous remercie encore pour cette très belle émission. Merci beaucoup à tous les quatre, François a dû partir, mais on le remercie aussi pour son intervention et on peut se dire au revoir alors.
1: Au revoir.
0: Au revoir.
3: Au revoir.
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0: Bonjour à toutes et à tous et bienvenue dans ce nouveau numéro de Signal Nature. L'été 2026 est une nouvelle fois marqué par un manque de pluie et des températures élevées. Nous en sommes, il me semble, à notre quatrième canicule déjà. Dans plusieurs départements, des restrictions d'usage de l'eau sont mises en place, tandis que dans d'autres, eh bien, ils sont placés sous surveillance. Mais comment décide-t-on qu'un territoire est en situation de sécheresse? Qui évalue l'état des nappes phréatiques et des cours d'eau? Et sur quels critères le préfet de Meurthe-et-Moselle, par exemple, s'appuie-t-il pour prendre un arrêté de restrictions? Et bien pour répondre à toutes ces questions et pour mieux comprendre comment est gérée la ressource en eau en Meurthe-et-Moselle, nous recevons aujourd'hui un représentant de la direction départementale des territoires de Meurthe-et-Moselle. Il s'agit de Eddy Savanovic, il est chef du service environnement risque connaissance pour la direction départementale des territoires 54. Bonjour à vous.
1: Bonjour à toutes et à tous. Effectivement, je contribue au sein de cette belle maison aux travaux relatifs à l'aménagement durable du territoire au sens large. Donc la direction départementale des territoires pilote des thématiques telles que l'agriculture, la transition écologique, l'environnement, les risques et bien sûr un sujet effectivement extrêmement prégnant et inquiétant en ce moment, les politiques de l'eau. Parce qu'effectivement, concernant les politiques de l'eau, chacun le voit depuis quelques années, quelques décennies maintenant, elles prennent des formes de plus en plus complexes dans le contexte du changement climatique. En période hivernale ou automnale, très souvent des périodes d'inondations majeures, et à l'inverse, comme actuellement, de sécheresses très sévères.
0: Alors justement, quoi, il y a plusieurs niveaux. Dites-nous un petit peu en quoi consistent ces niveaux pour la sécheresse, en tout cas. Et puis, comment on évalue qu'on passe d'un niveau à un autre?
1: Alors, avant de répondre à votre question, il est peut-être important effectivement d'expliquer effectivement les critères que l'on prend en compte en tant que tel concernant effectivement la surveillance des cours d'eau et des nappes phréatiques. Donc la DDT en fait ne surveille pas directement les cours d'eau et les nappes phréatiques. On s'appuie sur un réseau d'experts donc chargé de ces missions, donc l'ADREAL Grand Est, qui est un service déconcentré de l'État en région, qui va mesurer via des stations dédiées sur les cours d'eau les débits, et le Bureau de recherche géologique et minière qui procède au même exercice pour les nappes phréatiques. Voilà. Donc, on prend ces données. Alors, il y a un bulletin de situation de l'étiage, c'est le nom qu'on lui donne, qui est effectivement pris hebdomadairement, compte tenu effectivement de la potentielle dégradation rapide, ce qui est malheureusement le cas actuellement, donc des conditions climatiques et du renforcement de la sécheresse. Effectivement, cette année, les pluies hivernales ont été insuffisantes. Elles n'ont pas permis une recharge optimale des nappes. Et la multiplication des épisodes caniculaires ces trois derniers mois ont aggravé les choses. Alors, on se fonde beaucoup sur effectivement cette hydrologie et cette hydrogéologie des cours d'eau des nappes phréatiques. C'est pas les seuls critères que l'on regarde pour apprécier effectivement le degré de gravité de la sécheresse. On regarde également, notamment, le taux d'humidité des sols, C'est un critère très important, notamment pour la profession agricole. Et malheureusement, aujourd'hui, les sols atteignent des niveaux de sécheresse records. Et bien évidemment, également les prévisions météorologiques. Quel temps va-t-il faire demain, la semaine prochaine, dans les trois semaines?
0: Toutes ces mesures, elles viennent d'où? Du coup, c'est des experts qui sont sur le terrain qui vous les envoient, alors?
1: Oui, alors c'est ça, c'est un réseau d'experts. Tout ça est centralisé, effectivement, dans des bases de données qui font ensuite l'objet d'un document et qui sont transmis aux différentes directions départementales de la région Grand Est. Donc, effectivement, au regard de cette analyse multifactorielle, donc la direction départementale des territoires propose au préfet un passage d'un niveau de gravité à un autre. Alors, on a cinq niveaux, on va dire, de gravité qui caractérisent la sécheresse. Donc, tout d'abord, le niveau « tout va bien », donc niveau dit « bleu ». Ensuite, le niveau « vigilance ». Ensuite, le niveau « alerte ». Ensuite, le niveau « alerte renforcée ». Et le degré le plus grave des cinq, qui est le niveau, effectivement, crise. C'est le préfet qui prend in fine la décision de passer d'un niveau de gravité à un autre, par exemple du niveau alerte au niveau alerte renforcée. Donc actuellement, tout le département de Meurthe-et-Moselle est classé en alerte renforcée. Le préfet prend cette décision, évidemment, mais après avoir consulté préalablement ce qu'on appelle donc une instance locale, le comité ressources en eau, donc qui consiste effectivement à écouter donc les analyses, les préoccupations des différents acteurs de terrain économiques. Donc au sein de ce comité ressources en eau, on va retrouver par exemple, je ne vais pas tous les citer, mais la Chambre d'agriculture, la Chambre de commerce et de l'industrie, le Voie navigable de France pour les canaux, les producteurs et distributeurs d'eau potable ou encore une représentation de collectivités territoriales. Alors, un arrêté cadre préfectoral définit pour chaque niveau de gravité sécheresse les restrictions, voire les interdictions des usages de l'eau non prioritaire, qui sont bien sûr progressives. Donc, au niveau vigilance, par exemple, degré de gravité 2 sur 5, il n'y a aucune restriction. En fait, là, on prépare la population et les acteurs économiques à une potentielle dégradation de la sécheresse. Donc, c'est avant tout une information préventive. Par contre, les restrictions apparaissent au niveau alerte, puis se renforcent au niveau alerte renforcée, et enfin, effectivement, se consolide encore au dernier niveau de gravité, qui est le niveau crise.
0: On a déjà atteint le niveau crise en Meurthe-et-Moselle ?
1: Alors oui, hein, lors de la sécheresse de 2023, hein, on avait atteint pour courant août, pour une quinzaine de jours, ce niveau de gravité. Et là, effectivement, aujourd'hui, on en est pas très loin, malheureusement.
0: Justement, là, donc, du coup, vous avez dit qu'il y avait des restrictions spécifiques. Comment on peut savoir quelles restrictions on doit faire dans son village, dans sa commune ? Est-ce qu'il y a des moyens de le savoir ?
1: Oui, bien sûr. Alors, je vous ai cité l'arrêté cadre sécheresse, qui est effectivement disponible pour le grand public hein, sur le site internet de l'État en Meurthe-et-Moselle. Mais j'invite nos éditeurs encore plus à se rendre sur donc une application, un site internet national hein, qui s'appelle Vigio. Donc vigio.gouv.fr, donc là on a effectivement l'adresse totale, qui permet en quelques clics, hein, selon votre commune de résidence d'une part et votre statut, alors ce que j'entends par statut c'est particulier, collectivité territoriale, agriculteur, etc. Et donc en quelques clics, l'application vous indique les restrictions et les interdictions qui vous concernent. Voilà, donc c'est vraiment un site pour lequel nous faisons la plus grande et la plus large communication possible. Et j'aurais même tendance à dire qu'au-delà de ces arrêtés préfectoraux sécheresse et des interdictions et restrictions d'usage de l'eau liée, de manière globale, hein, les services de l'État en appellent au sens citoyen de chacun et de chacune. Hein, donc respecter effectivement ces arrêtés, c'est bien, mais on peut aller au-delà au quotidien. Hein, par exemple, faire une seule douche par jour de 5 minutes, hein, multipliée par une population importante, ça peut effectivement... soulager un réseau d'alimentation d'eau potable et puis donc chacun peut contribuer à son modeste niveau effectivement améliorer ou du moins ne pas dégrader les conditions effectivement liées à la sécheresse constatée en ce moment.
0: Alors on a cité donc les différents niveaux mais peut-être qu'on peut donner des exemples pour les auditeurs pour qu'ils se placent dans quel niveau on n'a pas le droit de faire ci, on n'a pas le droit de faire ça entre alerte et alerte renforcée par exemple où il est un peu la limite quoi.
1: Oui tout à fait. Cette question est importante parce qu'effectivement, il y a beaucoup de restrictions qui concernent les particuliers, les acteurs économiques, les collectivités au sens large. Donc, je vais essayer de vous donner un ou deux exemples qui vont parler à nos auditeurs, hein, au grand public. Hein. Par exemple, s'agissant d'un usage non prioritaire, hein, le remplissage des piscines privées, donc des particuliers, est interdit dès le niveau alerte. L'arrosage des pelouses et des massifs fleuris est également interdit au niveau alerte de 10h à 18h, hein, c'est normal, on arrose plutôt effectivement quand il fait nuit, quand l'eau s'évapore moins, mais par contre, il devient interdit intégralement au niveau d'alerte renforcée. Donc voilà par exemple deux exemples qui peuvent toucher au quotidien nos concitoyens, et vous pouvez, comme je l'ai exposé tout à l'heure, hein, chacun peut effectivement retrouver ses restrictions en fonction du niveau du degré de gravité, alerte renforcée, sur le site Vigio, en quelques clics.
0: C'est vrai que les sécheresses, du coup, on a l'impression que ça augmente depuis quelques années déjà. Est-ce qu'il y a quand même des mesures préventives qui ont été déjà mises en place ou qui vont être mises en place dans le futur pour essayer de ne plus atteindre des niveaux d'alerte aussi élevés alors qu'on est à peine fin juillet ?
1: Oui, alors c'est une question effectivement pour laquelle il n'est pas simple de répondre. La difficulté que l'on voit, c'est effectivement ce qu'on voit des périodes d'étiage de plus en plus précoces et de plus en plus marquées. Après, voilà, de par l'exposé fait précédemment, il est difficile effectivement de prévoir effectivement le temps qu'il fera demain. Donc c'est pour ça que nous, l'État au sens large, effectivement, communique de manière la plus large possible, y compris quand les choses vont bien. Donc pour tendre effectivement à des usages de l'eau les plus sobres possibles. Et c'est pour ça qu'effectivement l'État impulse fortement, hein, donc de par les tensions récurrentes qui apparaissent de plus en plus souvent, l'État impulse la mise en place sur des secteurs dits à tension, hein, des études quantitatives en lien avec les collectivités territoriales, bien évidemment, pour identifier les usages de l'eau existants, les tensions existantes, et puis le cas échéant, effectivement, définir une priorisation des différents usages de l'eau en tant que tel.
0: Très bien. Et pour terminer, vous, du coup, au sein de la DDT, vous nous avez dit votre poste, mais qu'est-ce que vous faites concrètement ? C'est quoi un peu votre quotidien ?
1: Alors, mon quotidien à la DDT, c'est effectivement, là, je vous ai cité, dans cette période un peu compliquée, un accompagnement fort, effectivement, du préfet sur cette gestion de crise, je vais l'appeler comme ça. Donc, ici, on parle effectivement de sécheresse. J'évoquais tout à l'heure, à l'inverse, les problématiques d'inondation. Mais justement, les politiques de l'eau, elles se réfléchissent et elles se mettent en place sur une longue durée. Donc, nous exerçons des missions plus particulièrement au quotidien, le respect de la réglementation, enfin de contrôle quant au respect de la réglementation qui a trait à l'eau. Donc nous avons des missions de police de l'eau en tant que telles. Et puis nous essayons, de par les avis, les analyses que l'on rend, de par l'instruction effectivement de dossiers, nous essayons d'insérer, on va dire, un maximum de parts bleues dans les différents projets donc portés par les acteurs locaux, qu'il s'agisse des collectivités locales, acteurs économiques, etc., etc.
0: Ce qui peut être aussi peut-être lié avec la sécheresse, c'est les feux de forêt qui sont très actifs en ce moment en France, même un peu partout dans le monde. Est-ce que c'est aussi la DDT 54, la direction départementale des territoires, qui gère ça aussi? C'est peut-être d'autres services, c'est peut-être pas dans votre service à vous, environnement, risque, connaissance, qu'on s'occupe aussi des feux de forêt, des alertes aux feux de forêt?
1: Bon, ce n'est pas mon expertise, mais c'est un sujet qui est également géré en lien avec le cabinet de monsieur le préfet, donc piloté par la DDT. Alors, dans un autre service, aujourd'hui, à l'échelle de la Meurthe-et-Moselle, on a deux situations malheureusement qui sont liées. L'absence d'eau, effectivement, de pluie intensifie le risque de feu de forêt, mais on a deux sujets effectivement prégnants et majeurs. Donc, incendie, feu de forêt d'une part, et puis situation de sécheresse d'autre part, qui mobilise tous les services déconcentrés de l'État, les collectivités locales et bien évidemment tous les acteurs économiques du secteur, du département.
0: Est-ce qu'il y avait d'autres choses que vous vouliez spécifier aux auditeurs ?
1: Simplement peut-être une phrase de conclusion. L'eau est un bien commun, préservons-la, c'est l'affaire de toutes et de tous. Même un geste insignifiant à l'échelle d'un ménage peut avoir cumulé à une échelle plus grande un grand impact pour la préservation de l'eau et de l'environnement. Merci à toutes et à tous, bonne journée.
0: Eh ben merci, au revoir. Et on va poursuivre ce numéro de Signature où justement je vous propose deux chroniques, l'une concentrée sur Vigéo pour vous expliquer un petit peu comment justement fonctionne ce site bien utile. Et puis je vous parlerai également et je vous parlerai ensuite de l'impact de la sécheresse sur l'agriculture en Meurthe-et-Moselle. Effectivement un domaine qui est bien touché malheureusement, en me penchant sur des chiffres qui sont notamment donnés par la préfecture, Agrest, la Chambre d'agriculture et aussi Météo France. Voilà, donc ça c'est ce qui va suivre dans quelques instants, mais avant je vous propose que l'on s'écoute un morceau, et j'ai choisi un morceau qui s'appelle justement Sécheresse, qui est interprété par King Kaliba.

Et vous êtes bien sur Radio Déclic, vous venez d'entendre King Kaliba qui interprétait son titre Sécheresse, car oui, c'est le thème de ce Signal Nature. On parle effectivement de ce phénomène qui nous touche particulièrement en ce moment. Alors, notre invité que nous avons entendu juste avant, je vous rappelle son nom, Eddy Sabanovic, qui est chef du service environnement risque connaissance pour la direction départementale des territoires 54, a évoqué Vigio. Et justement, je vais vous en parler un petit peu plus en profondeur de Vigio pour vous montrer un peu son fonctionnement, en tout cas vous l'expliquer. Car oui, chaque été c'est un peu quand même le même scénario, hein. Chaque été on se demande, hein, voilà, les températures grimpent, les pelouses jaunissent, et surtout en ce moment les cours d'eau baissent et donc les arrêtés sécheresses se multiplient. Et avec eux, eh bien, il y a la question qui revient sans cesse, c'est est-ce que j'ai le droit d'arroser par exemple mon jardin, de remplir ma piscine, de laver ma voiture. Donc comme l'a dit notre invité, on peut le chercher tout cela sur un arrêté préfectoral. Mais depuis 2023, il y a aussi cet outil bien plus simple qui s'appelle Vigio et qui est donc accessible à tout le monde, puisque pour l'arrêté préfectoral, c'est parfois difficile à comprendre ou alors il faut appeler sa mairie. On peut se le procurer très facilement, mais ça peut être peut-être plus compliqué à comprendre que Vigio, qui est un service donc public gratuit créé par le gouvernement. Et son objectif est très clair, hein, c'est de permettre à chaque Français de connaître en quelques secondes les restrictions d'eau qui s'appliquent précisément là où il habite. C'est dans votre département, mais c'est également pour votre commune. Alors le fonctionnement est très simple. Donc vous tapez Vigio sur votre barre de recherche, vous ouvrez le site internet, vous saisissez votre adresse et immédiatement la plateforme vous indique le niveau d'alerte en vigueur et les restrictions qui concernent votre domicile. Donc là par exemple, je suis sur le site, vous avez choisir votre profil de consommateur d'eau, donc si vous êtes un particulier, un professionnel, une collectivité ou une exploitation agricole. Il faut parler aussi du choix de type d'eau que vous consommez, c'est-à-dire si vous voulez parler que vous consommez de l'eau du robinet, l'eau des cours d'eau ou l'eau des nappes phréatiques, puits ou forages. Et après, vous pouvez soit cliquer sur la carte ou soit rentrer donc votre adresse complète. Donc là, par exemple, je mets un place de l'église 54 840 Villers-le-Sec. C'est donc l'adresse de la radio. Je consulte, eh bien on me dit que pour l'instant, l'eau potable est en alerte renforcée à mon adresse, donc à l'adresse de Radio Déclic. Et donc après, on a toute une liste de détails des restrictions. Il est rappelé justement d'ailleurs que le respect des restrictions est obligatoire sous peine de recevoir une amende de 1500 euros. Et donc ensuite, vous avez bien marqué donc pour arroser, remplir ou vidanger, nettoyer, alimenter des fontaines, des piscines, irriguer. À chaque fois, il y a un petit paragraphe. Donc par exemple, je n'ai pas le droit d'arroser mon jardin, mon potager entre 9h et 20h en ce moment. Ou alors, par exemple, il est interdit de laver mon véhicule pour tout particulier, interdit à titre privé à domicile. Vous pouvez encore aller laver à un lavomatique, mais c'est interdit, eh bien, tout simplement chez vous. Là, c'est les restrictions donc pour Villers-le-Sec, mais vous pouvez chercher donc pour tout village. C'est partout en France. Donc voilà, c'est beaucoup plus précis qu'une information donnée à l'échelle d'un département. Là, c'est vraiment sur votre commune, car les mesures peuvent varier finalement d'un bassin versant à un autre. C'est justement d'ailleurs un point essentiel à comprendre. On pense souvent qu'un département est soit en alerte, soit il ne l'est pas. Eh bien, en réalité, la gestion de l'eau se fait le plus souvent par bassin versant, c'est-à-dire en fonction donc des rivières et des nappes phréatiques qui alimentent un territoire. Si une rivière souffre davantage qu'une autre, les restrictions peuvent être différentes, même entre deux communes voisines. C'est pourquoi Vigio ne vous répond pas seulement en fonction de votre département, mais bien de votre location exacte. Vous retrouvez aussi sur ce site les niveaux de sécheresse. Donc vous pouvez voir à quel niveau nous sommes. Donc je l'ai dit, alerte renforcée au moment de l'interview. Donc c'est-à-dire nous sommes le vendredi 31 juillet, au moment de la diffusion de cette émission, ce sera normalement encore le cas, mais nous serons peut-être passés en crise. Donc justement, vérifiez bien. Et lorsqu'un préfet signe un arrêté sécheresse, eh bien celui-ci est intégré dans la plateforme par les services de l'État, donc notamment les directions départementales des territoires dont nous avons entendu parler tout à l'heure. Ce sont donc des services qui mettent à jour les niveaux d'alerte, les zones concernées et les restrictions applicables. Donc lorsqu'un arrêté entre en vigueur, eh bien toutes les informations sont disponibles sur Vigio, sont actualisées. Donc vous pouvez aller regarder assez fréquemment. Et comme je l'ai dit, il y a donc pour les particuliers, mais par exemple si vous êtes un agriculteur, vous pouvez vérifier les règles qui concernent l'irrigation de vos cultures.
Le site d'ailleurs Vigio va un peu plus loin puisqu'il explique pourquoi ces restrictions existent et aussi il propose des gestes simples pour économiser l'eau, comme récupérer l'eau de pluie, arroser le soir plutôt qu'en pleine journée, installer un système de goutte à goutte ou encore éviter les lavages donc de voitures inutiles hein, puisque comme je l'ai dit tout à l'heure, là en ce moment on ne peut pas laver sa voiture chez soi. Sachez quand même que si on lave sa voiture à domicile, ça peut représenter entre 200 et 400 litres d'eau. Donc finalement, Vigio est un outil très simple, mais particulièrement utile. En quelques clics, vous pouvez donc savoir ce qui est autorisé ou ce qui est interdit chez vous, et plus précisément dans votre commune et pas seulement dans votre département. Et pour terminer, je voulais vous parler justement de l'agriculture, hein, qui est en première ligne en Meurthe-et-Moselle face à la sécheresse. Car oui, quand on parle de sécheresse, on pense souvent aux restrictions d'eau, aux pelouses qui jaunissent. Mais il y a donc un secteur qui vit cette situation de manière encore plus directe, l'agriculture. En Meurthe-et-Moselle, l'agriculture occupe une place essentielle. Plus de 290 000 hectares sont consacrés aux terres agricoles, soit plus de la moitié de la superficie du département. Tout de même. On y trouve principalement de grandes cultures comme le blé, l'orge, le colza ou encore le maïs, mais aussi de nombreux élevages bovins, notamment dans le Toulois, près de chez nous, et le sud du département. Et lorsque la pluie se fait attendre, pendant plusieurs semaines, les conséquences sont immédiates. Déjà, le premier impact, c'est pour les cultures qui poussent moins bien. Les céréales d'hiver, comme le blé ou l'orge, profitent généralement de l'humidité accumulée pendant l'hiver. En revanche, les cultures de printemps et d'été, comme le maïs, sont beaucoup plus dépendantes des pluies estivales. Lorsqu'elles manquent, les plantes ferment leurs stomates pour limiter les pertes d'eau. Elles continuent à survivre, mais elles grandissent moins bien et moins vite et produisent donc moins de grains. Pour un agriculteur, cela signifie tout simplement que la récolte sera plus faible, donc moins de revenus. Mais la sécheresse ne touche pas uniquement les champs de céréales, elle affecte aussi les prairies, celles qui servent à nourrir les vaches ou encore les moutons, tout élevage. En temps normal, l'herbe repousse régulièrement tout au long du printemps et d'une partie de l'été. Mais cette année encore, la situation est très compliquée. Selon Agrest, le service statistique du ministère de l'Agriculture, au 20 juillet, la pousse des prairies permanentes était inférieure de 26% à la normale en France. Les épisodes de chaleur et le manque d'eau ont fortement ralenti, voire stoppé la croissance de l'herbe. Concrètement, cela oblige les éleveurs à ouvrir dès l'été les stocks de foin et d'ensilage, normalement prévus pour nourrir leurs animaux pendant l'hiver. Le problème, c'est qu'il faudra ensuite reconstituer cette réserve, souvent en achetant du fourrage à des prix plutôt élevés. La sécheresse a aussi un impact sur l'eau disponible pour les exploitations. Même si les agriculteurs disposent parfois de systèmes d'irrigation, ils doivent eux aussi respecter les arrêtés préfectoraux. En Meurthe-et-Moselle, je le rappelle, la préfecture a placé l'ensemble du département en alerte renforcée face à la dégradation de la situation hydrologique. Les restrictions concernent également donc certains prélèvements destinés à l'irrigation agricole. La préfecture évoque cette année un nombre record de cours d'eau en à-sec, c'est-à-dire complètement sec pour la saison. Plusieurs épisodes de mortalité piscicole ont également été observés. Ce sont des conséquences directes des faibles débits et de la hausse de la température de l'eau. Lorsque les rivières souffrent à ce point, chaque prélèvement supplémentaire peut aggraver la situation. C'est pour ça qu'on est vraiment à l'extrême de la crise, du dernier niveau sécheresse, comme l'a évoqué notre invité tout à l'heure. Pour les agriculteurs, il faut donc composer avec un équilibre difficile, produire suffisamment pour vivre tout en préservant une ressource devenue fragile. Alors depuis plusieurs années, de nombreuses exploitations adaptent leurs pratiques

0: vers celle du vent. Alors bien sûr, ces solutions ne font pas tomber la pluie, mais elles permettent de mieux utiliser chaque millimètre d'eau disponible. Et puis, comme je l'ai dit, la sécheresse n'est pas un événement exceptionnel. Ces derniers temps, nous en connaissons depuis moult années. Le nouvel arrêté cadre sécheresse de Meurthe-et-Moselle le rappelle d'ailleurs lui-même. Le dérèglement climatique intensifie les épisodes de sécheresse et oblige les pouvoirs publics, comme les agriculteurs, à adapter durablement leur manière de gérer l'eau. Alors finalement, derrière les champs que nous apercevons en traversant le Toulois ou encore le Saintois, eh bien, il y a un défi immense, c'est continuer à produire notre alimentation avec une ressource en eau qui devient plus rare et plus imprévisible surtout. La sécheresse ne concerne donc pas uniquement les restrictions d'arrosage ou les piscines, elle touche directement ceux qui nous nourrissent. J'ai parlé des agriculteurs, j'aurais pu parler aussi des producteurs, où évidemment il y a aussi par exemple la production de fruits qui s'accélère. Chez certains, les mirabelles sont déjà à point, pour d'autres elles ne sont encore au niveau vert, elles ne sont pas encore mûres, mais pour certains au niveau du climat, avec les fortes chaleurs en plus qui arrive encore, c'est un peu compliqué de savoir, de pouvoir se projeter sur sa récolte. Des fois, on a 15-20 jours encore d'avance. Il est même possible aussi que, pareil pour les vendanges, nous ayons encore de l'avance cette année. Ça reste à voir au moment des vendanges, mais effectivement, les températures font que depuis quelques années, certaines récoltes se font encore en amont par rapport à des années antérieures. Il va donc de soi que il faut être prudent avec ces niveaux d'alerte et bien sûr tenir compte des restrictions. Et je terminerai là-dessus pour ce numéro de Signalature. La gestion de l'eau n'est pas uniquement l'affaire des pouvoirs publics ou des agriculteurs, c'est un effort collectif. Chacun d'entre nous a un rôle à jouer pour préserver cette ressource précieuse. Car si chacun y met du sien, nous pouvons ensemble limiter les effets des sécheresses de demain. C'est la fin donc de ce numéro de Signal Nature. Je vous souhaite à toutes et à tous une très bonne journée sur Radio Déclic.
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0: Vous êtes propriétaire d'un logement ancien et vous souhaitez le rénover, l'adapter ou le louer? La communauté de communes du pays de Colombey et du Sud-Toulois met en place une opération programmée d'amélioration de l'habitat, ou OPA, sur les 38 communes du territoire jusqu'en septembre 2027. Ce dispositif permet aux propriétaires de bénéficier d'aides financières et d'un accompagnement gratuit pour leurs projets de travaux. Que ce soit de la rénovation énergétique, de l'adaptation du logement pour le maintien à domicile ou de la réhabilitation de logements anciens. Pour en savoir plus, contactez Urban Conseil au 03 29 64 05 90 ou par mail à l'adresse suivante meurthe-et-moselle@urbam.fr. Vous pouvez également vous rendre aux permanences qui auront lieu à Colombey-les-Belles, Blénod-lès-Toul et Favières. Des aides importantes sont disponibles, n'attendez pas pour en profiter.
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0: Bonjour à toutes et à tous et bienvenue dans ce nouveau numéro de Décodeur Citoyen. Aujourd'hui, on va s'intéresser à quoi sert une communauté de communes. Et oui, c'est en rapport avec la question du mois qui était la suivante pour ce mois d'avril. Quelles compétences de votre Comcom connaissez-vous? Alors, il n'y a pas eu beaucoup de réponses à cette question, donc j'imagine que vous ne connaissez peut-être pas toutes les compétences de votre Comcom, donc c'est l'occasion d'en discuter. Nous allons en parler avec le président nouvellement élu de la Comcom du pays de Colombey et du Sud Toulois, Benjamin Voineau, qui va déjà nous parler de son intérêt pour la présidence, pourquoi il s'est porté candidat à cette présidence de la Comcom, et puis ensuite nous allons parler ensemble des diverses compétences que possède la Comcom du pays de Colombey et du Sud Toulois, comme exemple pour nos quatre Comcom. Et après, je vous ferai une petite chronique sur les différentes compétences par rapport aux différentes Comcom. Mais tout d'abord, donc, retrouvons Benjamin Voineau et ce qui lui a donné envie de devenir président de Comcom.
3: Je suis engagé localement depuis 2020 en tant que maire de Colombey. Après, bon, en tant qu'enfant du pays, ce qui m'a motivé, c'est surtout l'envie, en gros, concrètement, d'agir collectivement. Il y a beaucoup de décisions importantes aujourd'hui qui sont prises à l'échelle de l'Interco et ça me paraissait essentiel d'y investir pleinement. Et puis c'est aussi une volonté de

0: rassembler les communes et puis avoir une vision commune pour l'avenir. Voilà un petit peu les motivations.
1: Très bien. Alors, à quoi ça sert exactement une com-com ? C'est ce qu'on va voir ensemble. Mais d'abord, peut-être on peut redire communauté de communes. Qu'est-ce que ça regroupe exactement ?
0: La communauté de communes, c'est une structure qui permet aux communes, entre guillemets, de travailler ensemble sur des sujets qu'elles ne pourraient pas éventuellement gérer seules, du moins aussi efficacement que regroupées. Ça mutualise les moyens, ça permet de porter des projets à une échelle plus cohérente. Disons que l'objectif, c'est d'apporter des services concrets aux habitants tout en préparant l'avenir du territoire via un projet.
1: Donc par exemple, la Comcom du Pays de Colombey du Sud-Touloy, elle regroupe combien de communes ?
0: 38, exactement. Ça va de Blénolé-Toul à Aboncourt, Courcelles. Donc un territoire assez étendu, mais très rural.
1: Très bien. Et donc il y a plusieurs vice-présidents également qui vous accompagnent.
0: C'est ça. Il y a 6 vice-présidents qui chacun ont leur rôle au sein d'un pôle. Hein. Ça va de l'eau, assainissement, GEMAPI, à l'économie, le social. Et puis tout ce qui est travaux, le plan local d'urbanisme intercommunal, hein, puisque aujourd'hui c'est la communauté de communes qui en a la compétence. Voilà, c'est un panel varié de compétences qui sont réunies sur 6 pôles, dont 6 vice-présidents.
1: Donc ces vice-présidents et vous-même sont tous des maires des communes appartenant à la Comcom du Pays de Colombey ?
0: Tout à fait, c'est ça. Donc Colombey-les-Bains pour on a Nathalie Aufrère, qui est maire de Vannes-le-Châtel, Evelyne Magnier-Caretti, maire d'Alain. On a Xavier Flamand, maire de Tramont. Il est adjoint. Il est adjoint, il n'est pas maire, Xavier. Donc on a un adjoint à la commune de Tramont-Saint-André, Xavier Flamand. Mmh. On a Laurence Brocry, maire de Thuillet ou Groseille, et Alain Godard, maire de Gémonville.
1: Très bien. Et donc, les élections de toutes ces personnes-là, vous incluses, du coup, aussi, dépendent, en fait, des élections municipales qui ont eu lieu en mars.
0: Tout à fait. Donc, en fait, lorsqu'il y a les élections municipales, sont désignés les délégués communautaires. Ces délégués communautaires, qui sont au nombre de 58, vont siéger, donc, à la communauté de communes, vont y élire le président, les vice-présidents, et vont participer à toutes les décisions lors des conseils communautaires mensuels.
1: Très bien. Donc là, la prochaine réunion, elle a lieu quand ?
0: Le 30, donc essentiellement basée sur les délégations en services extérieurs. La mise en place des commissions, voilà, ça va se limiter à ça, un prochain conseil.
1: Oui, c'est le premier depuis les élections, du coup ?
0: C'est le premier depuis les élections. On a déjà eu un bureau communautaire hier soir, pour lequel on a pu aussi dégrossir un petit peu le conseil du 30, où vont être présentées 41 délégations aux élus communautaires afin qu'ils puissent se positionner sur les différents organismes auxquels ils voudraient représenter la communauté de communes.
1: Alors, comment est financée une communauté de communes exactement ?
0: Alors, la communauté de communes, elle est financée par l'impôt local, hein, aussi, au même titre que les mairies. Il y a beaucoup de... sur la taxe foncière, il y a la CFE, il y a l'État aussi qui finance. Enfin, c'est tout un ensemble d'organismes du territoire qui finance la communauté de communes. C'est pour ça que souvent les gens pensent que quand ils ont leur fiche d'impôt, ils n'ont qu'un seul montant, mais en réalité, si on tourne à la feuille derrière, on se rend compte qu'il y a une part pour tel organisme, une autre qui est prise par tel organisme, la communauté de communes en fait partie.
1: Très bien. Et quelle est la différence en fait entre une communauté de communes et une communauté d'agglomération ? Est-ce que c'est parce que l'une est plus rurale que l'autre ?
0: Voilà, je pense que c'est plus une question de taille, d'importance. Une métropole comme Nancy ne va pas gérer le même nombre d'habitants que nous en milieu rural. Vous voyez, on est une communauté de communes de 38 communes, mais on ne représente que 11 500 habitants. Donc c'est assez petit.
1: Mmh. Effectivement, mais ça fait quand même du monde à gérer. Justement, oui, on a évoqué, vous l'avez évoqué un petit peu en disant ce que font certains vice-présidents, mais quels sont un peu les services que propose la communauté de communes qu'elle gère ? Quels sont les services qu'elle gère ?
0: Après, c'est surtout des compétences, hein, on va dire, dans plusieurs domaines essentiels. Le développement économique, hein, c'est soutenir l'emploi local, l'installation de nouvelles entreprises. Il y a tout ce qui est service à la population, comme la petite enfance, par exemple, ou certains équipements. On a aussi la gestion des déchets en partenariat avec la Covalum. Et puis, tout ce qui relève de l'aménagement du territoire, fondamental pour organiser tout le développement. On a également des compétences importantes qui sont l'eau, l'assainissement, par exemple. Ça a été une prise de compétence qui a fait beaucoup parler d'elle parce que, bah, effectivement, voilà, toutes les communes n'ont pas toujours été, on va dire, ne l'ont pas, comment dire, l'ont pas reçue de la meilleure des manières parce que, bah, voilà, certaines communes avaient une gestion de l'eau et de l'assainissement qui était bonne. Et aujourd'hui, on a transféré la compétence, qui fait qu'ils n'ont plus la main dessus. Donc, ça peut créer quelques petites crispations. Mais je n'ai pas de doute sur le qu'en finalité, tout va très bien se passer. Il faut savoir que c'est quand même un enjeu environnemental majeur. Ça implique quand même une gestion technique, c'est des investissements importants. Et là-dessus, il faut avoir une vision à long terme si on veut sécuriser nos ressources et moderniser nos réseaux. Et puis en grande compétence, on va avoir aussi l'urbanisme, hein, qui depuis 2021, nous, le PLUI a été voté. Et là, aujourd'hui, on va entrer dans une phase de révision qui va prendre un peu de temps, hein, et qui s'annonce, où il va y avoir un enjeu majeur, du moins. Il faut quand même trouver un équilibre entre le développement, l'accueil des nouveaux habitants. La préservation des espèces naturelles et agricoles, ça va être vraiment un travail collectif avec les communes et les habitants.
1: Justement, le PLUI, comme on l'avait évoqué, c'est quoi exactement? On peut peut-être développer un petit peu aussi cette partie-là.
0: Alors, le PLUI, bon, avant, vous savez, ben, les communes qui avaient la compétence urbanisme avaient un plan local d'urbanisme dédié à sa commune, donc c'est-à-dire qu'elles géraient un petit peu ces espaces. Je dirais même qu'il y avait encore des communes, pour de très petites communes, qui étaient encore en ce qu'ils appelaient en carte. Donc ça, c'est vraiment très ancien. Et pour ceux qui avaient adopté déjà un plan local d'urbanisme, en fait, on a des directives, hein, donc le SCOT va définir des priorités et il va falloir derrière que nous, on travaille sur l'aménagement, comme je l'ai dit, pour préserver. Ben, à la fois, il faut pouvoir accueillir de nouveaux habitants, donc il faut garder des surfaces qui permettent, ben voilà, la construction de logements, etc. Mais il faut aussi que de l'autre côté, on préserve le milieu naturel et agricole. Et il faut aussi, ben, qu'on ait un certain équilibre, notamment pour éviter qu'il y ait trop de nouvelles constructions et qu'en contrepartie, on ait des verrues. Je suis toujours dans les centres. Dans les centres des communes avec beaucoup de vacances. Donc, il faut limiter la vacance, plutôt de la rénovation du logement ancien pour qu'on n'ait pas de dents creuses et pouvoir limiter et garder des zones agricoles, de jardins assez étendues.
1: Très bien. De toute façon, si on a vraiment la moindre question là-dessus, on peut se renseigner auprès de la
0: Bien
1: Comcom.
0: sûr. Vous pouvez vous renseigner auprès des services de la Comcom qui sont dédiés à chaque pôle, que ce soit l'eau, l'assainissement ou alors le plan local d'urbanisme.
1: Une des compétences aussi supplémentaires de la Comcom du Pays de Colombey et du Sud Toulois, c'est aussi la protection et la mise en valeur de l'environnement.
0: Oui. Alors, il y a plusieurs partenaires à ce niveau-là, dont l'OANA, qui travaille sur ces sujets-là et puis qui accompagne aussi les équipes à la fois techniques et à la fois les élus. Sur l'amélioration du cadre au niveau de l'environnement.
1: Très bien, est-ce que vous voyez d'autres compétences qu'on n'a pas encore évoquées?
0: On a déjà évoqué les grosses compétences.
1: Oui.
0: Après, on est plus dans de la gestion courante et puis de l'aide et du soutien aux communes. En fait, le but, si vous voulez, de tout ça, c'est construire un territoire qui est dynamique, solidaire, durable. Et puis, c'est surtout de garder un lien fort avec les communes et les habitants. Parce que ça, c'est hyper important. Ce qui permet que ça fonctionne, c'est justement ça. C'est des liens avec les élus qui, eux, sont aussi très attachés à leur territoire, à l'histoire de leur commune. Et ça, nous, il faut qu'on soit derrière pour les accompagner et préserver tout ce qu'ils ont pu construire par le passé.
1: Et justement, comment les habitants peuvent avoir un rôle dans ce fonctionnement?
0: Alors, il existe plusieurs choses. On a ce qu'on appelle des groupes de travail selon des thématiques en particulier. Hein, ça peut être notamment, par exemple, on va prendre l'exemple tout simple, la révision du PLUI qui va arriver. Les habitants sont invités à travailler dans ces groupes de travail pour justement améliorer leur cadre de vie. si vous voulez, il y a des commissions. Ces commissions, elles sont réservées aux élus, communaux. Et puis, vous avez les groupes de travail qui sont étendus aussi aux habitants, qui peuvent participer et travailler selon les sujets, si ça les intéresse. Ben voilà, de pouvoir apporter aussi leur pierre à l'édifice.
1: Effectivement. Donc, tout un chacun peut participer à la vie de sa com-com, donc.
0: Exactement. De sa commune et de sa com-com.
1: Oui. Et selon vous, comment évolue un petit peu le rôle des intercommunalités, justement, aujourd'hui?
0: Ben, pour l'instant, là, c'est pas encore exactement comment ça va se passer au niveau du gouvernement. On entend qu'il y aurait éventuellement de grosses baisses au niveau des dotations envers les EPCI. Donc là, pour l'instant, on est plutôt dans une phase d'attente. Et puis, on arrive quand même à une échéance majeure en 2027 avec les élections présidentielles. Ça va aussi peut-être rabattre les cartes sur la façon dont on envisage l'avenir.
1: Très bien. Et vous, alors, en tant que président, quel est un peu votre rôle concret au quotidien ? Si vous savez que 2 semaines que vous l'êtes. Mais...
0: Alors là, ça fait que 2 semaines, effectivement. Bon, il y a beaucoup de choses. Il y a, par exemple, la représentation dans les divers organismes qui sont liés, les partenaires, les acteurs économiques. Et puis, vous avez aussi l'arbitrage. L'arbitrage, comme je vous l'ai expliqué tout à l'heure, donc il y a 6 VP. Les VP, eux, ont chacun leur rôle dans un domaine en particulier. Et le rôle du président, ça va être dans les décisions qu'ils ont prises, d'arbitrer, de conseiller, d'accompagner dans le choix, dans les décisions, avec une vision, qui est celle du projet de territoire qui a été voté il y a 3 ans.
1: Oui, c'est peut-être de gérer aussi les désaccords qu'il peut y avoir entre les élus, par exemple.
0: C'est exactement ça. Ouais, se faire un petit peu le tampon, comme on dit des fois, avec les communes, et puis essayer de trouver le compromis qui permet à tout le monde d'avancer, de continuer d'améliorer le cadre de vie du territoire.
1: Et donc, du coup, vous êtes élu président donc jusqu'aux prochaines élections municipales, c'est ça?
0: C'est ça, tout à fait. Les élections communautaires font suite. On dit toujours que c'est un petit peu le troisième tour des municipales.
1: Voilà. Et donc, qu'est-ce que vous envisagez comme grand défi pour ces 6 années à venir?
0: Alors, c'est surtout, comme je vous l'ai dit tout à l'heure aussi, on est une toute petite com-com. Donc, le but, c'est de la faire exister, l'améliorer, et puis que dans l'avenir, on ait de beaux projets à la fois sur l'économie, parce que un des enjeux majeurs aujourd'hui, c'est d'attirer aussi de l'entrepreneuriat sur le secteur. Attirer de l'entrepreneuriat, ça permet aussi d'avoir des projets dans l'amélioration du cadre de vie. Donc, les gros enjeux, là, pour l'instant, ça va être de pouvoir faire déjà des économies à l'heure actuelle sur ce qui est déjà engagé pour pouvoir réinvestir dans des nouveaux projets qui permettront aux communes de bien vivre. Comme je l'ai dit, les deux gros enjeux majeurs, ça va être l'eau, l'assainissement et l'urbanisme, là, déjà, pour les années qui arrivent.
1: Merci beaucoup, Benjamin Voineau, président de la communauté de communes du Pays de Colombey et du Sud Toulois. Avant de vous parler donc des différentes compétences qui peuvent varier suivant nos com-com, je voulais vous parler des nouveaux présidents puisqu'ils ont été élus suite donc aux dernières élections municipales. Et il y a eu quelques changements, donc vous venez d'entendre déjà l'un des changements, Benjamin Voineau qui est donc nouvellement président à la com-com du Pays de Colombey, du Sud Toulois. Mais nous avons aussi un nouveau président au Pays du Saint-Ouen puisqu'il s'agit de Philippe Lepape qui est actuellement aussi maire de Torrelles. Il a été donc élu à la présidence de la Comcom du Pays du Saint-Ouen. Il y a également un nouveau arrivant à la Comcom de Moselle et Madon, puisqu'il n'y avait pas d'autres candidats que lui-même d'ailleurs. Hervé Thiard succède donc à Philippe Pinault à la tête de l'intercommunalité. Et enfin, pour Terre Touloise, il n'y a pas de changement. C'est toujours Fabrice Chartreux qui est président de la Comcom Terre Touloise. Il entame donc un nouveau mandat à la tête de cette Comcom. Voilà pour ce qui l'est des présidents. Et donc, je voulais vous parler un petit peu de des différentes compétences qu'on a pu évoquer avec Benjamin Boineau. Elles ne sont pas forcément les mêmes pour toutes les Comcom. Donc, on va dire qu'il y a un certain socle commun pour toutes les intercommunalités, que ce soit donc la Comcom Terre Touloise, la Comcom du Pays de Colombey, du Sud Toulois, celle du Pays de du Saint-Ouen, et enfin celle de Moselle et Madon. On va dire que à minima, il y a donc un développement économique qui est recherché, l'aménagement du territoire, l'urbanisme, la gestion des déchets, l'eau et l'assainissement, GEMAPI, c'est-à-dire tout ce qui concerne les rivières et les inondations, ainsi que le tourisme. Globalement, c'est ce qui est la base obligatoire renforcée par la loi NOTRe. C'est une loi qui date du 7 août 2015 pour une nouvelle organisation dans le rôle de la région en matière de développement économique notamment. Et donc elle donnait d'autres compétences aux intercommunalités par rapport donc à la région. Là où il y a quand même quelques différences, c'est parce que aussi la Comcom Terre Touloise est une Comcom qu'on pourrait dire plus urbaine. Elle va très loin dans les services à la population comme le transport public avec le réseau Colibri, les équipements de structures comme le centre aquatique, Eau Vive ou encore des crèches, la gestion complète d'eau plus un assainissement et déchets, l'entretien des espaces publics ou encore la politique touristique développée, le service technique mutualisé. Tout cela, vous pouvez retrouver toutes ces compétences d'ailleurs sur le site de la Comcom. C'est une intercommunalité très opérationnelle, proche d'une petite agglomération, on va dire. Pour la Comcom de Moselle et Madon, il y a donc les compétences classiques déjà évoquées. Il y a aussi une action environnementale et énergétique et des aires d'accueil des gens du voyage également. C'est un peu moins de services du quotidien que Terre Touloise, mais c'est quand même une interco solide et polyvalente. Pour ce qui est donc de la Comcom du Pays du Saint-Ouen, là on est un peu plus dans le rural, avec une forte orientation habitat avec l'environnement. Donc il y a une aide à la rénovation de logements, notamment les actions auprès des vergers et de paysages ruraux. Il y a également du soutien aux énergies renouvelables et une politique du logement très développée. Elle met donc l'accent sur la qualité de vie, patrimoine et ruralité. Et donc comme on l'a dit aussi pour la Comcom du Pays de Colombey du Sud Toulois, c'est la ruralité aussi qui est mise en avant, beaucoup de compétences, hein, il y en a près de 30 et 40, c'est pour ça que nous n'avons pas tout cité avec Benjamin Boineau tout à l'heure, mais elles sont peut-être moins intégrées que comme on peut l'avoir avec Terre Touloise. Il y a aussi toute une action sociale, culturelle et sportive, le périscolaire aussi, l'habitat, le développement économique, ça on l'avait cité. Donc il y a une fonction davantage comme une structure de coordination entre communes rurales, c'est ce qui ressortait en tout cas aussi de l'interview de Benjamin Boineau tout à l'heure. Alors, elles ont les mêmes compétences sur le papier, ces quatre Comcom, mais la vraie différence est donc le degré d'intégration, les moyens financiers aussi et les services réellement proposés. Si vous avez la moindre interrogation sur ce que votre communauté de communes a comme compétences, vous pouvez vous tourner vers les différents services. Vous pouvez retrouver toutes les informations sur les différents sites internet des quatre Comcom. N'hésitez pas à vous plonger dedans. C'est intéressant aussi si vous êtes nouvel arrivant sur le territoire Terre de Lorraine. Ça vous permettra un petit peu de plus connaître votre communauté de communes. Et en plus, si vous y intéressez, vous avez vu que donc il y a aussi parfois des groupes de travaux qui sont proposés. Donc votre avis compte énormément pour les présidents et vice-présidents. Président de ces Comcom, n'hésitez pas à le donner. Et c'est la fin de ce décodeur citoyen. Je vous souhaite à toutes et à tous une très bonne journée sur Radio Déclic et n'hésitez pas encore à répondre à la question du mois. Vous avez encore quelques jours avant la prochaine. On termine ce décodeur citoyen en musique avec la chanson Démocratie de HK et les Saltimbanques. Bonne journée.

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1: Voilà, chers auditeurs de Radio Déclic, nous reprenons donc cette conférence sur le maréchal Lyautey. Patrick Venant va nous expliquer le lien avec le village de Thoré, pourquoi il s'appelle Thoré-Lyautey, et puis donc à la fin de la conférence, il y aura un petit échange également avec la salle, avec des questions-réponses. Bonne écoute.
2: Bien sûr, pour lui, il y avait une vieille tante, pour Berthe. Et Berthe, sauvée de sa mère, n'est pas mariée, n'a pas d'enfant. Donc elle désigne son neveu, Hubert, comme héritier de sa grosse ferme de Thoré. Et donc, on imagine, Hubert Lyautey, tout petit, était venu déjà à Thoré, en vacances chez sa tante, il était d'usage. Et il aimait d'ailleurs venir chez sa tante Berthe à Thoré. Et donc, on imagine Lyautey revenant à Thoré la première fois, en étant propriétaire de cette grosse maison, gentilhommière un peu, au centre de Thoré. Il réfléchit un peu, il veut en faire sa maison pour sa retraite, sa maison de campagne et sa maison pour sa retraite. Il réfléchit un peu comment y vivre, comment y recevoir. Pour lui, il est déjà connu et il a tout un réseau de population. Et donc, il fait construire une petite tour carrée au bout d'une aile en disant on va y faire un salon de réception, une bibliothèque. Bon, très vite, ils s'entendent que c'est trop petit. Donc là, il va commander en 1920 un architecte qui travaille avec lui beaucoup au Maroc, la Prague. Il va lui commander, non pas la construction d'un château, mais d'une grande maison. Et toute sa vie, parlera de sa grande maison, il ne parlera jamais de son château. Ma grande maison. Alors une grande maison, mais très particulière. Il faut que dans cette grande maison, ce sont ses consignes, ses directives de l'architecte, il faut qu'on puisse y vivre. Moi et mon épouse, dont je vous parlerai un peu plus après, on puisse y recevoir sans se gêner l'un l'autre, sans se faire concurrence l'un l'autre. Et puis bien sûr, il y a du personnel, le domestique. Il faut que le personnel puisse y travailler sans être gêné par ma présence et qu'il nous gêne aussi quelque part. Et si vous venez un jour, vous allez déjà visiter le château, vous verrez que l'architecture et la disposition des pièces et des circulations dans le château répond vraiment à cette directive de lutte. Voilà. Le château va être construit entre 1920 et 1924. Il va s'y installer en 24, d'abord en vacances. En 24, il est encore résident général au Maroc. Et il va commencer à aménager le parc, à faire aménager le parc. Mais en 25, quatrième événement dans sa vie, en 25, le Maroc est quasiment pacifié, sauf une zone nord, le Rif, le massif du Rif. C'est une zone au nord de laquelle, une zone au nord du Maroc, et au nord de laquelle sont établis les Espagnols, qui n'arrivent pas à venir à bout des guerres rivales. Et puis donc, la partie sud revient de par le protectorat à la France, aux Français. Et Lyautey travaille depuis des mois et des années à pacifier, à essayer de pacifier cette zone du Maroc avec un personnage très inquiétant et très intriguant, le Glaoui, qui ne veut pas suivre son petit neveu, Moulay Youssef, et veut garder son indépendance. Et donc le Glaoui va jouer comme ça de cette concurrence entre les Espagnols et les Français, à tel point que le gouvernement français s'impatiente. Bon, Lyautey, ça va, la méthode de gagner Lyautey, on connaît, mais maintenant, il faut en finir avec le Rif. Eh bien, que fait le gouvernement? Il y a le glorieux vainqueur de Berlin, qui lui aussi est maréchal. Il ne faut pas oublier que Lyautey est déjà maréchal en 1924. Donc on ne peut pas envoyer un général futile 4 ou 5 étoiles prendre la main d'un maréchal. Il en faut un autre. Donc c'est Philippe Pétain. Et donc, un beau jour de 19... Le père par un télégraphe apprend que dans 48 heures arrivera le maréchal Pétain pour lui coûter une forte. Voilà. On lui dit, on enveloppe tout ça, mais en fait, c'est le mec un peu de côté, hein, et Pétain va prendre la conduite des opérations. Alors là aussi, ça peut paraître anecdotique, mais le maréchal Pétain arrive en avion, c'est une grande époque, et il va se rendre au Maroc. Lyautey était toujours très douteux à l'égard de l'aviation. Vous savez que l'aviation, au départ, a été créée et les premiers pilotes étaient des cavaliers. Et certains cavaliers sont illustrés d'ailleurs, comme pilotes d'avion. Et Lyautey trouvait que, voilà, pour un cavalier, c'était une machine brûlante, c'était moins noble que le cheval. Il ne faut pas oublier que le maréchal Lyautey, c'est un homme élégant, mais un homme qui avait des principes et qui ne tergiversait pas. Il a quand même de piquer les colères. C'est le biographe qu'on voit. Donc, Pétain arrive en avion pour aller prendre le bout de la guerre. Donc, Lyautey comprend tout de suite que ça, non pas sa dernière heure, mais qu'il n'a plus rien à faire là. Qu'il est désavoué par le gouvernement. Alors, ce que cite un de ses biographes et sur le témoignage du général Durosoy, qui était son lieutenant du maréchal, Pétain, on a les photos bien sûr, hein, Pétain arrive, débarque de l'avion, est reçu à l'intendant général, au moins des choses, un dîner prévu entre les deux maréchaux, un dîner que Durosoy qualifiera de glacial. Ils ne se sont pas adressés à ce mot. Monsieur le maréchal, bonsoir. Monsieur le maréchal, bonne nuit. Terminé. Ils sont allés, chacun a rejoint leur chambre, mais Lyautey, dans la nuit, a rédigé une lettre de démission. Et le lendemain matin, à la première heure, avant même que Pétain ait demandé un peu comment ça se passait à Lyautey, la lettre était télégraphiée à Paris. Et c'est comme ça, c'est ainsi que le maréchal Lyautey a terminé son séjour de résident général du Maroc. Dernier point, là aussi, qui relève de la petite histoire, qui est quand même assez significatif. Quand Lyautey quitte le Maroc, il embarque à Casablanca, il est nommé maréchal de France, donc les honneurs militaires lui sont rendus. Et quand il arrive à Marseille, il est toujours maréchal de France. Il n'y a personne sur le quai. Pas un militaire, pas un politique. Là, il a compris, avec la majorité, il monte dans la voiture et direction Torrey. Voilà. Et c'est ainsi que Lyautey arrive à Torrey. Et c'est à partir de ces quatre événements de sa vie que Hubert Lyautey, maréchal de France, est conduit à résider à Torrey, où il finira ses jours. Il va y passer 9 ans de sa vie, 9 ans où, au départ, il va beaucoup s'ennuyer. On peut le comprendre. Et il va beaucoup être nostalgique. Il va être très nostalgique du Maroc. À tel point qu'il demandera à son architecte de réaliser au deuxième étage, sur le même du château, un salon marocain, le salon fameusement que l'on visite encore aujourd'hui, parce qu'il voulait retrouver le Maroc à Torrey. Et c'est ce qui fait d'ailleurs la caractéristique du domaine de Torrey de Lyautey. C'est qu'on a un beau Maroc en terre lorraine. Et Lyautey, nous pouvons le dire aujourd'hui avec le recul de l'histoire, a été un lorrain marocain ou un marocain lorrain. C'est assez exceptionnel dans la vie d'un homme et de ce niveau de réunir, je veux dire, deux spécificités telles que celle du Maroc et celle de l'Orient. Voilà, il va y passer les 9 ans de sa vie, il va s'ennuyer au début, faire construire le salon. Et puis il va recevoir des militaires au deuxième étage dans le couloir du gouvernement marocain. C'était qu'on appelait des chambres d'ordonnance. C'est-à-dire que les militaires qui venaient de rendre visite n'allaient pas à l'hôtel à l'époque. Le laboratoire et les autres hôtels d'aujourd'hui avaient dit sans doute. Mais en tout cas, ils étaient hébergés au deuxième étage du château dans les chambres d'ordonnance. Ils reçoivent beaucoup de militaires et vraiment ce biographe en atteste, il a été souvent consulté par ses pères, ses jeunes pères militaires. Et il va recevoir surtout les Marocains, le sultan et les alliances marocaines de l'époque. À tel point, c'est que Oulé Youssef viendra régulièrement rendre visite à Toré, le maréchal, et un certain 27 juillet 1934, le sultan vient de rendre visite, vient de passer 3 jours à Toré. Il redescendait, il allait prendre le bateau à Marseille pour rejoindre le Maroc, et là, lui télégraphie, le maréchal est décédé. Que fait le sultan de Youssef? Il remonte dans sa voiture, il dit au chauffeur, direction Toré. Il voulait être le premier à, alors déjà, présenter ses condoléances et assurer la maréchale à Louis de Valdeté de sa sympathie, mais aussi, comme je l'ai écrit, à se recueillir devant la découpe du maréchal, dans la chambre qui est restée la même, à l'identique au jour d'aujourd'hui. Voilà. Un témoignage d'amitié très fort, hein, que les Marocains n'ont pas oublié. Et voilà, le maréchal meurt le 24 juillet 1934. Ses obsèques, ses funérailles nationales sont célébrées à Nancy. Funérailles, obsèques religieuses à la chapelle des Cordeliers. Un point intéressant, dans le Saint-Laurent du château, Lyotet avait réuni toute l'histoire de la Lorraine telle qu'il a. Il voulait l'exprimer avec des portraits, des tableaux, et surtout une gravure de la tombe funèbre du dernier duc de Lorraine à la chapelle des Cordeliers. Sans savoir qu'après ce dernier duc de Lorraine, ce serait lui et ses propres obsèques, sa propre tombe funèbre qui serait célébrée à la chapelle des Cordeliers. C'est pour ça que certains auteurs ont parlé de Lyotet comme le prince Lorrain. Il a eu droit au cordelier qui était réservé au duc de Lorraine. Et puis, ces funérailles nationales se poursuivront sur la place Stanislas. Le palais du gouverneur militaire, on a toute une série de photos qui retracent la suite de ces cérémonies. Le palais du gouverneur militaire, qui était quand même un maréchal de France, la place Stanislas, la cathédrale, et ensuite, selon sa volonté, il sera inhumé au Maroc, à Rabat, dans le mausolée qu'il avait d'ailleurs lui-même dessiné, hein, parce qu'il voulait reposer en terre marocaine. Il y reposera, Madame Lyotet lui survivra 19 ans, 17 ans en 53, elle aussi voulait reposer à Rabat, dans le mausolée, en terre marocaine, aux côtés de son mari. Et ils ne reposeront que jusqu'en 61, puisqu'en 61, sur la demande du gouvernement français, du général de Gaulle, les cendres du maréchal et de la maréchale seront rapatriées en France, lui, pour reposer aux Invalides, aujourd'hui, et Madame Lyotet, dans le cimetière de Toré. Vous pouvez retrouver sa tombe, ainsi que celle de leur neveu, Pierre Lyotet, et de sa femme. Ce qui me permet de faire une transition, sauf si quelques questions venaient à prendre. Je ne sais pas quoi s'aimer, la chaleur un peu plus. Mais... Voilà, à grand trait, hein, le tableau de la vie du maréchal de Lyotet. Mais avant de décéder, Lyotet aura rédigé son testament. Et sur ce testament figurait évidemment aucun de ses descendants, puisqu'il n'avait pas de descendants. Sauf son neveu, Pierre, le fils de Raoul, que Lyotet nommera légataire testamentaire. Alors, avant de finir sur la fondation, et Pierre Lyotet est suivant le château, deux mots sur Madame Lyotet. Madame Lyotet était issue d'une très vieille famille aristocratique, parisienne, et bourgeois, Inès de Bourgoin, épouse en première noce un jeune officier d'artillerie, fort cool, avec qui elle aura 2 enfants, 2 fils. Mais elle sera veuve à 47 ans, 47 ans, il aurait dû rester veuve d'un officier d'artillerie, colonel de son état, vivre de sa pension, et je suis revenu l'aider par sa famille. Eh bien là, le caractère de SIEP fait qu'elle va reprendre des études, une formation d'infirmière, pour devenir infirmière, et pas n'importe quelle infirmière, infirmière militaire. Vous imaginez à l'époque une femme devenir infirmière militaire. Et comme c'est une femme de caractère, et de très grand caractère, elle va postuler pour aller soigner les soldats au Maghreb. Donc elle ira soigner les soldats en Algérie et au Maroc. Et un beau jour, là aussi, elle rentrera pour un séjour en métropole, elle prendra le bateau avec les femmes là. Et puis, Inès et les pères iront prendre le frais un soir, ou le faire aussi chaud que ce soir, sur le pont du bateau, et ils font connaissance. Voilà. Et deux tempéraments très forts, deux caractères très forts, deux personnalités d'exception vont s'unir pour devenir mari et femme. Voilà. Mais Madame Lyoté, Inès Lyoté, ne sera jamais vraiment emballée par ton rêve. Elle ne restera pas attachée vraiment à Torret. Elle y séjournera 9 ans aux côtés du maréchal, mais le maréchal mort, elle repartira aussitôt vivre au Maroc. Comme on le dit familièrement, elle prendra son pic et ses gars et partira finir sa vie au Maroc. À tel point, c'est qu'à Torret, nous n'avons aucune trace matérielle de Madame Lyoté, d'Inès Lyoté, si ce n'est des photos, évidemment, des figures de bronze, de photographie. Voilà. Et donc, Inès Lyoté et Hubert Lyoté constitueront, pas pendant des décennies, hein, parce qu'ils auront été mariés de 1909 à 1924, donc vous voyez, c'est encore un jeune couple, finalement, qui aura vécu à Torret. Mais elle, comme lui, auront vraiment marqué leur séjour à Torret. À tel point, c'est que à côté de l'église, la grande maison carrée, qui a été longtemps une maison d'accueil pour les enfants, un dispensaire, etc., cette maison a pour origine un projet de Madame Lyoté. Inès Lyoté constatait bien que dans les villages avoisinants, l'hiver arrivant, les enfants tombaient malades, tout le travail à la ferme ne permettait pas aux parents de s'occuper de leur enfant et de le soigner surtout. Et elle voyait des enfants qui végétaient malades. Donc elle a eu l'idée de faire construire cette maison et d'y accueillir les enfants. Voilà. Et ça a été une maison pour enfants. Et quand les enfants étaient rétablis, ils repartaient dans leur famille. Et la deuxième initiative qu'elle a eue, accompagnée par le maréchal, c'est de créer ce qui est aujourd'hui la salle communale, qui a été la première maison des jeunes et de la culture de France. Voilà. C'était donc, qui existe encore, la salle communale, c'était un endroit où, surtout en hiver, la jeunesse, mais également les familles, pouvaient venir s'y retrouver. Il y avait ce qu'on appelait les dames avec leur couvre-froid. Les hommes pouvaient venir avec leurs outils et le forgeron, les artisans du village des environs venaient réparer les outils pendant l'hiver et tout le monde se retrouvait. Le maréchal a aussi organisé, pour savoir, lors de la Coupe du Monde de football, a organisé des matchs de football sur la prairie derrière le parc. Et puis, bien sûr, il était un fervent de jeunesse, hein, il a toujours aimé la jeunesse. Il a accueilli les scouts, à tel point qu'il a été président d'honneur des scouts jusqu'à sa mort. Et aujourd'hui encore, des unités scouts de toutes les branches. Scouts de France, scouts d'Europe, scouts unitaires, scouts unionistes, scouts musulmans, scouts israéliens. Des scouts viennent camper dans le parc du château ou derrière. Voilà Inès de Bourbois, devenue maréchal Lyoté et Laura à Torret. Alors depuis la mort du maréchal, c'est, j'appuie là, oui, hop, très rapidement, la mort du maréchal, mais surtout, après sa mort, c'est Pierre Lyoté, donc son neveu, qui va devenir propriétaire, bien sûr, du château, qui va l'entretenir. On peut dire tant bien que mal, parce que sur la fin, c'était quand même assez compliqué, financièrement parlant. Mais en tout cas, Pierre Leopé entretient le château jusqu'en 1976, la date de sa mort. Lui-même n'a pas d'enfant. Chez les Leopé, dans ces générations-là, il n'y avait pas d'enfant. Et pourtant, il était marié. Et donc, après lui, il y a des ayants droit qui n'ont pas le premier franc à l'époque pour acquitter le droit de succession. Mais ces ayants droit, qui sont des neveux, petits-neveux, lointains, plus ou moins, décident de mettre en vente tout l'ensemble de l'intérieur du château. Le mobilier, les tableaux, la bibliothèque, les bibliothèques, tout, pas à l'hôtel de Rouen, à Paris, pour être mis en vente. Ces ayants droit, espérant, avec le produit de la vente, s'acquitter des droits pour rester propriétaire des murs, avoir encore la propriété des murs. Mais c'était sans compter sur un deuxième personnage, le colonel Pierre Geoffroy. Alors Pierre Geoffroy était un colonel d'infanterie, en garnison à Nancy, passionné de lieutenant, qui avait connaissance de lieutenant très approfondie, passionné du Maroc, où il avait servi d'ailleurs, et passionné du scoutisme. Il avait été scout, et pour que la boucle soit bouclée, quand il était scout, petit scout, il avait reçu comme récompense, prix, un ouvrage sur lieutenant. C'est ce qui lui avait donné cette passion de lieutenant. Et donc Pierre Geoffroy se dit non, t'aurais à disparaître, on ne peut pas laisser la mémoire de maréchal être dispersée comme ça aux quatre coins de la France, voire de l'Europe. Donc il décide de créer une association, de rassembler les fonds et de racheter l'ensemble des biens qui étaient déjà mis en vente à Paris. Il ne réalisera ce que ça peut, bien de temps en temps, vous rappelle. Le tien, son mari, évidemment, il réalise une petite opération commando à l'hôtel de Rouault, parce qu'au moment de la vente des différents lots, il paye la main à chaque fois, à tel point qu'il y avait deux complices. Un certain Philippe Lemoine, dont vous avez appris certainement, il n'y a pas très longtemps, le décès à Nancy. Philippe Lemoine était le propriétaire de la biscuiterie-confiserie qui fait l'ordre de la rue Poincaré en face de l'extérieur. Philippe Lemoine était un officier de réserve aussi, qui connaissait bien Pierre Geoffroy, et Philippe a hypothéqué tous ses biens pour suivre le colonel Geoffroy au Crédit Agricole et obtenir un emprunt au nom de l'Association nationale maréchale de paix, un emprunt du Crédit Agricole pour pouvoir tout racheter. Et puis un autre qu'on perd, qui constituait vraiment les compères, c'est Pierre-Marc Gallo. Alain de Leroy de Gallo, qui lui est toujours en vie, d'ailleurs, parisien, et qui lui aussi connaîtra tous ses biens, parce que l'école voulait bien rester, mais il fallait des garanties. Et les trois compères, en ayant leurs biens protégés totalement, ont pu racheter l'intégralité du domaine. Voilà. Et puis après, Pierre Geoffroy va rester 40 ans à la tête de l'association et de la fondation. Ce sont deux structures jumelles, on retrouve les mêmes. La fondation a été créée au lendemain de la mort de Maréchal par ses amis, Palevski, Dormesson, père, Jean, et d'autres. Et avec cette fondation, ses amis souhaitaient, et avaient inscrit dans les statuts de la fondation, souhaitaient faire perdurer la mémoire du père de Maréchal. Pierre Geoffroy lui crée l'association nationale, c'est pour animer, gérer, entretenir le château. Voilà. Château, le domaine de propriété de la fondation et l'association en assure la gestion de l'animation. Donc Pierre Geoffroy et sa veuve aujourd'hui, Patricia, ont passé 40 ans de leur vie au château. Vous l'avez certainement connu, croisé, vous êtes allé, vous avez peut-être. Assister à des mariages, ils ouvraient hein, le château et le parc, enfin, ils privatisaient le château, une partie, et le parc pour des cérémonies en tout genre ou des cérémonies. Et puis, Pierre Geoffroy décède en novembre 2020. En février 2021, donc c'est un parent, pas un descendant, pas une descendante, un parent du maréchal, Claude Jamati, qui est un arrière-arrière-petit-neveu du maréchal, qui devient président de la fondation et de l'association. Voilà. Alors, petit à petit, une nouvelle équipe s'est mise en place. Claude Jamati a repris l'équipe de Pierre Geoffroy, mais fait venir des petits nouveaux comme notre serviteur. Et aujourd'hui, nous constituons une nouvelle équipe avec un musée du scoutisme très actif qui, tous les ans, renouvelle ses expositions dans l'aile au premier étage du château qui lui est réservé. Une cérémonie annuelle de dîner ou aux alentours du dîner aux Invalides, en mémoire de Maréchal, et sur la place de Cochin, à Paris, si vous connaissez, derrière les Invalides, avant le boulevard de Grenelle, pas de Grenelle, derrière les Invalides, bref, il y a l'esplanade devant, derrière, c'est le boulevard. Voilà, bonjour. Il y a une statue de place de Cochin que Pierre Geoffroy avait fait ériger à la mémoire de Maréchal en 1984. Voilà. Et puis, un capital financier épargné, je ne donne pas le détail, mais il y a eu quand même quelques nuits blanches passées par les uns et les autres pour faire face à non seulement la restauration du château, mais son entretien et le maintien en état. Et puis le label Maison des Illus, donc il y a un petit fascicule qui est à votre disposition. Ce label ne rapporte pas grand-chose, si ce n'est que, financièrement parlant, si ce n'est qu'il correspond à la figure du maréchal et continue à maintenir la mémoire du maréchal. Voilà. Mais en 2021, le château et le parc sont très endommagés parce que les tempêtes successives, le manque d'entretien, Pierre Geoffroy vieillissait, il est décédé à 90 ans, les 10 dernières années de sa vie, il n'avait plus la force ni le courage de venir et d'engager des travaux, etc., sur le château et le parc. Donc, depuis

0: réservable à l'occasion sur le site, un lieu près, vous verrez. Voilà. Nous entretenons de très bonnes relations avec les communes, les différentes instances départementales, régionales. Bon, les finances, vous savez, aussi bien moi, hein, sont ce qu'elles sont dans les collectivités, donc plutôt affaiblies aujourd'hui. Alors, pour le bénévole, ça c'était encore vrai il y a 6 mois, mais grâce à l'article de l'Est républicain, grâce au tir-portage de FR3 le soir de mars, et grâce à l'édition d'Éclic, hein, qui est passée aussi à peu près à la même période, nous avons accueilli 4 nouveaux bénévoles, donc ce qui permet de constituer l'équipe maintenant un peu plus étoffée et de faire tourner les bénévoles pour l'accueil du public. La trésorerie reste modeste, je ne m'étends pas. À l'époque, il y avait plus de camp scout. Aujourd'hui, nous accueillons de plus en plus de week-ends pour les scouts et 1 ou 2 camps par an, hein, mais pas plus. Il y avait plus de publications, alors ça permet de vous dire que voilà, c'est, comment dire, résolu. La Fondation a sorti ce petit opuscule Mémoire et partage. Il y a 2, pour les adhérents, pour les donateurs, il y a 2 bulletins par an qui sont édités. Avec l'ASAF, l'Association des armées, une publication qui est sortie, qui a été rédigée aussi et qui a été publiée il y a 2 ans. Voilà, et puis les relations rétablies avec le premier régiment de Somalie qui est à Valence, un régiment qui entretient les traditions des Somaliens marocains. C'est le dernier régiment français qui entretient les traditions des Somaliens marocains. Et puis le lycée militaire d'Aix, parce que au sein de ce lycée, les classes préparatoires à Saint-Cyr, hein, qui constituent ce qu'on appelle une corniche, la corniche du lycée d'Aix porte le nom de l'EPI, la corniche d'EPI. Et tous les élèves de la corniche, chaque année, adhèrent à l'association 5 euros, parce que les pauvres cornichons ne sont pas encore très riches. Voilà ce que je peux vous dire sur la fondation. Et au jour d'aujourd'hui, la boutique a été réouverte au château depuis le début juin, dans laquelle vous pouvez trouver un certain nombre d'ouvrages ayant trait au Maroc ou à l'Égypte. Et puis le dernier objectif que nous avons, mais qui n'est pas encore effectif, c'est d'ouvrir le domaine pour non seulement des visites, genre visites guidées, mais également pour que des familles viennent y passer un moment en profitant du parc pour les enfants, quelques de quoi les occuper, hein, par des jeux, ouvrir un salon de thé avec le fameux thé marocain, mais pas que, et puis des animations, les collectivités, à commencer par la commune de Forêt, organise le petit marché du Saint-Ouen, l'an dernier c'était la fête de la musique. Le 14 juillet, si vous êtes intéressé, hein, au titre d'une collectivité ou un titre particulier, le domaine vous est ouvert. Voilà, mesdames, messieurs, je vous ai bien assalé, mais j'espère que vous avez fait un peu voyage dans l'histoire de la chaleur.
1: J'ai une petite question. Il y a 2 ans, on a été avec l'office de tourisme au château et je crois que c'est le moment-là où j'ai acheté le petit livret Le rôle social de l'office P, que j'ai lu en été. J'ai trouvé très intéressant, et du coup, ça m'amène cette question, comment, politiquement, comment on peut le classer? Alors j'imagine, vu son histoire familiale, etc., c'est plutôt peut-être un bonapartiste au départ, ou quelqu'un de droite, mais quand on lit ce livre-là, on se dit qu'il y a quand même une fibre sociale, une fibre particulière, qu'on peut être un peu étonné. Lui, ça

0: Alors déjà, il n'était pas bonapartiste, au sens bonapartiste, premier empire. Et on peut le comprendre, il détestait la méthode Napoléon, en fait. Le chef militaire, il n'aurait jamais, lui, conduit l'armée en Russie et la catastrophe de la finale aurait eu lieu. Et ce qui est d'ailleurs très amusant, c'est qu'aux Invalides, lui optait son tombeau, un domine, le tombeau de l'empereur. Il était monarchiste, il ne s'en cachait pas. Il faisait partie du cercle des monarchistes légitimistes, Albert Dumas et compagnie. D'ailleurs, certains ont été à l'origine de la fondation Il était monarchiste, mais il était moyenniste. C'est-à-dire qu'il partait du principe que le meilleur État, le meilleur gouvernement pour la France, c'était la monarchie. Mais bon, il admettait la réalité, la République. Il était militaire, donc, au service de la République. Et dans son bureau au château, vous avez au-dessus de lui le portrait du comte de Chambord, qui était le dernier prétendant légitime, une discussion reste ouverte, le dernier prétendant légitime au trône. Et en face de lui, il y avait la photo du président Mitterrand, qui l'a servi en tant que président de la République, que Lyoté a servi durant sa carrière. Voilà. Et puis, il avait une fibre sociale plus que prononcée. J'ai évoqué. Avec Mme Lyoté, ils ont réalisé à Toré, mais il a eu une fibre sociale. Pas un socialiste, bien sûr, mais la fibre sociale. Et peut-être même un catholique social, ce qui permet de dire beaucoup sur la spiritualité Lyoté, si on peut appeler ça la spiritualité Lyoté. Maréchal est né catholique, baptisé, a grandi dans le catholicisme de l'époque, pratiquement, s'est posé la question d'une vocation religieuse. Quand il était jeune, il a été en retraite à la Grande Chartreuse, à plusieurs reprises. Et puis, les pères là-bas ont dû lui dire non, c'est pas pour vous. Il a abandonné. Au cours de sa carrière, que ce soit au Tonkin, à Madagascar, à Algérie, il a découvert d'autres religions. Si tant est qu'il les avait déjà découvert par ses lectures, mais les animistes, les musulmans, et il a eu une foi un peu chamboulée, entre guillemets. Heureusement pour lui, dans les événements de sa vie, j'en ai oublié un, c'est la rencontre de Charles Foucault. Le père de Foucault était ermite dans le grand sud algérien. Et donc, Lyoté est allé à plusieurs reprises au cours de ses campagnes et a rencontré Charles de Foucault. Et on a d'ailleurs des photos où on y voit tous les deux chevauchant dans le désert. Il y a une gravure aussi de Pierre Joubert qui représente le père de Foucault célébrant la messe et Lyoté et son état-major autour. Voilà. Et il faut attendre la fin de sa vie quand il arrive à Toré en retraite pour qu'il se repose. Un certain nombre de questions, probablement, comme tout un chacun en vieillissant, et qu'il fasse une rencontre et qu'il se lie un peu d'amitié avec le curé de Toré, qui est un jeune curé, le père l'abbé Berger. Et l'abbé Berger l'accompagnera jusqu'à la fin, lui donnera les derniers sacrements d'ailleurs.
1: D'autres questions? Le spécialiste de l'histoire dit, je sais que je sens que il y a une question.
2: En plus, vous connaissez
3: dit tellement, gentiment. Non, mais en fait, c'est pas une question, c'est une remarque. En 2013, dans le civil, j'étais professeur à l'ICN, à l'école de commerce, et j'étais professeur de management, d'ailleurs, comment gérer les hommes, etc. Et en 2013, le colonel m'avait demandé de faire une présentation, une conférence au château de Torre-Lyoté sur le rôle social de l'officier et en faisant un parallèle entre le rôle social de l'officier et les principes du management actuel parce que ils sont extrêmement proches.
1: Pour une petite question, une dernière. C'est la chaleur qui vous a servi. C'est la conférencier, j'espère.
4: Sur le rôle de l'État dans la société.
0: Ah, donc, le rôle de Pétain pour pacifier le RIF, le Pétain est arrivé avec 300 000 hommes. Donc,
1: Et les jeunes Marocains aujourd'hui, la génération, ils sont là qu'à 20 ans, 25 ans, 30 ans, ils connaissent cette histoire, ils en parlent, c'est important pour eux ou c'est passé un peu dans les oubliés?
0: Alors je vais pas répondre au nom, mais je vais faire, à travers ma voix, parler aux amis franco-marocains qui sont membres de la fondation qui travaillent avec nous et on voit les Marocains aujourd'hui, les jeunes Marocains, sont un peu comme les jeunes Français. Il y a deux catégories. Il y a ceux qui, à un certain niveau de culture, et forcément, ils connaissent le pays, ils s'y sont intéressés, ils ont lu le côté qu'un jeune Français a lu Napoléon. Et puis ensuite, il y a l'énorme masse des jeunes Marocains, comme l'énorme masse des jeunes Français, qui savent que la place là-bas, c'est la place Lyotée, qu'il y a un lycée Lyotée, un lycée français à Gaza, et rien de plus. Mais il y a aussi, et ça c'est un de nos amis marocains de fait, qui nous le redisait, dans les campagnes, on connaît encore beaucoup Lyotée. Chez les jeunes comme chez les plus âgés. Et les jeunes, ils s'intéressent à Lyotée dans les campagnes. Oui, c'est un peu comme en France. Hein. Les campagnes de France, nos jeunes sont plus intéressés que d'autres par la France et son histoire. Et, c'est pas parce que nous sommes venus de mal, c'est une remarque. La ruralité a conservé encore beaucoup de qualité que les citadins.
1: Ça, c'est un beau mot de la fin, ça.
0: J'ai pas vu.
1: Alors, on vous remercie.
0: C'est vrai, monsieur Jean.
1: Merci.
4: Ben voilà, c'était les potins du GM.

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0: 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Bonjour à toutes et à tous et bienvenue dans cette nouvelle émission Ça vaut le détour où on va prendre la direction du Saint-Ouen et de Vaux-Nébron plus particulièrement où se tient et bien en ce moment où l'émission est diffusée l'écho du marteau. Ils sont en pleine construction. Pour nous en parler, et bien nous avons Louis et Axel de la compagnie des Trimardeurs. Bonjour à tous les deux.
1: Bonjour.
0: Alors au moment où on fait l'interview, les constructions n'ont pas encore démarré mais ça ne saurait tarder. Alors avant de parler vraiment de l'écho du marteau, peut-être vous pouvez nous parler un petit peu aussi de la compagnie des Trimardeurs. Qui vous êtes ?
2: Eh ben, donc on est une association qui s'est créée en 2021 pour porter justement cet événement, ce festival l'écho du marteau. À la base, c'était un collectif d'architectes nancéens qui l'a créé. Donc pour aussi répondre à une envie, ils avaient participé au festival des cabanes à Bellastock, donc ça a inspiré de plusieurs festivals. Et ça les intéressait d'essayer d'apporter leur patte à ce genre d'événement qui aborde l'architecture. Et donc depuis, ça fait 6 ans qu'on organise le festival L'Écho du Marteau sous ce nom-là.
0: Donc la 6e édition va tout bientôt commencer. Alors racontez-nous un petit peu comment ça s'est passé, les appels à projets, donc comment ça se passe, on postule pour construire les constructions.
3: En fait, ce qui se passe, c'est qu'en mars, on lance un appel à projet. Donc, on peut le retrouver sur notre site internet. N'importe qui peut le télécharger et voir ce qui est demandé dans le dossier. Et du coup, on laisse aux équipes un mois et demi pour répondre et nous envoyer du coup leur dossier terminé. À la suite de ça, on organise un jury. Et du coup, on choisit 4 lauréats parce que cette année, on construit sur 4 sites différents autour de Vaux-Nébron. On contacte les équipes, on leur assigne un constructeur et puis le projet se lance et c'est parti.
2: C'est plutôt un encadrant qu'on le.
3: Oui, un encadrant constructeur. Ouais.
2: Puisque en fait, les personnes qui sont sélectionnées, on ne sait pas du tout à l'avance, mais on peut-être jamais construit de leur vie. C'est aussi une ambition du festival, c'est de donner accès à la construction. Souvent, c'est des jeunes architectes, des jeunes designers qui abordent la construction à l'école et qui n'ont pas forcément l'occasion de
3: mettre la main à la pâte et de construire dans le réel.
0: Oui, donc quand vous faites la sélection, c'est pas forcément, vous dites, ah bah, celui-là, il s'en sortira peut-être mieux, ou vous savez pas.
3: Pas du tout, il faut quand même que le dossier soit... Enfin, que ça tienne quand même un peu la route, qu'il y ait quand même des notions, on va dire, un peu de structure, un peu tout ça, mais et qui respectent le cahier des charges. Mais en soi, on n'a pas besoin d'être architecte forcément pour répondre à l'appel à projet. C'est vraiment si même juste la construction est une passion ou que la personne a envie de
2: s'essayer à la construction.
3: S'essayer à la construction tout simplement, voilà. Et du coup, ce qui est bien, c'est que par rapport à d'autres festivals en France, nous, à l'Écho du Marteau, on met un point d'honneur à ce qu'il y ait un accompagnement, en fait. Que les équipes ne soient pas livrées à elles-mêmes pour construire, c'est que vraiment, ça soit un travail ensemble, l'encadrant constructeur et de l'équipe, et même des équipes entre elles, en fait. Enfin,
0: y a vraiment, oui, il n'y a pas de concurrence.
3: Pas du tout. C'est vraiment, on est une grande famille de 60 pendant une dizaine de jours. Une grande colonie de vacances, quoi.
2: C'est aussi l'objectif de la transmission, des savoir-faire les savoir-faire qu'on utilise qui ne nécessitent pas d'électricité. Donc, on travaille surtout à la scie manuelle, ciseaux à bois, etc. pour faire de l'assemblage. Donc, il y a aussi l'objectif, c'est de faire progresser ces personnes-là qui viennent construire. Sur le festival.
0: Oui, parce que ça, c'est vraiment la particularité du festival, c'est qu'on n'utilise pas du tout l'électricité pour faire toutes ces constructions. C'était, j'imagine, une volonté dès le départ d'avoir un côté écologique dans le festival.
3: Oui, complètement. C'est vrai que nous, on met un point d'honneur à rester dans le low-tech pour aussi un peu, enfin, par rapport à ce qui se passe aujourd'hui et la progression de l'high-tech, justement, dans notre société. Nous, c'est l'idée aussi, c'est voilà, de ralentir aussi les choses. de se rendre compte qu'on peut faire aussi bien avec des moyens low-tech. Comme disait Louis, c'est vrai que le low-tech, c'est aussi de la transmission, en fait. Et du coup, tout est basé là-dessus. On revient sur on essaie de favoriser des assemblages bois. Donc, c'est des assemblages traditionnels. Enfin, voilà, c'est vraiment, c'est vrai que le mot transmission est plutôt bien choisi pour définir.
0: Bravo. Et justement, on parle de bois. D'où il vient tout ce bois qui va être utilisé?
2: Alors, du coup, il vient d'une scierie dans les Vosges. Donc, ça fait plusieurs années qu'on travaille avec le même scieur qui a plusieurs particularités. D'abord, il nous fournit du bois qui est impropre à la construction, donc que nous on peut revaloriser derrière. C'est ce qui est intéressant. Il a aussi des méthodes. Professionnellement, il travaille de plusieurs manières, dont la manière qu'on pourrait dire propre. C'est un peu dur à dire comme ça, mais donc c'est aussi ça, c'est les valeurs qui nous intéressent. Et on essaye toujours de travailler avec les acteurs du territoire qui ont les mêmes valeurs que nous. Et c'est très important de bien choisir les matériaux, parce que notre base, en fait, c'est ce avec quoi on va sculpter, ce avec quoi on va travailler. Aujourd'hui, on travaille avec du résineux parce qu'il est plus polyvalent, plus facile à travailler que le feuillu qu'on a déjà essayé auparavant. Ça répond à plusieurs objectifs, surtout le fait que les participants n'ont pas forcément l'expérience de la construction. Ça répond aussi à l'offre et la demande. Simplement, il y a beaucoup plus de bois de résineux qui est fabriqué dans les Vosges, et nous, on arrive à avoir plus de matière issue de ce bois qui est impropre à la construction, donc qui répond plus aux normes, qui pourrait plus être vendu pour la construction publique, quoi. Et aussi, on utilise du bois, pourquoi? Parce que c'est le matériau qu'il y a dans nos forêts.
3: Oui, oui.
2: Et dans le Saint-Ouen, c'est aussi.
3: C'est ça, c'est que la Syrie a une aire, je crois, de Vaudémont. Et donc, en fait, encore une fois, on essaie de travailler dans le local. C'est des valeurs écologiques qu'on défend. Et en fait, c'est vrai que le Grand Est est quand même, c'est très vert. On est entouré de forêts ici. Et donc, c'était assez logique qu'on décide d'utiliser ce matériau-là.
2: C'est un peu le choix qu'on fait du paysage qu'on va regarder aussi derrière, quoi, parce que produire du bois, c'est aussi produire de la forêt. C'est pas des forêts comme on entend de hyper qualitatives non plus, mais c'est aussi choisir le paysage, l'aspect paysager.
3: Et aussi parce que du coup, nos constructions de bois, on peut les démonter, on peut les remonter autre part. Si on avait décidé d'utiliser un autre matériau, on n'aurait pas pu avoir ce procédé-là, en fait.
0: Puis il se conserve assez bien aussi.
3: Il se conserve très très bien. Nous, enfin, il est impropre à la construction, mais pour nous, ça fonctionne très bien. On a des cabanes, des constructions qui sont là depuis plusieurs mois, même un ou deux ans. Et elles n'ont pas bougé, quoi. Enfin, le bois a vieilli, mais elles sont toujours debout. On peut toujours
2: Ça reste de l'expérimentation aussi. On n'a pas vocation à faire en sorte que ce soit pérenne. De toute façon, nous, on interdit de mettre des fondations. Donc, c'est uniquement posé. Donc, dans tous les cas, ces cabanes-là se détériorent au bout d'un moment. On essaye de faire en sorte d'en récupérer le plus possible, mais c'est jamais 100%.
0: Oui, c'est des structures éphémères, mais pour certaines, du coup, quand même durer un ou deux ans dans le paysage de Vaudémont.
3: Et puis, ça nous permet aussi, le bois, on peut le réutiliser, même les constructions qu'on doit démonter parce qu'elles arrivent à terme par rapport à l'administratif. On peut réutiliser ce bois, par exemple, vu qu'on est une collectivité de 60 pendant 10 jours, on a réutilisé, par exemple, le bois de certaines constructions pour faire nos douches, pour faire notre tonne à eau.
0: Tout se récupère.
3: On est dans le réemploi.
2: Pour la base vie.
3: Pour la base vie.
2: On a plein de manières de réemployer ce bois.
3: Oui, tout le temps.
2: En fait, en bois de chauffe dans le village, les boulangers du coin qui s'en servent aussi.
3: Et du coup, on essaie tout le temps de trouver des solutions pour revaloriser jusqu'à la fin la matière.
0: Pour qu'il n'y ait pas de gâchis, quoi.
3: Exactement.
0: Très bien. Justement, on parlait de communauté. Vous êtes donc ensemble pendant 10 jours. Comment ça se passe? Est-ce que vous répartissez les tâches aussi entre vous? Il y en a qui sont, par exemple, dédiés plus à la cuisine, plus dédiés à ça, à autre chose?
2: Nous, on organise ce festival par pôle. Parce que à l'année, on essaie de travailler un peu par autonomie. Ça se retrouve aussi sur le festival, même si on est souvent tous ensemble pendant les repas, etc. Il y a des moments où enfin, il y a beaucoup de moments de convivialité pendant la journée. Le fait est que pour vivre à 60, il faut organiser une vie pour 60 personnes. Donc ça passe par l'alimentation, ça passe par les besoins primaires, ça passe par plein de choses différentes, même sur l'organisation d'un événement. Donc effectivement, chaque pôle est un peu scindé, je vais dire. Ça nous permet d'être plus efficaces, ça nous permet de mieux s'organiser en amont et aussi de répartir les bénévoles selon leurs envies aussi, parce que c'est quand même important pendant 10 jours de faire un truc qu'on a envie. Donc chaque bénévole a une demi-journée de tâches bénévoles et une demi-journée de construction avec les équipes. Donc les équipes gagnent en effectif chaque demi-journée, donc c'est assez marrant à voir fourmiller sur tout le site, et c'est comme ça qu'on s'organise.
3: Oui, c'est ça. En fait, à l'année, on est 15 membres dans l'orga. Et du coup, ces 15 membres-là sont responsables de pôles, parfois de plusieurs pôles.
0: Vous campez aussi alors sur place? Ou certains rentrent chez eux?
3: Non, on reste tous sur place. En fait, on a la chance que les voisins, certains habitants du village soient très heureux de notre présence. C'est vrai qu'on double la population du village, en fait, sur les 10 jours. Ils sont tous prêts à nous rendre service et tout. Donc, en fait, on a un des habitants. D'ailleurs, Titi, si tu nous écoutes, merci, qui nous prête son champ et du coup qui le fauche juste avant qu'on arrive pour qu'on puisse camper là. La mairie nous met à disposition des locaux. On travaille évidemment avec la Cité des Paysages qui nous met à disposition la majorité des locaux dans lesquels on vit, on travaille.
0: Effectivement, oui, je pense que vous les doublez facilement,
3: exactement.
0: Le nombre des habitants.
2: C'est aussi pour ça que tout ce dont on a parlé avant, c'est aussi pour ça. C'est parce qu'on s'intègre dans un village, on essaie de faire le moins de bruit possible, de moins consommer possible d'énergie, d'eau, etc. Pour qu'il y ait le moins d'impact sur ça.
3: Et puis c'est vrai que les habitants sont contents parce que ils viennent manger avec nous, on ramène une dynamique aussi, parce que c'est un village assez dortoir, donc il n'y a pas vraiment d'activité. Et donc voilà, nous on a le bar associatif qui est là le soir aussi, ils viennent partager avec nous, échanger, ils racontent on leur raconte nos journées, ils nous racontent leurs histoires. Et donc c'est encore une transmission, c'est encore un échange, voilà, c'est vraiment très agréable de partager ces moments-là avec eux.
0: Peut-être aussi, oui, un échange transgénérationnel aussi, peut-être.
3: Complètement, oui, complètement.
0: Très bien, puis du coup, oui, vous mettez bien en valeur aussi tout le patrimoine paysager du Saint-Ouen, parce que c'est vrai que vos démons, c'est quand même aussi un sacré paysage. Et donc vos constructions, en fait, elles sont sur le chemin qui fait le tour des remparts, enfin de ce qui reste des remparts, c'est ça?
2: C'est aussi pour ça qu'on a choisi ce site, c'est parce que quand on parle d'architecture, on le relie souvent au paysage. C'est quelque chose qui nous tient à cœur aussi. Tous, en tout cas, dans l'assaut, on a quand même des valeurs qui sont très portées vers la nature, l'écologie, la poétique. Et donc, c'est hyper intéressant d'essayer de valoriser ce paysage-là, d'essayer de montrer, en tout cas, de donner des idées à d'autres gens, d'essayer de mettre en valeur tous les sentiers, le patrimoine, etc. Les questionnements sur le paysage, c'est en tout cas un des fondamentaux qu'on a sur le festival.
3: C'est ça, l'idée c'est de re-questionner les gens aussi à la fin, on va en parler peut-être après, mais donc à l'ouverture publique, c'est où les personnes qui empruntent ce chemin de randonnée et qui viennent s'y poser ou quoi, c'est d'amener une nouvelle lecture du paysage, un nouveau regard, un questionnement. Et donc c'est vrai que vu qu'on a des constructions qui restent à l'année, le fait que le chemin de randonnée soit à côté, les constructions restent utilisées tout le temps pour que ça soit du repos, pour manger, pour faire une pause. Et donc elles sont tout le temps valorisées et elles ne sont jamais utilisées de la même façon, en fait. On se rend compte que genre chaque personne
2: se l'approprie différemment.
3: Exactement.
0: Et pour cette année, il y a un thème, parce que d'habitude c'est plutôt assez libre. Et donc pour cette année, il y a un thème, c'est le thème du sommeil. Pourquoi avoir choisi ce thème? Parce que vous en manquez de sommeil.
3: Alors peut-être un peu, mais ça vaut le coup. Mais c'est vrai qu'on a choisi le thème du sommeil. Ça nous est venu assez naturellement, justement par rapport aux usages des anciennes constructions. Déjà parce que chaque groupe, tous les ans, met un point d'honneur. Et en fait, on leur dit pas, mais ils le font tout seuls. ils vont dormir une fois que leur construction est finie. Le dernier soir, ils vont dormir ou passer un bout de la nuit, en tout cas, dans leur construction. Ils adorent faire ça. Enfin,
2: c'est un peu une manière de, ouais,
3: de l'inaugurer. On l'a construit pendant 10 jours et du coup, ils le font. Et en fait, voilà, c'est un peu découlé de ça et de l'usage justement de ce fait de ce chemin de randonnée. C'est le sommeil dans toutes ses formes. Que ça soit aussi bien la méditation que de la sieste, que du sommeil profond, mais aussi que ce soit animal, végétal. Et donc cette année, par exemple, voilà, on a une construction qui est plutôt qui tend plutôt vers la méditation avec des histoires de quadrillons et une autre qui met en valeur les nichoirs à oiseaux, donc le sommeil des animaux qui sont présents sur site.
2: C'est pas une thématique qui ferme beaucoup de voies, en fait, c'est très vaste. C'était peut-être déjà, ils se posaient déjà la question les années d'avant. Nous, on a juste un peu voulu recentrer là-dessus. Et c'est vrai que ça, enfin, on se rend compte que on n'a pas eu de réponse similaire et tout le monde s'approprie le sujet. Et c'est ça qui était intéressant.
0: Très bien. Et donc là, les constructions, donc, au moment où on fait l'interview, on n'a pas encore démarré. Elles commencent le 31 juillet, c'est ça ?
3: C'est ça. On accueille le public le 31. Ouais.
0: Et donc jusqu'au 7. Le 7, c'est l'inauguration, c'est ça ? Alors, ils devront avoir fini le 7.
3: Alors, cette année, c'est un peu spécial. C'est vrai que c'est la première année où, le vendredi soir, on fait un accueil public aussi, un peu en mode guinguette. Donc, c'est une pré-inauguration, on va dire. L'inauguration officielle, c'est le 8, mais oui, le vendredi soir, on est quand même ouvert au public, avec concert. Il y a une release d'un album d'un des artistes présents sur l'affiche. Et du coup, restauration... buvette concert sur place et donc pré-visite, donc pré-inauguration des constructions, parce que parfois on a certaines équipes qui n'ont peut-être pas fini et qui finiront peut-être samedi matin, on verra, mais dans l'idée on leur laisse jusqu'à samedi, mais c'est vrai que il y en a qui arrivent à finir avant.
2: L'occasion du vendredi soir, c'est aussi d'inviter plutôt les personnes qui habitent sur la commune, dans la communauté de communes, parce qu'on est beaucoup ensemble pendant la semaine, un peu centré sur nous, quoi, puisqu'on a plein de choses à faire et c'est génial, mais on ne voit peut-être pas assez ces personnes-là, donc c'est aussi une occasion de les inviter dans un peu plus convivial, mais à plus petite échelle que ce qui se passe le samedi. Puisque le samedi, à partir de 14h, le site est ouvert au public et c'est là où il y a le plus gros de notre programmation. Et c'est là où on essaie de justement mettre en scène ces constructions qu'on a fait pendant la semaine. C'est vraiment dans cet objectif-là, c'est toute cette programmation culturelle, les concerts qui se passent dans la ferme, etc. C'est au service de ce qu'on fait la semaine, que ce soit les constructions ou notre lieu de vie, qu'on essaie de montrer aussi. Et donc ça se traduit par plusieurs sites où il y aura des concerts, des performances, des balades, une fanfare, toujours avec du bar et restauration sur place.
3: Exactement.
0: Est-ce que vous pouvez donner des noms un peu pour les concerts ?
2: Eh ben, typiquement, il y aura un concert dans l'église avec un piano-voix solo le samedi après-midi. Il y aura des performances, une performance qu'ils appellent organique avec Coccinelle, qui joueront avec Mewtwo, qui est un duo électronique.
3: Il y a une fanfare, une batucada, du coup, Echo Batucada, qui va diriger les personnes d'une construction à une autre et d'un concert à un autre en fonction des horaires. Et du coup, les gens pourront se laisser un peu guider par la musique.
2: On a des visites déguidées, oui. Ça, avec la compagnie des Bonasses, des projections dans la ferme aussi, avec Andographe.
3: Exactement.
2: Et donc ça, c'est plutôt la programmation de l'après-midi. Et le soir, ce sera plutôt sur la place du village. Donc l'atelier dans lequel on préfabrique les structures, il se transforme en une scène... sur laquelle on va accueillir...
3: La Marthe Olympia.
2: Marthe Olympia, oui.
3: C'est Jaguar à faire, il me semble.
2: C'est un peu hésitant, tout ça.
3: Ouais.
0: Sinon, c'est pour laisser à découvrir aux personnes quand ils viendront. Un peu de suspense,
3: ouais,
0: quand même, c'est
3: vrai.
0: Ça. On va dire qu'on va leur laisser un peu de suspense, effectivement. Est-ce que, du coup, alors, on a dit qu'il n'y a pas de compétition entre chacune des structures, mais est-ce qu'il y en a une qui est élue... plus grande structure ou pas du tout?
3: Pas
0: de récompense, rien?
3: Non, c'est... rien du tout. La récompense, c'est le plaisir d'avoir réussi à le faire, en fait.
0: Dans
3: le
0: les
3: faire
0: temps.
3: Ensemble, de le faire dans les temps. C'est une fierté en vrai, 10 jours, on a l'impression que c'est long, mais c'est très très court. Les journées sont intenses. Tout le monde participe un peu à la vie collective. Enfin, oui, ça fait des grosses journées. Et en fait, c'est le challenge, la récompense, c'est de réussir.
2: Et puis, au-delà du fait que ce soit pas une compétition, c'est plutôt l'inverse. On essaie de s'aider, de donner des conseils. C'est aussi un moment d'échange. En fait, les constructions, c'est plutôt un prétexte pour rassembler 60 personnes qui sont intéressées par l'architecture, par le paysage, et qui se donnent un temps de réflexion pendant un peu plus d'une semaine sur aussi l'avenir de ce qu'on a envie de faire.
3: Oui, c'est ça, parce qu'en fait, par exemple, les temps de repas, on mange vraiment tous ensemble. C'est là que les équipes se mélangent aussi, et en fait, on se donne des conseils. Ils s'échangent les bénévoles, c'est pas le bon mot, mais en fait, voilà, il y a des équipes qui vont avancer un peu plus vite, et puis, du coup, nous, on fait des points, et les équipes sont là. Nous, aujourd'hui, on a besoin de moins de bénévoles, parce qu'on est très bien avancés. Qui a besoin d'avoir un coup de main en plus? Et c'est vraiment, c'est très collégial, en fait. Enfin, c'est
0: très dans la solidarité, ouais.
3: Complètement, oui. Ah oui, c'est...
0: Est-ce qu'il y a des gens, comme c'est la 6e édition, qui ont déjà participé à d'autres éditions, du coup?
3: Bien sûr, oui.
2: C'est de plus en plus.
0: C'est les mêmes qui veulent revenir.
3: Ouais, c'est ça, et c'est un peu compliqué, parce qu'on aime aussi ouvrir à un nouveau public, mais il y a des personnes qui posent leurs vacances pour venir à l'Écho du Marteau, donc c'est pas rien.
0: Effectivement, voilà, c'est des vacances sportives.
3: Oui, c'est ça, mais du coup, c'est très gratifiant pour nous.
2: Enfin, l'événement plaît beaucoup aussi, c'est pour ça que les gens veulent revenir. Typiquement, il y a des amis que je vois que à cette occasion-là, et c'est le moment où on va se rencontrer.
3: Oui, c'est ça.
2: C'est ça qui est chouette aussi.
0: Oui, c'est des moments où aussi on se crée de nouveaux amis, peut-être aussi.
3: Aussi, oui, puis c'est vrai qu'en plus, on a des gens qui viennent de la France entière, du sud-ouest comme de Bretagne. Cette année, on a des personnes de Suisse.
0: Ah, c'est bien, ça veut dire que on entend parler aussi, même à l'étranger.
3: Ah oui, complètement. Ouais. On a eu des demandes d'inscription sur d'autres pays aussi, même outre-Atlantique. Donc c'est vrai que ça fait son petit bout de chemin, on va dire.
0: Il y a eu pas mal d'échos.
3: Il y a eu pas mal d'échos, exactement.
0: Très bien. Et donc, du coup, est-ce que l'idée du thème sera aussi maintenant récurrent? Est-ce que pour l'année prochaine, il y aura aussi un thème?
3: Au vu de comment ça a fonctionné cette année, je pense que oui. C'est vrai qu'on n'a pas redéfini l'appel à projet. En soi, c'est le pôle construction qui est maître un peu de ces décisions-là.
2: On a quand même une réflexion globale à l'échelle de toute l'association. On essaie de faire des réunions après l'événement pour essayer de faire un bilan. Un bilan global, etc. Mais c'est vrai qu'à partir de octobre, on commence à retravailler sur l'édition suivante, et c'est plutôt à ce moment-là qu'on se pose les questions ensemble, sous la forme de séminaires ou de réunions.
3: La compagnie Distrimardeur essaie au maximum d'être sur un fonctionnement linéaire. On n'est pas sur un fonctionnement pyramidal avec le président de l'association en haut qui prend toutes les décisions. C'est vrai qu'on essaye vraiment de sensibiliser tout le monde à des prises de décision, à ce genre de prises de décision qui
2: concerne tout le monde, au sein du festival.
0: Oui, tout le monde a la parole à ce moment-là.
3: Exactement, oui, complètement.
0: Parce que oui, la compagnie, vous êtes combien en tout, en dehors donc du festival L'Écho du Marteau?
2: À l'année, on est une douzaine à peu près de personnes qui sont alors plus ou moins actives selon leurs possibilités. Mais à peu près une douzaine.
0: Et vous êtes
2: douzaine.
0: Bénévoles ou salariés?
3: Tous bénévoles.
0: Et vous faites donc spécialement l'Écho du Marteau? Il n'y a pas d'autres activités en dehors dans l'année?
3: Alors, pour l'instant, non. C'est vrai qu'on aimerait bien organiser
2: d'autres choses
3: dans l'année à Nancy et autres.
2: Il y aura peut-être des surprises.
3: Ouais. Peut-être qu'on reviendra pour parler d'autres choses.
0: Eh ben, avec grand plaisir. Très bien. Et donc, oui, elle fonctionne. Alors, comment la compagnie? Vous recevez donc des subventions, des dons? On peut vous aider comment, peut-être?
2: On est subventionné à 50% à peu près. Donc, c'est un chiffre un peu qui fluctue souvent. Et l'autre moitié, c'est de l'autofinancement. Donc, souvent par la vente de nourriture,
3: merch,
2: boissons, merchandising sur place. Donc, n'hésitez pas à venir acheter des affiches et à faire des dons pour soutenir notre association.
3: C'est ça.
0: C'est le meilleur moment, effectivement.
3: Oui.
0: Très bien. Et est-ce que vous recherchez des bénévoles pour l'édition suivante, pendant pour intégrer la compagnie?
3: Alors, bonne question. Alors, en fait, on fait une ouverture aux bénévoles à partir du mois de juin, juste avant l'édition.
2: Après, n'importe quelle personne qui serait intéressée pour l'organisation de cet événement, oui, en tout cas, elle est bienvenue pour nous aider. Ouais.
0: Donc, Donc là, oui, effectivement, c'est vers octobre que vous commencez à travailler sur la prochaine édition. Ouais. Donc on peut se manifester à octobre pour dire j'aimerais bien aider sur celle-ci.
3: Ah, bien sûr. Ah, oui,
0: oui. J'imagine que là, pour celle-là, c'est un peu trop tard. Mais... enfin, heureusement. Parce que... Et donc aussi, on peut rappeler que là, vous êtes donc à l'heure où passe cette émission, c'est en pleine construction. Peut-être quasiment fini pour certains groupes ou pas. Mais donc là, on peut quand même passer dans le village et quand même aller vous voir bricoler.
3: Oui, avec grand plaisir même. Vraiment, n'hésitez pas. C'est aussi bien de voir l'envers du décor, de voir comment ces constructions sont mises en place, par quels moyens, parce que c'est vrai que le samedi, quand les gens viennent voir l'inauguration, ils se projettent pas forcément avec le fait que tout a été fait à la main. Enfin low-tech,
0: sans
3: électricité, tout ça. Et c'est vrai que c'est bien de le voir aussi. De voir, et puis de voir les personnes monter les structures, trouver des moyens. Parce qu'on a, du coup, on n'a pas non plus de transpalettes ou de choses qui nous permettent de lever, de monter au fur et à mesure. Donc, en fait, il y a tout un système de construction, de réflexion. Il y a des, enfin, c'est très intéressant à voir, en fait. Même si on n'est pas passionné ou, ou adepte de la structure bois. C'est toujours plaisant.
0: Eh ben, merci beaucoup Louis et Axel de la compagnie des Trimardeurs de nous avoir parlé du festival L'Écho du Marteau. Alors là, vous êtes donc en pleine construction au moment où les auditeurs entendent cette émission. Et on rappelle donc pré-inauguration le 7, à quelle heure ?
3: À partir de 19h.
0: Et pour le 8, ça sera à quelle heure ?
3: Et le 8, c'est à partir de 14h jusqu'à 1h du matin, il me semble.
0: Ok, voilà. Très bien. Une sacrée soirée aussi qui vous attend.
2: Journée, ouais.
0: Et bah très bien. Et donc après, j'imagine le 9, c'est remballer les affaires et puis on se dit au revoir. Alors.
2: C'est plutôt c'est... le 9, 10, 11.
0: Il faut peut-être 3 jours aussi pour s'en remettre. Et bah très bien. Bah merci beaucoup en tout cas à tous les deux. Et puis bon festival à vous. Alors.
3: Merci à vous de nous avoir reçus.
0: Avec plaisir.
3: Merci
2: peut-être, beaucoup. Oui. Vous pouvez retrouver les infos sur notre Instagram et sur notre site internet l'écho-du-marteau.com.
3: Exactement.
0: Tout à fait, c'est bien de le rappeler, effectivement. Merci beaucoup à tous les deux. Bonne
2: Merci
0: journée.
2: Beaucoup.
3: Merci, au revoir.
0: Et pour conclure cette émission, je vous propose d'écouter le titre « Si j'avais un marteau » de Opium du Peuple.

Et c'était la version de Si j'avais un marteau de Opium du Peuple que vous venez d'entendre sur Radio Déclic et qui vient conclure cette émission Ça vaut le détour. Je vous souhaite à toutes et à tous une très bonne journée sur Radio Déclic.

0: 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Bonjour à toutes et à tous et bienvenue dans cette nouvelle émission Handicap ou pas cap. Aujourd'hui, on va s'intéresser au fonctionnement de la MDPH, la Maison départementale des personnes handicapées, avec le directeur de la MDPH 54, Stéphane Ducine. Bonjour.
1: Bonjour à vous.
0: Alors, on va parler effectivement du fonctionnement de la MDPH 54. Vous êtes situé à Laxou, mais vous avez aussi plusieurs antennes locales, dont une à Écrouves, en terre de Lorraine. Parlez-nous déjà de la mission principale de la MDPH.
1: Alors, la mission principale est très simple, c'est l'accès aux droits pour les personnes en situation de handicap. Ça recouvre l'accès aux droits, tous les champs de la vie, de la scolarité, du domicile, de l'hébergement, du travail et des prestations pour notamment pouvoir avoir un revenu de substitution en cas d'impossibilité de travail.
0: Donc, par exemple, je suis une personne en situation de handicap ou un parent qui a un enfant en situation de handicap. C'est vers vous qu'on s'adresse pour, par exemple, rentrer dans un ESAT, dans une MAS, dans un établissement en fait adapté aux personnes en situation de handicap.
1: Oui. Alors, sur la question des orientations en établissement, toutes les orientations passent forcément par la Maison départementale des personnes handicapées. On parle effectivement, vous avez cité les ESAT, hein, les établissements et services d'accompagnement par le travail, mais aussi pour les adultes, les maisons d'accueil spécialisées, les foyers d'hébergement, les foyers de vie, les foyers d'accueil médicalisés. Pour les enfants, ça peut être un institut médico-éducatif ou ça peut être un dispositif ITEP, de même que des services, pas forcément des établissements, mais des services pour les enfants, pour les adultes, pour les accompagner au quotidien dans la vie sociale ou pour pouvoir leur permettre un accès à la santé, à la scolarité ou un accès à la vie sociale tout simplement.
0: Oui, par exemple, pour que son enfant soit accompagné par une AESH à l'école, on passe par vous également.
1: Également sur le champ scolaire. Le premier niveau d'action, c'est de voir comment l'enfant peut être étayé dans sa classe en milieu ordinaire, avec des aides, par exemple, des aménagements pédagogiques. Si effectivement les aménagements pédagogiques ne suffisent pas, on peut aussi décider de l'attribution d'une aide humaine, soit mutualisée, soit individuelle, qui va permettre à l'enfant de rester intégré dans la classe tout en ayant un appui, par exemple, pour se faire répéter les consignes ou pour mobiliser son attention en cas de difficulté, de trouble du comportement, par exemple. C'est une partie des aides et si ça ne suffit pas, on peut aussi aller vers des orientations dans des classes plus spécialisées, des ULIS, unités localisées d'inclusion scolaire. Et s'il y a des besoins encore plus importants, la décision peut être prise d'orienter vers un institut médico-éducatif ou un dispositif ITEP. Tout ça, ce sont des décisions d'orientation dont la mise en œuvre va dépendre de partenaires. Donc là, on cite beaucoup l'éducation nationale, mais c'est bien sûr les parents qui vont garder la main sur la mise en œuvre ou pas de la décision de la MDPH. La MDPH, elle va décider de quelque chose qui correspond à une possibilité de droit, mais la mise en œuvre va dépendre des parents et des partenaires.
0: Très bien. Alors, quelle est la première étape? Donc, quand on vient frapper à la porte,

0: Lors de la MDPH, il y a un gros dossier à remplir, je crois.
1: Malheureusement, oui. On a un dossier qui est lourd. Hein. C'est un dossier national. Le dossier de demande est un dossier administratif qui fait 20 pages aujourd'hui, auquel il faut ajouter un certificat médical rempli par le médecin traitant généraliste ou par un spécialiste si le généraliste n'en a pas la possibilité, plus un petit peu de pièces justificatives sur l'identité et puis sur le domicile. On a un enjeu très important dans la qualité de ce dossier pour bien que la MDPH ait connaissance des besoins de la personne, de ses attentes, de façon à prendre les décisions les plus adaptées. Pour cette raison, c'est intéressant de se faire accompagner pour renseigner ce dossier-là. Raison pour laquelle la MDPH et le département de Meurthe-et-Moselle ont développé des antennes territoriales, vous avez cité celle d'Écrouves, qui permettent à la personne, sur rendez-vous de préférence, de pouvoir avoir accès à un professionnel qui va le guider sur la traduction de ses besoins, de ses attentes en termes de demandes, de prestations, de type d'orientation. Donc si vous en avez la possibilité, c'est très important de vous faire accompagner au moment du dépôt de la demande pour s'assurer qu'elle est complète et que la MDPH va avoir tous les éléments pour décider. Plus on va avoir un dossier riche, plus la décision va être rapide et adaptée à la situation de la personne.
0: Parce qu'il y a quand même un petit temps d'attente le temps que le dossier soit géré.
1: Vous parlez des délais, je m'en doutais que vous alliez parler des délais.
0: Oui, forcément.
1: Alors, on a effectivement un temps d'attente. Aujourd'hui, on a un temps d'attente pour les enfants, les demandes enfants, qui est d'un petit peu moins de 4 mois, ce qui n'est pas le cas pour les adultes, où on est à un petit peu moins de 8 mois. Donc, c'est un délai moyen qui est long. On a développé depuis l'an dernier beaucoup d'actions pour revenir à des délais beaucoup plus satisfaisants, de 4 mois ou inférieurs à 4 mois. Et on pense que dans le courant de cette année, d'ici quelques mois, on va pouvoir effectivement rétablir des délais de traitement satisfaisants. On a notamment pour arriver diverses actions, soit nationales, soit locales. En action nationale, par exemple, on a un soutien de la Caisse nationale de solidarité pour l'autonomie qui nous a permis d'embaucher des renforts pour pouvoir aller plus vite sur une période donnée pour revenir à l'équilibre. On a aussi, par exemple, en termes de mesures locales, restreint temporairement nos plages d'accueil téléphoniques pour pouvoir avancer plus vite sur le traitement des demandes. Cela dit, on reste toujours joignable par mail et les après-midi ou alors dans les antennes territoriales toute la journée.
0: Est-ce que vous recevez combien de demandes environ pour le département ?
1: Alors, on est sur un volume de demandes de l'ordre de 42 000 chaque année qui représente à peu près 20 000 personnes. Puisque les personnes peuvent faire une demande ou deux ou trois demandes. On peut avoir une personne qui fait une demande de carte mobilité inclusion stationnement, plus une demande d'allocation adulte handicapé. Dans ce cas-là, effectivement, on a deux demandes pour une seule personne. Donc vous voyez qu'on a un volume très très important de demandes en cours d'étude, avec une part très importante également de nouveaux demandeurs chaque année. Chaque année, en tout cas les deux dernières années, on avait plus d'un tiers de nouveaux demandeurs, de premiers demandeurs chaque année. Donc preuve en est qu'il y a un dynamisme très fort de la demande, ce qui correspond finalement, et c'est positif, à une meilleure reconnaissance des droits et des besoins des personnes.
0: Comme vous le dites, il y a donc des premières demandes, mais il y a donc aussi des demandes de renouvellement, c'est-à-dire que quand on a fait un dossier une première fois, on n'a pas du coup l'accessibilité forcément à vie, on doit des fois refaire la demande.
1: Tout à fait. Alors maintenant, depuis quelques années, on s'est beaucoup investi pour pouvoir attribuer des droits à vie, et donc il y en a de plus en plus sur la plupart des prestations. Je citais par exemple les cartes mobilité inclusion ou même la reconnaissance de la qualité de travailleur handicapé. Aujourd'hui, on a une majorité de nos décisions qui sont sans limitation de durée. Pour autant, il y en reste un certain nombre qui sont sur des durées de 1 an, 2 ans, 3 ans, 5 ans, soit parce que la réglementation nous limite à ces durées-là pour ces prestations, soit parce que la situation de la personne, elle est évolutive et susceptible d'amélioration. Donc dans ce cas-là, on va plutôt prendre des décisions de 2, 3, 5 ans. De la même manière, pour les enfants, sur la scolarité par exemple, on prend souvent des décisions qui correspondent au cycle scolaire, parce que l'enfant enfant évolue vite et c'est souvent important de réajuster au cours de la scolarité les différentes mesures.
0: Donc quand on fait un renouvellement, c'est le même dossier qu'on remplit ou c'est un autre dossier à part ?
1: C'est une très bonne question. Aujourd'hui, c'est le même dossier. On a un formulaire unique, c'est le formulaire de 20 pages. Par contre, dans les mesures de simplification nationale qui ont été annoncées l'an dernier, est expérimenté aujourd'hui dans 5 MDPH en France, des nouveaux formulaires plus légers, on passerait de 20 pages à 12 pages, et un formulaire dédié au renouvellement où là on aurait un formulaire de 3 pages. Mais ça, c'est en expérimentation, en test, ce sera mis en œuvre vraisemblablement début 2027. On a déjà vu ce formulaire-là qui va dans le bon sens parce qu'effectivement, il demande moins de choses, mais des choses plus riches aux personnes. Donc c'est intéressant d'avoir ces retours de terrain avant de généraliser le formulaire. Je crois qu'il y a déjà à la fois des MDPH et puis des associations représentant de personnes handicapées qui ont proposé des modifications dans ce formulaire. Donc c'est important qu'il soit expérimenté sur le terrain avant d'être généralisé. Mais bien sûr, dès qu'il sera prêt, on va le généraliser dans notre département.
0: Donc vous ne participez pas à cette expérimentation-là, mais je crois que vous participez du coup à une autre qui concerne l'intelligence artificielle.
1: Tout à fait. On a été candidat pour pouvoir expérimenter sur notre territoire des solutions d'intelligence artificielle. Pourquoi ? Parce que on souhaite pouvoir gagner du temps dans l'étude des demandes sur des tâches à faible plus-value, des classes, des reconnaissances automatiques de documents pour les classer, par exemple, pour faire une pré-étude de recevabilité des demandes qui va faciliter le travail de l'instruction chez nous. L'idée, c'est que le temps qui va être gagné par l'instruction, par cette reconnaissance, par cette utilisation de l'intelligence artificielle, on puisse la mobiliser pour avoir davantage de liens avec les personnes pour enrichir la connaissance de leur situation. Donc l'idée, c'est de dégager du temps par l'intelligence artificielle pour avoir plus de relations avec les usagers, en contact physique ou en contact téléphonique, pour enrichir le dossier de demande et finalement prendre des décisions qui sont plus rapides et qui sont plus pertinente parce qu'on connaîtra mieux les besoins, les attentes et la situation des personnes.
0: Et pour l'instant, ça se passe bien, l'expérimentation, c'est plutôt positif ?
1: Pour l'instant, oui, effectivement, c'est assez. On a commencé depuis 8 mois maintenant, et c'est ce mois-là de mars qu'on commence vraiment à faire les premiers tests, parce qu'il a fallu mettre en place toute la configuration technique. On attache une grande importance à la préservation des données avec un système développé avec le département qui fait qu'il y a aucun risque de fuite des données individuelles pour avoir le maximum de sécurité, puisqu'on parle bien sûr de données individuelles, dont des données de santé. Et on commence ce mois-ci effectivement à faire les premiers tests réels, une fois qu'on a pu construire la machine, utiliser, repérer les modèles qu'on pouvait utiliser et vérifier la faisabilité technique et juridique de l'ensemble de cette expérimentation.
0: Et elle doit durer combien de temps, l'expérimentation ?
1: Alors, elle est prévue jusqu'à la fin de cette année, avec un premier rendu aux instances nationales à la fin des vacances d'été. L'idée, c'est de, sur la base de cette expérimentation, pouvoir faire évoluer le système d'information de l'ensemble des MDPH à horizon 2027 ou 2028, pour pouvoir implanter de façon native cette intelligence artificielle le plus tôt possible pour gagner du temps, comme je l'expliquais. Donc la raison pour laquelle on s'est impliqué dans cette expérimentation, c'est que on était déjà enclin à tester ce qui pouvait se réaliser, et que on souhaite peser aussi sur les choix nationaux pour implémenter le nouveau système d'information des MDPH qu'on nous annonce pour 2027-2028.
0: Effectivement, très bien. Et alors, où est-ce que vous voyez un petit peu la MDPH 54 dans 5-10 ans exactement ?
1: Encore une bonne question, une question intéressante. Je dirais que la MDPH, dans quelques années, elle a vocation à être moins présente dans les parcours des personnes, puisque l'idée, c'est de développer le plus possible l'offre de droit commun sans forcément passer par la MDPH. Je cite l'exemple de l'école, où aujourd'hui, à l'école pour avoir du matériel pédagogique adapté, donc par exemple un ordinateur portable pour un enfant qui n'est pas en capacité d'écrire rapidement mais qui peut taper sur un clavier. Aujourd'hui, il faut passer par la MDPH pour que l'éducation nationale prête ce matériel pédagogique. Demain, il faudra plus forcément passer par la MDPH, mais au niveau local, les écoles pourront disposer de ce matériel sans forcément passer par la MDPH. Et c'est tout l'enjeu de plutôt d'outiller le milieu ordinaire, d'outiller l'école avec des ressources éventuellement médico-sociales pour intervenir plus rapidement et le plus en proximité de la personne. Donc je vois la MDPH toujours présente, mais sur des situations plus complexes. Et pas forcément sur des situations simples de premier contact et par exemple des besoins d'aménagement où il n'y a pas forcément besoin de passer par nous. Donc je pense que la MDPH, elle sera toujours là, mais elle sera plutôt sur des parcours plus compliqués, des réponses complexes à construire avec les usagers et les partenaires. On développe par exemple les droits sans limitation de durée dont on parlait tout à l'heure. Donc forcément, d'ici 5 à 10 ans, on aura beaucoup moins de demandes. On aura uniquement les premières demandes ou les situations qui évoluent fortement. Donc on sera plutôt aux côtés des usagers qui ont des parcours complexes ou fortement évolutifs, et il y a une part importante des situations qui passeront directement par exemple sur le champ du travail, par France Travail, sans forcément passer par la MDPH. Aujourd'hui, par exemple, il est question que les médecins du travail puissent décider d'une reconnaissance de la qualité de travailleur handicapé. Aujourd'hui, il n'y a que les MDPH qui peuvent le faire. Demain, les médecins du travail pourront le faire sans forcément constituer un dossier des MDPH. Et c'est quelque chose qui va dans le bon sens, parce que c'est donner la place au milieu ordinaire et ne pas forcément passer par la case MDPH.
0: Et ça permettra aussi de désengorger un peu tous les dossiers que vous recevez chaque année.
1: Exactement. Et se concentrer sur les situations les plus complexes.
0: Parce que quand on envoie aussi un dossier, est-ce que justement les situations les plus complexes passent avant, ou est-ce qu'il y a pas un tirage au sort, mais un peu une décision prise comme ça, ou est-ce que en fait c'est un peu le premier dossier qui arrive qui sera géré?
1: Alors on a cette double façon de fonctionner. Par définition, c'est effectivement les dossiers les plus anciens qui sont étudiés, mais pour autant, les usagers peuvent nous indiquer le caractère d'urgence de leur demande, bien sûr en l'argumentant, et les partenaires peuvent également nous dire, attention, cette personne-là a un dossier qui doit être étudié rapidement, parce que, par exemple, on est dans les situations où une personne qui est à l'hôpital va rentrer à domicile, mais aura besoin d'aide humaine à domicile, et dans ce cas-là, on va nous instruire rapidement cette demande d'aide humaine à domicile pour qu'elle puisse rentrer dans de bonnes conditions. Sur le champ de l'emploi, c'est la même chose. Si une personne a une formation spécialisée qui débute dans un mois, bah effectivement, on va faire en sorte de passer le dossier plus rapidement. Donc, on a cette double échelle, l'ancienneté, mais aussi ce que nous disent les usagers, ce que nous disent les partenaires de la criticité de la situation pour éviter la rupture de parcours.
0: Et si on n'a pas de nouvelles de son dossier, il ne faut pas hésiter à relancer aussi, à prendre des nouvelles.
1: Tout à fait. Alors, je vous ai dit les délais de traitement, hein, entre 4 mois et 8 mois en moyenne pour les adultes. Si ces délais-là sont dépassés, il ne faut pas hésiter à nous appeler pour nous demander où en est le dossier. Effectivement, on va regarder où il en est. Et s'il manque, par exemple, une pièce, ou si on peut le faire accélérer, on le fera.
0: Alors, comment on vous contacte, justement?
1: Chaque personne qui reçoit un accusé de réception à les coordonnées, à la fois des coordonnées mail et téléphoniques d'un instructeur référent. Donc c'est par cet instructeur référent, par ce mail générique par équipe qu'il faut passer pour nous contacter. On peut également contacter les antennes territoriales qui ont également accès à notre système d'information et qui peuvent dire à la personne où en est le traitement de la demande.
0: Très bien. Et vous, du coup, en tant que directeur, qu'est-ce qui vous a donné envie justement d'être directeur d'une MDPH départementale? Quel est un peu votre parcours?
1: Alors moi, j'ai un parcours, j'ai fait Sciences Éco à Nancy, et puis après concours administratif. Donc c'était jusqu'ici assez large pour entrer dans la fonction publique, avec une première expérience sur l'insertion Donc déjà sur le champ social, sur l'insertion et donc l'ancêtre du RSA, le RMI, puis une évolution plus largement sur la prévention, l'insertion et le développement, notamment le champ de l'éducation spécialisée et les conventions avec les centres médico-sociaux par exemple. Et j'ai été mobilisé à la création des MDPH en 2006 sur cette nouvelle loi, hein, la loi de 2005 hein, qui crée les MDPH et qui crée de nouveaux droits pour les personnes en situation de handicap. Donc j'ai été vraiment intéressé par ce développement de quelque chose de nouveau pour pouvoir apporter aux personnes de nouveaux droits qui permettent de compenser concrètement les conséquences du handicap. Et voilà, c'est un petit peu à ce stade ma carrière de se dire comment on peut par des décisions, par des dispositifs, par des prestations, faire en sorte que les personnes en situation de handicap sont impliquées comme les autres dans notre société.
0: Et ça fait combien de temps que vous êtes directeur ?
1: Depuis 2006. Donc on va bientôt fêter les 20 ans.
0: Effectivement. Oui, vous avez vu les tout débuts de la MDPH en plus. Donc l'évolution sur les 20 ans, est-ce que là on parlait de 5 à 10 ans du coup tout à l'heure, mais est-ce que l'évolution de 20 ans, est-ce que ça a quand même bien progressé ou est-ce que ça a pris du temps et là du coup vous dites faut peut-être accélérer un petit peu justement.
1: Je n'ai jamais réussi à m'ennuyer en 20 ans.
0: C'est déjà ça.
1: Parce que il y a des choses nouvelles sans arrêt et le chemin vers la reconnaissance du handicap et vers une offre plus adaptée, plus diversifiée pour les personnes en situation de handicap, est finalement très très riche. Chaque année, il y a des nouveaux dispositifs qui se créent, des prestations qui se créent ou qui s'élargissent. Et donc en fait, il y a un enjeu très important de faire évoluer l'offre par rapport aux besoins des personnes. Effectivement, on voit qu'en 20 ans, cette offre elle s'est considérablement enrichie en quantité, mais surtout beaucoup en qualité. Donc il y a des prestations supplémentaires, il y a des types d'établissements qui existent aujourd'hui, ou plutôt des types de services aujourd'hui, qui sont beaucoup plus diversifiés et beaucoup plus nombreux. Donc il y a un chemin très important a été fait dans la quantité et dans la diversification, dans la qualité de l'offre. Pour autant, ça je vous parle d'un niveau institutionnel. Quand on se place au niveau de la personne, ça va jamais assez vite et c'est jamais assez diversifié. On a par exemple encore beaucoup aujourd'hui de listes d'attente à la fois sur des services pour les enfants ou pour les adultes ou pour des établissements. Si on parle des délais d'attente sur les instituts médico-éducatifs, c'est plusieurs mois, voire même pour certains plusieurs années. La même chose pour certains services d'éducation et de soins à domicile. Donc on a encore beaucoup de choses à développer en termes d'amélioration de la qualité et de la fluidité de l'offre pour répondre vraiment aux besoins de la manière la plus satisfaisante possible. Aujourd'hui, on fait encore beaucoup trop souvent des plans B parce qu'on sait que le plan A, qui correspond vraiment aux besoins de l'enfant, ne peut pas être mis en place tout de suite. Donc il y a beaucoup de choses qui ont été faites, mais il y a encore beaucoup de choses à faire.
0: Effectivement. Et vous allez fêter les 20 ans du coup ou pas ?
1: J'y suis pas encore, mais ça devrait se faire, oui.
0: Eh bien, merci beaucoup Stéphane Dussine, donc directeur de la MDPH 54, pour toutes ces informations. Et donc, on n'hésite pas à se renseigner sur le site internet de la MDPH 54 aussi pour toute demande. Et il ne nous reste plus qu'à vous souhaiter une très bonne journée. Merci. Au revoir.
1: Merci à vous. Au revoir.
2: Et si vous souhaitez prendre contact avec l'antenne de la MDPH en Terre de Lorraine, vous pouvez envoyer un mail à stadl@département54.fr ou par téléphone au 03 83 43 80 22. Leurs locaux sont situés à la maison du département 230, rue de l'Esplanade du Génie à Écrouves. Et pour conclure cette émission de Handicap ou pas cap, je vous propose de la terminer en chanson avec une musique qui donne un peu le sourire justement. Eh bien, ce sera avec la chanson de Pharrell Williams, Happy. Bonne journée à tous sur Radio Déclic.

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1: Bonjour à toutes et à tous, bienvenue dans cette nouvelle émission Tremplin. Je suis Marie-Justine Barra, chargée de mission insertion à la Maison de l'Emploi Terre de Lorraine. Et aujourd'hui, je suis en compagnie d'Hugo Hartmann, qui est responsable de site de l'antenne de la Cravate Solidaire, et de Virginie Henry, qui est étudiante en reconversion au sein de la Cravate Solidaire. Bonjour à tous les deux.
2: Bonjour Marie-Justine.
3: Bonjour Marie-Justine, merci de nous recevoir.
1: C'est avec un grand plaisir. Virginie, avant de démarrer l'émission, j'aurais voulu qu'on puisse vous présenter un petit peu plus, parce qu'aujourd'hui, semblerait-il que c'est vous qui allez présenter la Cravate Solidaire. Alors, est-ce qu'avant ça, vous pourriez nous dire, vous êtes étudiante dans quelle formation ?
3: Alors, je suis étudiante à la Faculté des Sciences Humaines à Nancy, donc dans une licence pro qui s'intitule IFIA, Intervenir en Formation, Insertion, Accompagnement. Donc, je l'ai effectuée dans le cadre d'une reconversion professionnelle pour justement travailler dans le domaine de la formation insertion après 20 années d'expérience dans le secteur bancaire finance, et je voulais redonner un élan à mon projet professionnel et trouver tout simplement du sens à ce que je faisais, et me voici donc à la Cravate Solidaire, une association dans laquelle j'effectue mon stage.
1: Super, merci Virginie. Justement, est-ce que vous pourriez nous présenter ce qu'est la Cravate Solidaire ?
3: Alors la Cravate Solidaire, c'est une association d'intérêt général qui œuvre pour l'égalité des chances et lutte contre toute forme de discrimination, accompagne les personnes sur un retour au marché de l'emploi, un accès vers l'emploi dans le cadre d'insertion professionnelle ou de réinsertion. Pour cela, donc, l'association, déjà, je vais peut-être en parler depuis sa création. Oui. Donc, l'association est née et a été créée à Paris en 2012, tout simplement par trois étudiants qui étaient en école de commerce. Et puis, dans le cadre de leur parcours, à un moment donné, ils se sont rendus compte que tout le monde n'avait pas forcément les moyens financiers de s'offrir une tenue pour effectuer un entretien de recrutement. Et de là est partie l'idée de se dire on va mettre des choses en place pour collecter des vêtements et puis les offrir à des personnes qui n'en ont pas forcément les moyens. Donc l'idée est partie de cela. Et pour mettre leur projet en place, ils se sont entourés de bénévoles. Et puis l'association a été créée, le projet a grandi, et à ce jour en France, le réseau, parce que ça fonctionne sous forme de réseau, compte 16 antennes, un peu dans toute la France, en tout cas réparties dans toute la France. Sur la région Grand Est, l'implantation date de 2019 avec l'ouverture de l'antenne de Metz. C'est poursuivi en 2022 sur le secteur de la Moselle-Est avec l'ouverture de l'agence de Faré-Bersvillers. Et pour finir en 2024 avec la création de l'antenne locale en novembre, donc sur le site de Vendeuve-les-Nancy, dont je détaillerai un petit peu plus l'organisation après.
1: Justement, est-ce que vous pouvez nous parler de l'antenne de Vendeuve, de quelle manière elle est structurée, comment elle s'organise ? Vous avez parlé tout à l'heure de réseau de bénévoles, quel type d'action, d'atelier on peut retrouver ?
3: En fait, au sein de Vendeuve, déjà la structure, elle est organisée autour de principalement deux personnes. On a le responsable du site, donc qui est vraiment le responsable opérationnel de la Cravate, qui est Hugo, donc qui est ici aujourd'hui. Donc lui est chargé en fait du développement de la Cravate Solidaire. Il a été chargé de mettre en place les partenariats au sein du département de la Meurthe-et-Moselle, de développer l'activité, de rendre lisible la structure, et puis ensuite d'organiser la mise en place de tous les ateliers. Au sein de cette activité, il est idée d'une personne qui est en service civique, qui va charger en fait d'organiser les ateliers. C'est un petit peu la chef d'orchestre de la Cravate Solidaire, et puis appuyée également, en tout cas pour cette année 2025-2026, par moi-même en tant que stagiaire. Donc ça, c'est vraiment les personnes qui sont donc Hugo responsable et Ilona à l'heure actuelle qui est en service civique. Ce sont les deux personnes, on va dire, qui ont une place structurelle, enfin en tout cas qui sont permanentes dans la structure. Et pour animer et mettre en place tout ça et faire vivre les ateliers, ils sont aidés par toute une communauté de bénévoles.
1: Merci Virginie pour ces explications. Et est-ce que vous pourriez nous préciser quel type d'atelier vous organisez au sein de l'antenne de Vendeuvre ?
3: Alors, on a plusieurs types d'ateliers, mais je vais déjà vous exposer un petit peu le principal. C'est notre atelier identitaire à la cravate solidaire. Il s'agit de l'atelier coup de pouce. Donc, c'est un atelier qui dure à peu près 2 heures. On accueille des participants du mardi au jeudi par groupe, donc soit le matin, soit l'après-midi. Et c'est un atelier qui se décline en 4 étapes. L'objectif de cet atelier, c'est d'accompagner des personnes sur un retour à l'emploi et de les préparer justement à ce retour à l'emploi. Donc les 4 étapes, on commence déjà par un accueil où on va créer les conditions pour tout simplement mettre à l'aise les candidats avec un café, un thé. On va échanger de façon informelle, de manière à les rassurer. Et ensuite, chaque personne va partir de façon individuelle. Donc dans un premier temps, vers un coaching image. Donc là, c'est un coaching qui va durer à peu près 45 minutes. Ils vont être accompagnés avec un bénévole qui va choisir avec eux, au sein d'un dressing, une tenue qui va correspondre déjà à la personnalité du bénéficiaire et qui va correspondre à son projet professionnel. Donc cet atelier-là, cette partie-là dure à peu près 45 minutes. Une fois qu'il a sa tenue, il la conserve et il la porte pour finir l'atelier. La tenue lui est offerte. Et en condition, il va se rendre vers un atelier, ce qu'on appelle nous le coaching RH, où là, il va être accompagné par un bénévole également, mais un bénévole qui va être un spécialiste du recrutement. C'est-à-dire que soit il peut être responsable de service et il pratique lui-même du recrutement, ça peut être un DRH, ça peut être un dirigeant d'entreprise, donc quelqu'un qui a cette expertise-là. Et voilà, pendant ce coaching-là, il va réaliser en fait une simulation d'entretien. On va lui donner les codes pour apprendre à se présenter, travailler sur sa présentation orale lors d'un entretien professionnel. Et pour finir, dernière phase de l'étape, ça sera un petit shooting photo, donc c'est pour ça qu'il a sa tenue tout au long, et on va faire une photo professionnelle qui pourra booster son CV ou tout simplement qui conservera pour avoir un souvenir de son passage à la cravate. Donc ça, c'est l'atelier principal, et puis on pratique aussi, on réalise également des ateliers collectifs. Donc actuellement, je vais pas tous les citer parce que ça, et puis les expliciter parce que ça pourrait être un peu long. Mais on peut parler de l'atelier numérique, ça permet effectivement d'accompagner des personnes qui peuvent être en fracture numérique pour les aider à avoir les codes de comment on postule sur Internet, comment réaliser un CV sur Internet. Il y a l'atelier, que je me trompe pas, c'est le bien-être. L'atelier socio-esthétique, donc là c'est un atelier qu'on propose, donc on travaille soit avec des groupes d'hommes ou de femmes, mais des groupes d'hommes aussi, c'est pour redonner confiance en soi, travailler sur l'estime de soi, donc sur la peau, le maquillage, etc. On travaille en collaboration avec une socio-esthéticienne. On a des ateliers par exemple pour les primo-arrivants, donc donner les codes du travail, du monde du travail en France pour des personnes qui peuvent être réfugiées, qui arrivent en France et qui connaissent absolument pas notre culture et les codes. On a un atelier pour les codes professionnels, donc sur les jeunes, pour préparer un entretien, un pitch pour l'entretien de recrutement. Enfin, on a divers ateliers collectifs qu'on propose là sous forme de petits groupes et qui sont également animés par une communauté de bénévoles.
1: D'accord, merci beaucoup Virginie pour cette belle présentation et un large panel d'ateliers au sein de la Cravate Solidaire. En tout cas, vous en parlez vraiment avec passion. Vous en animez vous-même des ateliers ?
3: Oui, effectivement. Donc, tout au long de mon stage et de mon parcours au sein de la Cravate, c'est vrai que j'ai été particulièrement intéressée par justement ce qui me plaît, c'est vraiment l'animation d'ateliers. Donc, pendant tout ce cursus, on va dire universitaire, j'ai participé à l'animation de l'atelier. Donc, j'ai pris part à l'atelier coup de pouce. En termes de coaching image, j'ai également participé sur la partie RH. Et puis moi, ce qui me plaît, c'est vraiment l'animation d'atelier. Donc, en collaboration avec d'autres bénévoles, j'ai co-animé des ateliers collectifs. Et ça m'a permis d'apprendre beaucoup de choses, de grandir de cette expérience-là en tout cas.
1: Ça se sent, une belle expérience en tout cas.
3: Très belle expérience.
1: Et concernant les personnes qui peuvent prétendre à ces ateliers, vous parliez tout à l'heure de personnes, c'est pour les accompagner vers un retour à l'emploi. Est-ce que justement vous pourriez faire un focus sur ces candidats, comment ils peuvent participer à ces ateliers, à qui c'est destiné?
3: Oui. Alors, ce sont des candidats qui nous sont prescrits par nos partenaires. Donc, soit j'en parle maintenant, ou je peux en parler un petit peu après des partenaires, si on fait un petit focus sur les candidats, le public que l'on accompagne.
1: Oui.
3: Alors, les candidats, donc les personnes que l'on accompagne, ce sont des hommes ou des femmes, je dirais à partir de 16 ans. Et tout type de public, c'est-à-dire on a des profils qui sont vraiment variés, diversifiés. Donc ça va être des personnes donc qui sont en insertion ou en réinsertion professionnelle. Ça peut être des personnes qui sont éloignées de l'emploi ou des personnes qui peuvent être tout simplement, comme moi je l'ai été, en reconversion professionnelle ou en formation. On accompagne également des étudiants qui peuvent être soit en recherche d'emploi, de premier emploi ou de stage dans le cadre d'une formation. Ça peut être des personnes primo-arrivants, hein, donc des personnes réfugiées qui arrivent sur le sol français et qui sont accompagnées par d'autres structures, des personnes en situation de handicap ou des personnes qui font partie de chantiers d'insertion. Donc on a vraiment un public assez large. Ces personnes-là nous sont prescrites par nos partenaires. Alors, petit focus sur nos partenaires, hein. On a des partenaires qui sont principalement des partenaires institutionnels, donc des acteurs du domaine de l'insertion, de la formation professionnelle sur le secteur. Donc on peut parler par exemple, alors je les citerai pas tous, mais on va parler par exemple du conseil départemental, de la région Grand Est. On a également donc l'école de la deuxième chance, les missions locales, des structures des chantiers d'insertion, voilà, dans tout ce micro, cet écosystème là donc ce sont ces partenaires là qui eux accompagnent sur on va dire un parcours un petit peu plus sur du long terme.
1: Mais accompagnement socio-professionnel.
3: Voilà, qui sont sur un champ d'accompagnement socio-professionnel. Et dans le cadre de ces parcours-là, ils nous sollicitent pour participer à des ateliers qui viennent compléter les parcours.
1: Peut-être qu'on pourrait reparler aussi des bénévoles. Hein. On l'expliquait tout à l'heure que la cravate solidaire est vraiment, se constitue d'un réseau de bénévoles. C'est aussi des bénévoles qui animent ces ateliers. Si nos auditeurs qui nous écoutent, des experts, hein, ce que j'ai pu comprendre, pour les entretiens RH, des experts des ressources humaines, comment être bénévole à la cravate solidaire?
3: Ça, c'est une très bonne question. Et d'ailleurs, c'est ce qui m'avait interpellée quand j'ai intégré la cravate solidaire, puisque moi-même, j'ai été surprise de voir le nombre de bénévoles importants qu'il y avait. Et je m'imaginais pas que autant de personnes avec des profils tellement divers pouvaient comprendre comment ils pouvaient s'engager au sein d'une structure associative, alors même qu'ils ont un emploi à côté, qui n'ont pas de contrepartie financière, quoi. Donc, des bénévoles de tous bords. Donc, comment déjà on devient bénévole à la cravate solidaire? En fait, il existe des plateformes sur des sites dédiés, hein, donc jeveuxaider.gouv par exemple. Donc s'il y a des personnes qui ont une appétence là, ils peuvent déjà rechercher, s'inscrire sur le biais de ces plateformes là. Donc ça, c'est le premier axe, point d'entrée. Ensuite, il y a aussi de la communication qu'on fait, hein, donc on fonctionne énormément par réseau. Donc il y a la communication qui est faite au travers de présentations que Hugo peut faire dans le cadre de son développement, de la communication qu'on réalise également au travers de forums. Puis après, c'est le bouche à oreille. Et quand les bénévoles sont là, donc on présente la structure, on les intègre du mieux qu'on peut. Donc ils font une immersion, il y a un entretien, on leur explique ce qu'on fait, et puis ça les intéresse, et puis ils commencent en fait à entrer, à participer de ce point-là. Puis après, il y a comme un système de parrainage, hein, le bouche à oreille, tout simplement. Nos bénévoles qui sont actifs au sein de la structure, qui en parlent autour d'eux, et d'autres qui viennent et qui intègrent un système un petit peu de parrainage. Il y a aussi un autre point d'entrée que j'ai constaté, c'est aussi des jeunes étudiants qui, dans le cadre de leur cursus universitaire, doivent effectuer des heures et s'intégrer auprès de structures pour faire du bénévolat. Donc ça incite aussi. Puis je pense que la spécificité de la cravate solidaire plaît également également. Donc les bénévoles, ils arrivent par ce biais-là. Et puis nous, au sein de la structure, bah, on essaye de mettre en place des actions bah, pour leur rendre leur mission intéressante. Et puis des mouvements un peu plus, on va dire, ludiques, un peu plus festifs, pour leur donner aussi envie de revenir, tout simplement. Quoi.
1: Merci Virginie. Effectivement, beaucoup de bénévoles de divers horizons. Vous auriez un chiffre clé comme ça? Combien de bénévoles l'année dernière au sein de la Cravate Solidaire?
3: Ouais. Alors pareil, je vais donner des chiffres parce que bon, on est là pour promouvoir quand même la structure de Vendeuvre. Alors au sein de la structure de Vendeuvre, on compte à peu près, on va dire, 55 bénévoles au sens large, oui. Mais 35 qui sont... alors après, tu me corriges Hugo si je me trompe sur les chiffres, mais on a un vivier entre guillemets de bénévoles à peu près de 55 personnes, mais 35 réellement actifs. Donc, bah, on va dire que sur les personnes actives, il y a à peu près 20 personnes plus actives au niveau du coaching image.
1: D'accord.
3: Donc là, c'est simplement, on ne demande pas de profil particulier, mais que les personnes aient simplement l'envie, puis peut-être aient une appétence pour la mode, les dress codes. Et puis, vraiment une quinzaine de bénévoles actifs sur la partie coaching RH et qui co-animent également des ateliers collectifs. En parallèle.
1: Vous auriez d'autres chiffres, du coup, à présenter? Combien de personnes vous avez accueillies au sein de la Cravate Solidaire?
3: Alors, bah, on va parler des chiffres qu'on a pu recenser sur une année, hein, donc sur l'année 2025. Donc, on a, sachant que la structure a ouvert en novembre 2024. Hein, donc, 2025, c'était suite au lancement.
1: Donc, sa première année.
3: Sur une année complète, voilà, c'est ça, c'est la première année. Donc, on a donc accompagné 527 personnes en atelier coup de pouce. On a accompagné, et c'est vrai que j'en avais pas parlé, mais 95 personnes en atelier hors les murs. Donc, petit focus aussi, puisque j'en ai pas parlé tout à l'heure, j'en ai pas parlé précédemment. Donc, l'atelier hors les murs, c'est exactement la même chose qu'on fait sur l'atelier coup de pouce, qui est l'atelier en quatre étapes. Mais là, on se déplace chez le partenaire parce que, bah, effectivement, il peut avoir des personnes qui ne puissent pas se rendre à Vendeuvre pour des problèmes de mobilité, tout simplement. Donc là, ben, on se déplace chez eux avec notre matériel, avec les bénévoles, et on fait cette animation-là chez le partenaire. Donc on a eu 95 personnes sur l'atelier hors les murs, et on a 41 personnes pour l'atelier collectif. Voilà les chiffres synthétiques pour l'année 2025.
1: Une très belle année de démarrage, en tout cas. Et moi, si je peux me permettre de rebondir sur les ateliers hors les murs, c'est vrai qu'au sein de la Maison de l'Emploi Terre de Lorraine, en partenariat avec le service territorial insertion Terre de Lorraine du département de la Meurthe-et-Moselle, on a pu vous solliciter pour décliner ces ateliers hors les murs sur les quatre communautés de communes Terre de Lorraine au sein de différents partenaires. Il y a eu la résidence Aristide Briand à Neuve-Maisons, la GAFAB. Nous sommes allés sur plusieurs chantiers d'insertion, notamment dans le Saint-Ois, le chantier d'insertion intercommunale à Colombey. Nous avons eu un partenariat avec la mission locale, avec l'école de la deuxième chance, et c'est vrai que ce sont des ateliers hors les murs qui ont vraiment plu sur le territoire, et on en redemande puisque cette année on en a déjà à nouveau déployé, et on tient à vous remercier parce que c'est vrai que c'est un réel bénéfice pour les personnes, notamment des personnes qui sont dans des parcours d'insertion, et comme vous le disiez tout à l'heure Virginie, c'est aussi une étape dans leur parcours, c'est en plus de leur accompagnement socio-professionnel. On a eu vraiment de belles réussites, et puis des personnes, je repense à un petit exemple à l'école de la deuxième chance, l'atelier qui a pu avoir, un jeune qui a été vraiment métamorphosé avec sa tenue professionnelle, et puis des retours des formatrices en disant l'entretien, le coaching RH lui a permis vraiment de se projeter en tant que professionnel et d'avoir les codes et d'avoir une posture plus professionnelle au sein de l'école de la deuxième chance. Et ça, vraiment, on vous remercie, et ça montre à quel point vos ateliers sont bénéfiques.
3: Ben, je dirais même merci à vous, en tout cas, merci de nous faire confiance au sein de la Cravate Solidaire, puisque comme vous venez de le dire et de le préciser, c'est un partenariat qui se développe, qui est initié avec le conseil départemental de la Meurthe-et-Moselle, avec vous Marie-Justine et Delphine. qui font office de relais pour accueillir des candidats des différents partenaires qui coordonnaient toutes les actions et c'est une belle réussite. Et effectivement, on s'est déplacé récemment à Toul, à l'école de la deuxième chance, et c'était une belle matinée où on a réalisé l'atelier hors les murs avec des candidats, et on est satisfait, nous, de donner ce petit élan là et de voir les personnes qui ressortent un petit peu grandies avec le sourire, en tout cas.
1: Merci Virginie, et sur ces belles paroles, je vous propose qu'on fasse une petite pause musicale. Alors Virginie, quelle chanson avez-vous choisie et pourquoi ?
3: Ça c'est une bonne question. Alors l'idée c'était de choisir une chanson qui soit un petit peu raccord avec la cravate solidaire ou le thème. Alors bon, c'est difficile d'en trouver une spécifiquement raccord, mais j'ai choisi France Gall, Résiste. Pourquoi ? Parce que les paroles montrent que il faut résister, il faut lutter, il faut trouver sa place dans un monde qui est actuellement difficile et qui risque de le devenir un peu plus. Donc je trouvais qu'elle avait du sens.
1: Et c'est parti. Merci.

0: De retour après cette belle pause musicale, nous sommes toujours dans l'émission Tremplin en compagnie d'Hugo et de Virginie. Est-ce que pour clôturer cette émission, est-ce qu'il y a un focus que vous voudriez faire ?
1: Oui, merci. Bah pourquoi pas parler d'un projet en fait qu'on est en train de mettre en place à la Cravate Solidaire. C'est un atelier collectif qui s'intitule La fresque de la non-discrimination. Et en fait, c'est un atelier, en plus ça me tient à cœur d'en parler puisque ça a été un petit peu le fil conducteur de mon projet lors de mon stage au sein de la Cravate Solidaire, puisque je devais effectivement le mettre en place, travailler dessus pour initier une procédure et puis une présentation. Et c'est en fait un atelier collectif que nous allons proposer là pour le coup auprès de professionnels du recrutement. C'est-à-dire que au sein de la Cravate, on propose des ateliers où on travaille et on sensibilise les candidats. Et là, ben finalement, pour compléter, on a mis en place un atelier collectif, participatif, collaboratif autour du thème de la discrimination, tout simplement pour aller sensibiliser les personnes qui recrutent, hein. Ça va être des managers, ça va être des DRH, etc. Et l'atelier a pour but de les sensibiliser en fait à la discrimination. Pourquoi ? Parce qu'en fait, on a tous une fois dans notre vie peut-être discriminé ou été victime de discrimination et sans le savoir. Et le but, c'est d'agir peut-être. On va pas révolutionner les pratiques de recrutement. De toute façon, c'est pas notre objet, c'est pas notre but. Mais l'idée, c'est de les sensibiliser tout simplement, peut-être à recruter différemment ou à conscientiser en fait des biais ou des problèmes, des attitudes que l'on a. Et donc, j'aimerais faire un petit focus justement pour ça parce qu'on va le mettre en œuvre et on va le déployer dans les temps à venir. Donc, ça c'est un sujet qui me tient particulièrement à cœur parce que j'y ai beaucoup travaillé.
0: Et comment ça va se matérialiser ?
1: En fait, on va faire de la communication auprès d'entreprises. Je sais que Hugo a déjà quelques pistes pour les présenter au sein de structures. Là, on va travailler sur de la prestation de services. On va communiquer là-dessus, le mettre en place et puis le présenter. Puis après, on espère que cet atelier fera sens et qu'on pourra le déployer à une échelle plus importante.
0: D'accord, parce que c'est vraiment propre à l'antenne de Vendeuvre.
1: Non, c'est en fait un atelier qui a été mis en place par la tête de réseau qui est Paris.
0: Hein.
1: Donc, c'est un atelier qui a été conçu par la structure de Paris et qui a ensuite été déployé dans les différentes antennes. Donc on a un cadre, on a une fresque, mais après l'animation, chaque antenne avec sa spécificité a une certaine liberté tout en respectant quand même le cadre qui est donné pour l'animation en fait.
0: D'accord, donc c'est adapté aux réalités de chaque territoire.
1: Exactement.
0: Est-ce que vous pourriez nous en dire peut-être un tout petit peu plus en quoi ça consiste cette fresque ?
1: Oui, dans les temps de la fresque, enfin notamment au niveau de l'atelier, il y a plusieurs temps. Donc déjà, on va commencer par un petit jeu ludique qui va sensibiliser les personnes à la discrimination dans le sens où le sentiment d'appartenance à un groupe, l'exclusion, l'inclusion. Donc on va travailler autour d'un jeu ludique qui va faire apparaître, on va dire, ces cheminements-là. Et puis au travers d'exercices également ludiques, on va travailler sur les 26 critères, hein, on va travailler autour du cadre légal qui vont poser les 26 critères de discrimination qui ont été instaurés par la loi. Donc on va comprendre, on va apporter un apport sur le cadre légal. On va également aborder les conséquences de la discrimination. Quelle est la conséquence pour la personne qui est discriminée ? Quelle est la conséquence pour l'entreprise ? Et on va également aborder le thème des origines, d'où vient les discrimination. Donc là, on va faire un apport sur tout ce qui est biais cognitif, représentation, etc.
0: Complet.
1: Exactement. Puis on finira par un atelier qui va permettre par groupe aux personnes d'apporter des solutions ensemble. Quelles solutions on pourrait apporter pour éviter de discriminer. Tout l'atelier va tourner autour de ces différents points. Et l'idée, c'est de conscientiser et de réfléchir ensemble pour les participants.
0: D'accord. Eh bien, merci beaucoup. On vous souhaite un franc succès pour l'essaimage de cette fresque. Et puis Virginie, peut-être pour finir, qu'est-ce qu'on peut vous souhaiter à vous ?
1: Bah déjà, je tiens à vous remercier également de nous avoir reçus, de m'avoir permis de m'exprimer. Pour moi, c'était un exercice qui n'était pas simple, puisque c'est la première fois, mais en tout cas, une belle opportunité. Qu'est-ce qu'on peut me souhaiter ? Bah d'obtenir ma licence professionnelle et puis me souhaiter un bel avenir dans ce domaine-là de l'insertion, de la formation qui est vraiment un domaine dans lequel je souhaite m'exprimer et continuer à me souhaiter bonne chance pour l'avenir en tout cas.
0: Virginie, merci beaucoup. C'était pas un exercice facile, vous en êtes sortie pourtant avec brio, vous en parlez avec passion et rien que pour ça, voilà, vous renvoyez une très belle image de la cravate solidaire.

0: N'hésitez pas à vous rendre sur leur site internet ou de les contacter au 07 69 98 47 24 et je suis certaine qu'ils vous feront un très bon accueil. En attendant la prochaine émission, je vous souhaite une excellente journée. Au revoir Hugo, au revoir Virginie.
1: Merci Marie-Justine, au revoir.
2: Merci.
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1: C'est gentil de m'avoir accompagnée à la gare.
2: En me voyant, monsieur.
1: Ah si, si, si. Et puis ces fleurs, ces bonbons, ces journaux.
2: Savez-vous que c'est la première fois que nous nous séparons depuis que c'est arrivé?
1: Remarquez que 15 jours sont pas très longs.
2: Évidemment, 15 jours, ça n'est pas très long. Mais songez tout de même à ce que ça fait d'heure.

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0: où je guette votre retour. Voilà, je vous ai trouvé une bonne place dans un compartiment où il y a une grosse dame et un vieux curé avec une barbe blanche.
1: Oh, je crois que je serais très bien.
0: Et puis je vous ai acheté deux livres.
1: Ah.
0: Et voilà le premier, c'est La vie des saintes. Et l'autre, c'est L'imitation de la bienheureuse Ernestine. Ça vous plaît, ça?
1: Beaucoup.
0: Puisque vous partez en voyage, vous m'avez promis, ma chérie,

0: 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Bonjour à toutes et à tous et bienvenue dans cette quatrième émission des Petites Mains des Communes sur Radio Déclic. Si vous êtes nouveaux auditeurs, les Petites Mains des Communes, c'est une émission qui vous permet de découvrir les métiers qui œuvrent à notre bien-être dans nos communes au quotidien. Aujourd'hui, nous avons le plaisir d'accueillir Gérald Kuntz qui est du coup responsable technique du centre aquatique Eau Vive. Bonjour Gérald.
1: Bonjour.
0: Ça va ?
1: Ça va bien et vous ?
0: Eh bien, très très bien, merci. Que vous êtes du coup responsable technique au centre aquatique Eau Vive pour la CC2T, pour, donc la communauté de communes Terre Touloise ou CC2T pour les intimes, c'est bien ça ?
1: C'est bien ça, tout à fait.
0: Alors, on va commencer par en apprendre un peu plus sur votre métier. En quoi ça consiste exactement ?
1: Alors c'est un métier quand même qui est sur trois phases, hein, parce que du coup un centre aquatique se compose d'une partie nettoyage, d'une partie traitement d'eau et filtration et d'une partie évidemment d'entretien du bâtiment, hein, tout ce qui est petits travaux, plomberie, électricité, peinture, carrelage, tout ça fait partie du job. Pour faire par étapes du coup... avec l'équipe, on est composé de 5 agents, hein, du coup, parce qu'évidemment, un responsable technique tout seul, sans agent, c'est un peu compliqué. Donc, j'ai 5 agents sous ma houlette. Et moi, je participe aux tâches, évidemment, parce que le responsable technique fait partie de l'équipe. Hein. Donc, la partie nettoyant, j'ai géré à 100% par les agents. Donc, ça comprend, évidemment, tout ce qui est partie vestiaire, partie bassin, les petites parties annexes, les bureaux administratifs. Et après, tout ce qui va se trouver en partie un peu caché, tout ce qui est les locaux de stockage, tout ce qui est les couloirs qu'on ne voit pas sur les parties arrière, etc., etc. Donc ça, c'est la grosse partie nettoyage qui englobe à peu près, on va dire, à peu près une moitié, on va dire 50% du travail. Après, la deuxième partie est la partie traitement d'eau et filtration qui est là une partie vraiment très intéressante parce que là, bon, après, il faut se former au fil du temps hein, parce qu'il n'y a pas vraiment de métier sur ce domaine. Hein, on est sur les métiers vraiment en piscine, il n'y a pas. On passe plutôt au départ par un cursus plutôt eau assainissement. Et du coup, et après, on devient petit à petit, on essaye de s'orienter avec des formations complémentaires pour pouvoir justement gérer cette partie qui est quand même différente de l'eau et de l'assainissement. Voilà pour la partie. Donc du coup, ça, c'est un très gros travail de maintenir déjà une eau de qualité pour nos usagers, hein, qui est très important. Et puis un suivi constant, parce que à chaque minute, il peut y arriver quelque chose, hein, une panne, un filtre bouché. Il y a beaucoup de choses, hein, une pompe qui s'arrête, ou alors les injections de chlore, etc., qui ne se font plus. Donc à tout moment, on est constant lié avec nos équipes d'accueil MNS pour qu'on puisse prévenir par Talki de tout incident qui pourrait arriver, quoi. Donc là, vraiment, la partie là, c'est une grosse partie. Quand ça tourne, on n'y touche pas, évidemment. Hein. Une piscine qui tourne bien, pour nous, c'est l'essentiel. Et on va pas s'amuser à aller faire entre guillemets du bricolage si tout fonctionne correctement. Par contre, dans l'autre sens, à tout moment, on peut être amené à rectifier des valeurs parce que justement, on a peut-être des taux trop hauts. Donc, ce qu'on recherche, c'est vraiment le confort aussi pour nos usagers avec une eau qui est vraiment de qualité. Hein. On va pas s'amuser à mettre un taux de chlore excessif alors qu'on sait très bien qu'on pourrait engendrer des irritations ou des petites démangeaisons, ce qu'on veut éviter. Donc à ce tour-ci, on n'a pas de retour par rapport à ça. Donc on pourrait se dire qu'on travaille vraiment bien par rapport à... L'équipe travaille bien par rapport à ça. Et voilà, la partie traitement d'eau, filtration. Et après, on va être sur la partie qui est vraiment la partie bâtiment. Donc là, disons, c'est de la rénovation constante. Alors, on essaye de pallier justement par rapport aux ouvertures et fermetures, hein, parce que on peut faire les travaux que quand on n'a pas d'usagers, en sachant que nous, dès 7h50 le matin, les premiers usagers arrivent. Donc, pour faire des travaux, ça va être entre 5h et 7h50. Ou alors ça va être plutôt le soir. Et après, on privilégie le moment de la vidange où on peut vraiment faire pendant les 15 jours-là, Des fois, c'est vrai que nos usagers comprennent pas trop pourquoi 15 jours. Mais en fait, ça englobe aussi cette partie où on a vraiment la partie des nettoyages de tout l'établissement, y compris les bassins. Et après, on essaye de faire au maximum la liste qu'on a prévue pour refaire les travaux, que ça soit une petite électricité, plomberie, carrelage, etc.
0: Parfait.
1: Voilà, voilà un peu sur le déroulé un peu du poste.
0: Merci beaucoup. Et du coup, vous parlez justement de gestion d'urgence ou alors de travaux. Est-ce que vous avez des horaires d'astreinte, par exemple, ou comment ça se passe pour vous ?
1: Alors, tout à fait. Au départ, ce n'était pas mis en place. Hein. Ça a été mis en place quand je suis arrivé. Parce que du coup, un établissement comme ça, il y a besoin d'avoir des remontées d'alarme au niveau des traitements d'eau et filtration. Donc, du coup, ça a été mis en place en 2023. Et on tourne toutes les semaines, du coup on est une semaine d'astreinte une fois tous les 5 semaines. Et du coup on traite traitement d'eau, filtration, mais on traite aussi la partie ce qui pourrait arriver, des intrusions, donc ou quelqu'un qui essaye de rentrer ou taper dans des portes, et là voilà, donc là on est appelé pour ces choses là mais on gère surtout en grande partie à 90% on va dire la partie traitement d'eau et filtration par des remontées d'alarme qui nous indiquent à tout moment ce qui pourrait se passer au niveau du traitement de l'eau. Donc là, il faut qu'on soit réactif, ça peut être aussi bien à minuit, il faut que l'agence déplace et puis qu'il règle le problème avant l'ouverture aux usagers du lendemain 7h50.
0: D'accord. Et quelle formation vous avez suivie pour exercer ce métier ?
1: Alors moi, je suis un petit peu informel. Moi, je pars un petit peu de loin, hein, parce que moi, de départ, je suis menuisier, donc vous voyez, ça n'a rien à voir. Donc, j'ai travaillé 23 ans en usine pour faire court, hein, et en fermeture de cette usine, j'ai fait une reconversion dans les bâtiments, justement. Et petit à petit, c'est par la découverte, justement, hein, il faut être aussi un peu curieux, avoir envie d'apprendre, par la découverte, en fait, de ce que je faisais avant, l'entretien des bâtiments communautaires. Ça m'a emmené petit à petit à commencer à faire des remplacements dans les piscines. Donc du coup, je me suis intéressé, j'ai voulu savoir comment ça marchait, comment ça fonctionnait, et j'ai commencé à suivre des formations par rapport à ça. Et puis petit à petit, dans l'engrenage, de plus en plus, j'ai fait évoluer ces formations, et je suis devenu comme ça au fil de l'eau, on va dire, sur ce petit jeu de mots, mais au fil de l'eau, on dirait que je suis monté comme ça jusqu'à arriver à un moment où je me suis dit, par l'appui de certains collègues qui m'ont dit, écoute, pour nous, t'es en capacité de pouvoir gérer une équipe, voire un bâtiment. Donc je me suis postulé en 2019 sur un poste de responsable piscine sur l'autre communauté que j'étais avant, et j'ai été retenu et j'ai commencé comme ça. Mais vraiment de base, comme on pourrait dire, sur certains collègues qui ont fait des écoles sur vraiment des écoles de l'eau et assainissement, hein. Mais moi, pas du tout. C'est vraiment, je suis parti de zéro. Évidemment, avec il a fallu aussi potasser, hein. J'ai été rechercher des infos chez des collègues qui avaient un peu plus de connaissances, hein. Et du coup, j'ai potassé pour revenir à niveau, parce qu'au moment où vous êtes retenu, il faut quand même arriver à faire tourner le centre aquatique, hein. C'est ça, les entretiens, on peut se dire oui, ça a matché. Et derrière, on nous attend aussi. Donc, il a fallu que je potasse beaucoup, au moins, je dirais, une bonne année et demie pour être vraiment de niveau. Savoir de quoi je parlais aussi, parce que il y a beaucoup de termes, il y a beaucoup de choses aussi à retenir, et puis il y a du préventif évidemment et du curatif, mais il y a pas mal de préventif, et tout ça il faut le retenir et il faut le mettre en place et il faut que ça tourne. Donc voilà, un peu pour le parcours qui est un peu atypique, mais c'est vraiment le parcours que je vous décris.
0: Mais c'est bien, c'est intéressant pour nos auditeurs. Et est-ce que dans votre métier, il y a des possibilités d'évolution ?
1: Justement, parce que là, c'est ce qu'on disait tout à l'heure. Après, on n'est pas bloqué. Et moi, c'est ce que je dis toujours, même à une personne qui aurait peut-être que, sur ce qu'on a décrit tout à l'heure, peut-être qu'une phase sur les 3 postes qu'il y a, on va se dire un nettoyage, traitement de l'eau et tout. Il y a certaines personnes qui, des fois, n'osent pas parce qu'ils se disent, j'ai peut-être pas assez les compétences. Mais après, les compétences se développent. On peut les apprendre en interne ici. On complétera avec des formations, il n'y a pas de souci. Mais là-dessus, oui, il y a moyen toujours d'évoluer. Et moi, le but, c'est de faire évoluer, comme je dis, mon équipe. Moi, l'équipe, elle ne reste pas stable à rester que des simples agents. Je les pousse à évoluer. Et j'aimerais bien que par la suite, je puisse en faire sortir un, même si pour moi, je sais que ça me fait un trou, il faut que je retrouve quelqu'un, mais en sortir un qui pourrait être responsable technique dans une autre piscine. Le but, c'est ça, c'est de les faire évoluer, évidemment, en accord avec l'agent. Hein, si l'agent ne se sent pas, on le fait évoluer autrement. Mais le but, moi, c'est ça, c'est de faire évoluer l'équipe vers des postes à responsabilité, malgré qu'ils en ont déjà, parce que là, vu ce que je vous ai dit tout à l'heure, il y a de la responsabilité quand même. Hein. Donc le but, c'est vraiment ça, c'est de faire pousser au maximum pour que derrière, on arrive à avoir des agents qui soient de plus en plus autonomes, mais aussi qu'il y ait des responsabilités en fait dans le cadre.
0: Parfait. Et donc du coup, vous parliez justement d'équipe et de gestion d'équipe. Comment vous vous répartissez les tâches, par exemple? Est-ce qu'il y a des agents qui ont des spécialités, donc comme vous disiez, en gestion de l'eau, en nettoyage, en entretien des bâtiments, ou est-ce que tout le monde touche un peu à tout? Enfin, comment ça se passe?
1: Alors, c'est vrai que dans le milieu-là, on a du mal à retrouver vraiment ce qu'on se disait tout à l'heure, parce qu'on a des profils différents, des personnes qui ont peut-être un peu de compétences dans la partie bâtiment. Plus, on en retrouve beaucoup plus dans la partie nettoyage. Beaucoup de personnes ont déjà travaillé dans des parties de nettoyage de bureaux, nettoyage hospitalier, des choses comme ça, qui sont toujours un plus. Hein. Mais après, on retrouve vraiment pas beaucoup de personnes dans le gros domaine qui est traitement d'eau et filtration. Et là, c'est ce qui nous met le plus de temps sur des formations quand on recrute, parce que là, on part déjà sur une formation de 6 mois minimum. Si l'agent, il écoute, il est attentif, il s'intéresse, on développe tranquillement et généralement, ça passe. Mais à savoir que c'est vraiment un gros pavé, ça, qui est le plus difficile à assimiler, parce qu'on travaille vraiment sur deux parties. Et en plus, on coupe en deux la journée, parce qu'en fait, moi, j'ai les équipes du matin qui viennent dès 6h, et après, j'ai l'équipe d'après-midi qui enchaîne jusqu'à 13h30, jusqu'à 21h30. Donc tout ça, c'est découpé en deux agents à chaque fois, deux du matin, deux d'après-midi. Il faut se répartir comme ça les tâches et en plus savoir justement par rapport à ce qu'on a défini, qui est en capacité peut-être de faire le travail là du matin. Que j'aille pas le mettre d'après-midi si on s'est bloqué un créneau pour faire telle partie de traitement d'eau filtration ou une réparation sur le bâtiment.
0: Je vais changer un peu de sujet, mais je pense que c'est une question qu'on se pose un petit peu tous. D'où vient l'eau de la piscine?
1: Alors l'eau de la piscine, en grande partie, ça vient des concessions. On a sur une partie quand même, c'est-à-dire qu'on vient tirer directement sur le réseau comme il est particulier. Hein. Donc on tire sur le réseau. Il y a une partie aussi qu'on prend sur les châteaux d'eau encore existants. Hein. En savoir que les châteaux d'eau, maintenant, il y en a quand même, mais on peut pas les puiser beaucoup. Quand on fait de l'apport d'eau, on va dire qu'on peut encore, se faire avec les collègues, hein, ceux qui prévoient, ou assainissement, donc ceux qui prévoient de faire justement les manips pour qu'on puisse justement faire nos apports d'eau quotidiens. Mais quand on parle vraiment de la vidange, là, on est vraiment reparti sur la concession, c'est-à-dire que là, on va pas tirer sur les châteaux d'eau, parce que là, on aurait des problèmes peut-être au niveau des réserves. Hein.
0: Et au niveau des produits que vous manipulez, donc je suppose qu'il y a le chlore.
1: Oui,
0: mais est-ce qu'il y en a d'autres et comment vous êtes équipé pour manipuler ces produits-là?
1: Alors justement, donc le chlore, on a déjà bien simplifié la manip parce que du coup, on se fait livrer dans une cuve hein, de 1500 litres. Hein. Donc là, il faut quand même des protections, évidemment, parce qu'on se fait livrer par camion. Hein. C'est un gros conteneur qui nous livre à peu près une fois par mois. Et là, du coup, on a quand même habillé un peu comme un cosmonaute, hein, parce que on a un raccord, c'est les mêmes raccords que les pompiers. On a un raccord pompier qu'on met sur la cuve, et puis on envoie 1500 litres dans la cuve. Donc là, on a les protections, qui sont basées sur tous les produits chimiques. Hein, donc les gants spécifiques, la combinaison spécifique, les bottes, les lunettes. Enfin, c'est même plus des lunettes, c'est quand même le genre de casque, la visière. Donc sur la partie là et sur la partie acide, du coup, donc là c'est pareil, hein, c'est exactement les mêmes protections. Et nous, on remplit nous-mêmes avec une cuve de 500 litres sur une pompe automatique. Quoi. Et là, les EPI sont très importants. On est vigilant et surtout, je suis très vigilant là-dessus. On achète vraiment ce qu'il faut pour les agents, mais on veut vraiment que les agents jouent le jeu de les porter. Et c'est ce qui se passe. Donc là-dessus, je suis content parce que moi, c'est respecté. Et moi, ce que je veux, c'est surtout qu'il n'y ait pas un souci au niveau pour l'agent. Hein. Mais voilà, nous, on met ce qu'il faut. La collectivité met ce qu'il faut au niveau des EPI. Donc là-dessus, je force vraiment un peu... j'appuie vraiment, plutôt que forcer, j'appuie vraiment sur ce point aux agents en disant attention, aujourd'hui il y a ça et n'oublie pas que tu as tes équipements. Et là, voilà, à force de rappeler, il n'y a même plus besoin de le rappeler, ça se fait automatiquement.
0: Et oui, ça rentre au bout d'un moment.
1: Ah, tout à fait, ça rentre après.
0: Et donc vous me parliez aussi tout à l'heure de roulement avec les équipes du matin et les équipes d'après-midi. Oui. Est-ce que vous auriez une journée type à nous décrire ou est-ce que c'est chaque jour différent ?
1: Alors non, c'est pas chaque jour différent. Si on prend la semaine du matin, quand ils commencent à 6h, par exemple, quand ils arrivent, j'ai deux agents. Il y en a un qui est basé sur le bassin, un qui est basé sur les vestiaires. Celui qui est basé sur les bassins, il arrive, il va faire tout le tour de la filtration le matin, c'est-à-dire toutes les parties annexes qu'on ne voit pas, tout ce qui est en sous-sol, donc c'est-à-dire les filtres à sable, les pompes et tout ça. Donc il y a une première vérif en arrivant de tout ça, voir déjà si le fonctionnement est correct, hein, si on n'a pas eu de dérive dans la nuit, malgré qu'on a des remontées d'alarme, mais on n'est pas à l'abri. Donc la première partie, sur à peu près 15-20 minutes, il est, on va dire, en sous-sol. Il check tout ça, il remonte et après, il commence à se mettre en place pour le nettoyage du bassin complet. Donc le bassin est tellement grand, vous vous rendez bien compte, qu'on puisse dire aux usagers, on va privilégier un côté. Le lundi, ça va être un côté de fait, le mardi, c'est l'autre côté. Le mercredi est toujours comme ça, on alterne tous les jours. Parce qu'on ne pourrait pas faire un bassin, le bassin complet, le tour du bassin complet avec un agent. Donc là, on alterne une fois sur deux, ce qui est suffisant. Il n'y a pas besoin non plus de faire le tour de tous les jours. Le plus salissant, c'est les vestiaires. Et ça, par contre, c'est impératif. On ne le fait pas une fois sur deux. Mmh. Les vestiaires sont faits tous les jours, complets. Donc là, c'est l'agent du vestiaire qui fait les vestiaires publics complets, les cabines. La partie accueil, donc la partie accueil, aspirateur, lavage et tout ça. Donc, c'est géré comme ça le matin. Jusqu'à 8h15, l'arrivée du public. 7h50, c'est les militaires, les premiers. Donc, on a une vague qui arrive, mais après, ça passe assez vite. 8h15, on doit avoir tout terminé. Parce que là, on a les usagers qui arrivent. Dans la période scolaire, c'est les scolaires. Donc, on peut plus tourner avec les machines spécifiques de nettoyage dans les parties-là. On a des machines qu'on peut tourner encore avec dans la journée pour faire du nettoyage intermédiaire. Et sur les machines qu'on utilise pour le nettoyage vraiment du matin, là, on est obligé d'avoir fini avant 8h15. Donc là, c'est sur la partie matin. Et sur les deux agents d'après-midi, donc là, eux, ils ont toute la partie des zones à faire qu'on ne voit pas, ce qu'on appelle, nous, les zones masquées, c'est-à-dire tout ce qui est nos salles de réunion, les bureaux admin, bureaux MNS, l'infirmerie, toutes les choses-là. Plus une zone de nettoyage à faire sur la partie accès douche, toilette et tout ça, qui est faite du lundi au vendredi. Une zone qui est définie, et bon, donc on va dire aujourd'hui, vendredi, c'est WC femmes. Donc là, la zone-là, elle a été nettoyée à fond aujourd'hui, sol, PC, siphon, etc. Malgré qu'il y a l'entretien quotidien de tous les jours. Mais ça, c'est un gros, on va dire, c'est le gros décrassage de tous les semaines.
0: D'accord. Oui, donc c'est quand même assez chargé en une semaine, quoi.
1: Ah ben, si vous... Si j'aurais eu un agent, vous auriez eu son point de vue, mais il vous aurait dit qu'ici, on a beau être en short claquette, on s'ennuie pas pendant les 7 heures de boulot.
0: Ah ben, j'en doute pas.
1: Bon, la pause de 45 minutes, ils l'apprécient quand ils sont du matin ou d'après-midi, à savoir qu'ils ont une pause de 45 minutes en milieu de journée. Hein, et franchement, ils l'apprécient parce que c'est vraiment du non-stop. Et vu qu'on gère tout, il n'y a jamais un temps d'arrêt. Hein.
0: Je vois. Merci beaucoup pour toutes ces réponses. Et maintenant, je vous propose d'écouter Twisting by the Pool de Dire Straits. Et on se retrouve juste après sur Radio Déclic.

0: Et c'était Twisting by the Pool de Dire Straits. Vous êtes toujours sur Radio Déclic avec Gérald Kuntz, responsable technique du centre aquatique Eau Vive. Je vous propose qu'on passe à la suite de l'émission.
1: Pas de souci.
0: C'est l'heure du portrait. Alors, je vais vous proposer de faire un petit jeu. Donc, oui. La règle du jeu est simple. Je vais vous donner une catégorie et vous allez devoir me répondre par l'élément qui vous correspond le mieux dans cette catégorie et nous expliquer pourquoi cet élément-là, c'est votre choix.
1: Ok.
0: Vous êtes prêts ?
1: Je suis prêt.
0: Et bien, c'est parti. Donc, Gérald, si vous étiez un vêtement, lequel seriez-vous ?
1: Un vêtement, je serais un short.
0: Et pourquoi ?
1: Bah parce que c'est vraiment facile à enfiler et pratique. On n'a pas à se compliquer la vie. On saute dans le short, comme dirait l'autre, et c'est parti.
0: Ouais, c'est vrai que c'est pratique. Si vous étiez un livre, et quand je dis livre, j'entends les BD, les romans graphiques, les comics, les mangas, enfin tout ce que vous voulez en support écrit, qu'est-ce que vous seriez ?
1: Ça serait plus un manga, moi, si c'était un livre.
0: Est-ce que vous avez un manga de prédilection ?
1: Alors là, de tête comme ça, non, parce que je suis pas fixé que sur des livres spécifiques, un thème spécifique de livres. Je lis pas mal de mangas, mais là, comme ça, de tête, ça me revient pas.
0: D'accord. Si vous étiez un herbivore ?
1: Un herbivore ?
0: Ouais.
1: Je pourrais être une vache.
0: Pourquoi une vache en particulier ?
1: Parce que la vache, c'est la force tranquille.
0: C'est vrai. C'est très vrai. Si vous étiez un sport ?
1: Si je serais un sport, je serais la boxe.
0: Pour vous défouler ?
1: Ouais, tout à fait. En fait, ça aide bien des fois pour des journées qui sont un peu compliquées. Ça défoule et puis en plus, on peut se défouler sur des sacs, donc ça évite des fois de se défouler sur des personnes. Ce que je préfère, me défouler sur un sac entre nous.
0: Oui, c'est plus sain, effectivement. Si vous aviez un super pouvoir, ce serait lequel ?
1: Super pouvoir ? Ça serait de guérir tout le monde.
0: Ah, c'est un super, super pouvoir, ça.
1: Ouais, ouais.
0: Si vous étiez un générique de série, Gérald, lequel vous seriez ?
1: Ouais, je serais MacGyver.
0: Si vous étiez un astre ?
1: Un astre, je serais Saturne.
0: Ah, oui, c'est sympa avec les petits anneaux et tout. C'est vrai qu'elle est vraiment jolie. Et si vous étiez une épice ?
1: Une épice, je serais du curry. Si c'est un épice, si je me trompe pas, parce qu'en cuisine, je suis pas un spécialiste. Hein.
0: Non, le curry, c'est très bien. Vous pourriez nous expliquer pourquoi ?
1: Alors, le curry, c'est déjà parce qu'à mon avis, vous avez douté que j'adore ça, mais surtout, le curry, je trouve que ça relève bien les plats. Et c'est par rapport à certains épices, je trouve que c'est un bon compromis pour relever le plat. Et c'est, surtout, ça a un goût vraiment délicieux.
0: Oui, je suis d'accord avec ça. Eh bien, merci beaucoup, Gérald, d'être venu dans les studios de Radio Déclic pour parler de votre métier et un peu de vous aussi. Et j'espère vous recroiser bientôt sur les ondes.
1: Eh bien, merci à vous. Merci pour cette belle interview. Et puis, il n'y a pas de souci. J'espère aussi qu'on aura l'occasion de refaire un de ces jours une interview ensemble.
0: Oui, ce serait super.
1: Et, oui, tout à fait.
0: Et quant à nous, chères auditrices et auditeurs, on se retrouve dans la prochaine émission des Petites Mains des Communes. Prenez soin de vous jusque-là. Ciao! 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

0: fois.
1: Ça va. Talia, bonjour.
2: Ça va,
1: oui. Ça va?
2: Ouais.
1: Mathieu?
3: Salut.
1: Service civique?
3: Bah ouais. Hein.
1: Voilà, une voix que bonjour. Vous connaissez maintenant, les chers auditeurs. Hein. Allez, t'as ton émission?
3: Bientôt, bientôt.
1: Ah.
3: Bientôt. Ah oui, je ferai la pub à la fin, si tu veux.
1: On fera une petite pub. Ça marche. On a Brian avec nous. Salut, Brian.
4: Salut.
1: Tu vas bien? Ça va? Il s'est mis très très loin du micro, du coup, derrière. Elmira qui a son masque, donc du coup, si on l'entend pas bien, c'est normal. Salut, Elmira.
5: Salut.
1: Tu vas bien?
5: Comme toujours.
1: Comme toujours. Bon, un peu malade, visiblement. Hein.
5: Malheureusement.
1: Malheureusement. Livia, bonjour.
6: Oui, bonjour à tous.
1: Tu vas bien, Livia?
6: Ouais, nickel. Franchement,
1: ça fait longtemps que t'avais pas vu. Hein.
6: Ouais, ça doit faire au moins peut-être 6 mois que je suis pas venue.
1: Un petit moment qu'on t'a pas vu. Ouais. C'est une voix que vous avez déjà entendue sur le ML Show, en tout cas.
6: Ouais, c'est ça.
1: Et on a Franck avec nous qui nous accueille dans son studio. Salut Franck et bonjour à toi.
7: Bonjour à toutes et à tous. Et ravi de vous accueillir encore une fois pour un nouveau ML Show. Bien rempli encore.
1: Ouais. Oui, on a un beau sommaire encore aujourd'hui. On a échangé plein de choses là en arrivant, en préparant l'émission. Donc du coup, on y a mis quelques sujets sur la table. On a du coup 1h30 d'émission, 1h30 de direct avec vous, aux auditeurs, avec vous les jeunes. Donc du coup, on va un peu échanger sur plein de sujets. On va parler de la Coupe du Monde, de ce qui a pu se passer à la Coupe du Monde, de la sénatrice du Paraguay qui en a mis... plein les dents à monsieur Kylian Mbappé. Après, justement, on va parler un peu de ce racisme ouvert, un peu de cette liberté d'expression sur les réseaux. Et est-ce qu'il y a une morale à tenir de ça ou des choses? Voilà, qu'est-ce qu'on peut en dire, comme on peut? Est-ce que c'est facile? Est-ce que c'est trop naturel, trop spontané que ça revienne et que ça recommence? Une petite coupure musique. On reviendra sur l'été parce que ça y est, c'est les vacances scolaires. Là, on est rentré. Ça y est. La période estivale, juillet-août. Donc du coup, on va parler de l'été, mais il fait chaud, donc on va parler de la canicule, on va parler de toutes ces choses-là, des petits tips, des comment on voit l'été, comment on voit les vacances, est-ce qu'on a des projets, toutes ces choses-là, et comment on survit avec cette canicule-là, et comment on fait un petit peu, nous, nos petits tips à nous. Encore une petite musique, et on fera un petit jeu, un petit... que oui, que non, on va voilà essayer de deviner un petit peu des personnalités que l'on a pu penser pour conclure cette émission, voilà, pour conclure l'heure et demie ensemble. On va essayer de gaulerie, on va essayer de se marrer, de rigoler, de débattre sur des sujets assez sérieux aussi. Donc vous êtes prêts? On a une petite 1h30 à combler et puis on rendra la main à Élise et au déclic midi, c'est ça, hein, si je me trompe pas. Donc c'est pour ceux qui nous écoutent en direct, tout à fait, tout à fait. Et on reparlera des je sais jamais les jours de rediff. Je crois que c'est le jeudi et le dimanche, il me semble. Et une semaine sur deux, si j'ai bien compris. Le roulement est un peu particulier. Du coup, on y va, on commence. Et du coup, on parle Coupe du Monde un petit peu. Est-ce que vous suivez un petit peu cette Coupe du Monde aux États-Unis, Mexique et Canada? Jeunes gens, vous la suivez un petit peu?
6: Ben, moi, personnellement, je la suis. Alors, pas en totalité.
1: Ouais.
6: Parce que j'ai pas envie de me coucher à 3h du matin tous les soirs.
1: Ouais, il y a des fois, c'est même 6h du matin.
6: Ouais, c'est ça. Donc, je suis surtout avec des amis.
1: Ouais.
6: Personnellement, j'aime la Coupe du Monde que quand je suis avec des amis à moi et qu'il y a vraiment bonne ambiance.
1: Ouais.
6: Mais sinon, oui, je la suis un petit peu.
1: Ok. Tu suis tous les matchs ou que l'équipe de France?
6: Alors, pas forcément que l'équipe de France, ouais, mais que... équipe de France, oui. Et d'autres équipes aussi.
1: Ok. Ça marche. Les autres, vous suivez un petit peu? Elmira me fait non. Mathieu, tu suis un peu l'équipe de la Coupe du Monde, toi?
3: En fait, de base, j'aime pas trop le foot.
1: Ouais.
3: J'ai essayé de regarder un match, ça m'a pas trop plu, en fait. J'ai surtout découvert France-Paraguay.
1: Ah ouais, non, c'était pas... T'as regardé un match de catch, du coup?
3: Bah ouais. Ouais. Du coup, je crois que je m'étais gouré de chaîne. mais sinon, en vrai, non, ça m'intéresse pas trop.
1: Attends, ouais,
3: j'ai essayé pour me dire, je vais pas mourir bête.
1: Ok.
3: Mais... bof, quoi.
1: Ok, ouais. Les filles, vous suivez un petit peu Coupe du Monde ou pas du tout? Talia, toi?
2: Moi, je regarde que les matchs qui m'intéressent, donc la France, l'Argentine, tous les plus connus.
1: Les grosses nations, et du coup, ok.
2: En vrai, ouais, pareil, je regarde que les matchs qui m'intéressent.
1: Ok, matchs qui t'intéressent. Juan, tu suis un peu, toi?
8: Non, pas du tout, non.
1: Pas trop? Pas du tout?
8: Pas du tout.
1: Ok. Ibra, tu suis plus que la CAN ou... On a déjà fait un focus CAN ensemble, donc... Coupe du Monde, tu suis?
9: J'ai regardé la plupart des matchs.
1: Ouais, tu regardes quasiment tous les matchs? Ouais, tu suis un petit peu?
9: Sauf ceux qui sont à 6h du matin.
1: Ouais, il y a des matchs à 5h, 4-5h du matin, alors... on gros

0: penser à la communauté tchèque, à la communauté turque, à la communauté algérienne, tous ceux qui ont, voilà, qui ont suivi, qui ont voulu suivre ces nations de double origine ou d'origine ou d'origine tout ça, ou même de nationalité. Oh, courage à vous, hein. Vous avez dû vous lever à 4h du matin, 5h du matin, 6h du matin pour regarder les matchs et tout. Bon, chapeau. Alors là, faut vraiment aimer le foot, aimer sa nation et aimer. Donc, chapeau à vous et bravo pour ceux qui ont suivi tous les matchs. Bon, alors, désolé, hein, les Turcs, ils ont fait que 3 matchs. Hein, ça n'a pas duré très longtemps. Pareil, là, l'Algérie s'y a fait un peu plus. Les Tchèques n'ont pas fait plus non plus. Donc, mais voilà. Tout vite avant de passer justement sur ce qui s'est passé, on va revenir sur le match que Mathieu tu as vu. On a un peu des alors c'est quoi le programme là? C'est les quarts de finale qui arrivent.
1: Oui.
0: Quarts de finale, donc du coup aujourd'hui ça fait 25 jours qu'il y avait des matchs tous les jours. Aujourd'hui il y a pas de match.
1: Une petite pause.
0: Une petite pause pour aujourd'hui, pause hydratation aujourd'hui. Voilà, on fait une petite coupure hydratation aujourd'hui et demain du coup c'est France-Maroc demain.
1: À 22h.
0: À 21h ou 22h? 22h. France-Maroc, 22h. Demain, M6, Bein Sport. Voilà. Programme, on fait en entier. Il fera 32 degrés sur place. Voilà. Donc demain, on a France-Maroc, c'est le premier quart de finale. Après-demain, donc vendredi, on a
1: Espagne-Belgique.
0: Espagne-Belgique, pareil, à 22h. 21h. Tu vas me faire le programme télé, toi, d'accord?
1: Bah là, ouais. C'est que sur Bein Sport, je crois.
0: C'est que sur Bein, celui-là?
1: Je crois.
0: Ok. On a Angleterre-Norvège, ouais. Samedi.
1: 23h.
0: 23h, ok. Et on a Argentine-Suisse.
2: Ouais.
0: Dimanche.
1: Ça, je connais pas l'heure.
0: T'as pas l'heure? Non. Dimanche à 21, 22, 23h, quelque chose.
3: Il y en a qui dans la nuit, 3h.
0: Ah, il y en a qui à 3h du matin?
3: Je crois.
0: Ah oui, ah, donc le dimanche, dans la nuit de samedi à dimanche, très certainement, dans la nuit de samedi, ouais, à dimanche à 3h du matin.
1: Argentine-Suisse,
0: 3h. Ok.
1: Du coup, samedi nuit.
0: Donc dans la nuit de samedi à dimanche, ouais, c'est ça. Donc dimanche soir, il y aura pas de match, lundi soir, il y aura pas de match, et les premiers demi-finales sera sur notre fête nationale du 14 juillet.
1: Ouais.
0: Si la France passe ou le Maroc, et l'autre, ça sera le mercredi avant une finale dimanche 19.
1: C'est ça.
0: C'est ça, on est pas mal. Ok. Donc ça, c'est le planning de la Coupe du Monde. Du coup, on a un petit pronostic quand même qui va la gagner? On a 8 participants encore qui va. Vous avez un pronostic, ceux qui suivent? Livia, t'as un pronostic ou pas?
2: Alors,
0: est-ce qu'on va aller chercher la troisième étoile?
2: Apparemment, vraiment, j'en sais rien.
0: Ouais.
2: Moi, je pense que c'est possible, mais c'est pareil, en fait, je vois pas le futur.
0: Ouais.
2: Donc, peut-être.
0: Coup, ouais, peut-être, ok, ouais. Peut-être. Tu ne te mouilles pas. Ibra, tu lui dis quoi, toi?
1: France ou Espagne?
0: France ou Espagne?
1: Ouais.
0: Donc, ok. Juan, t'as un.
4: Toi qui Espagne dans mon cœur, je
0: sais. Espagne dans ton cœur, ok. T'as toi qui suis un petit peu?
5: Bah, moi, j'aurais plutôt dit France ou Norvège.
0: France ou Norvège?
5: Ouais.
0: Ok. Ok, ok. Talia, t'y suis un petit peu?
6: Je vois bien une finale France-Argentine comme.
0: Une revanche.
6: Ouais, voilà.
0: Ok.
6: Ouais, c'est la France qui gagne.
0: Et cette fois-ci, la France. Donc, une vraie revanche, ok. Ouais. Et Mathieu, Paraguay. Il a pas compris.
7: Non, la France.
0: La France, Brian, toi tu suis un... Non, tu disais que tu suis pas trop, mais est-ce que t'as un petit pronostic ou pas, toi?
8: Je suis un tout petit peu.
0: Ouais.
8: Et je kiffe Hollande.
0: Ok, donc t'aimerais la Norvège du coup, pourquoi,
8: ouais,
0: pas, quoi.
8: C'est ça.
0: Ok, ça marche. Ouais, moi je vais suivre aussi France. Après, je dis demain ça va être chaud quand même. Je trouve que le Marocain il joue bien quand même. Donc, mais si on passe Maroc, allez, je me dis France, on peut être sympa. Troisième étoile. Franck, toi, t'as là un petit...
9: Pareil, je pense la France, mais si jamais on perd contre le Maroc, j'aimerais bien que le Maroc aille au bout. Hein.
0: Ouais, c'est ce que j'allais te dire. Si on se fait taper par le Maroc, par contre, je voudrais bien que ce soit le Maroc. Ouais, ouais, ça serait cool. Première nation africaine.
9: Comme je voulais qu'hier, l'Égypte passe, hein, mais bon, ça s'est joué un peu.
0: Ça s'est joué un peu, c'est vrai. C'est vrai, c'est vrai. Il y a eu un gros match hier, tout à fait. Du coup... On fait un petit focus, donc on a fait le petit point Coupe du Monde, mais on a été allé là-dessus surtout par rapport au propos de madame la sénatrice du Paraguay. Et vous avez dit, vous avez vu ce qu'elle a dit, la dame, et tout, donc c'est madame Céleste.
3: Céleste Amaria, je crois.
0: Céleste Amaria, c'est ça. Céleste Amaria, qui a eu des propos un peu forts sur Mbappé, qui a fait suite, en fait, au fameux match que tu as pu voir, France-Paraguay, donc le match de lutte gréco-romaine qu'on a pu voir. Et du coup, à la fin, il a célébré un petit peu. Vous avez vu de quoi c'est parti. Hein. En fait, à la fin, il a pas tout de suite serré la main aux joueurs et le côté fair-play. Il a plus tout de suite célébré et ignoré le gardien paraguayen qui lui a tendu la main à ce moment-là pour par fair play serrer la main à la fin du match. Il l'a ignoré parce qu'il était dans la célébration de ce qu'il a pu vivre pendant 110 minutes. Et du coup, cette dame, elle a dit, alors je lis les propos, ça me vient, voilà, c'est tel qu'elle a écrit sur Twitter, la dame. Cet abruti n'a jamais appris à écrire. Au lieu de téter le lait maternel, il tétait des noix de coco. Et les êtres les plus instruits qu'il n'ait jamais entendus étaient les chimpanzés. Bravo, madame. Voilà. Dixit, donc du coup, Céleste Amaria, sénatrice du Portugal. Du Portugal, bon, pardon, du Paraguay. Vous en pensez quoi? Est-ce que ça. Alors, du coup, on se l'est dit, venez, on va en parler, mais du coup, vous, ça vous a. Comment ça vous a heurté? Comment ça vous a impacté? Parce que c'est pas moi, je m'appelle pas Kylian Mbappé, je m'en cogne. Comment vous l'avez vécu, vous, ce truc-là? Vas-y, Livia, vas-y. Ouais.
2: Okay. Personnellement, j'ai trouvé que c'était horrible de dire ça contre quelqu'un, peu importe la personne, qu'elle l'ait mérité, entre guillemets, ou pas. Dans tous les cas, on ne mérite pas de subir ce genre de réflexion, ce genre de remarques,
0: ouais.
2: Ce genre d'insultes même. Donc, moi, j'ai trouvé ça horrible. Heureusement que Mbappé a donné, enfin, a écrit un...
0: A répondu, ouais.
2: A répondu, voilà, pardon. Et qui, on voyait que, je sais pas si c'est une habitude, mais en tout cas, il s'est bien défendu.
0: Ouais.
2: Et donc, je trouve que c'était pas mal aussi de montrer aux personnes qui peuvent subir ce genre de choses que il faut pas se laisser faire et que c'est pas normal de subir ce genre de choses.
0: Ouais. Vous l'avez vu, comment les autres, comment ça vous a marqué, comment ça vous a impacté, comment c'est.
7: Bah, déjà, c'est une sénatrice, c'est ça?
0: C'est une sénatrice, ouais, c'est ça. Ouais.
7: Bah, déjà, pour commencer, c'est. Enfin, quand t'es sénateur, déjà, tu te tiens à carreau, quoi. Je sais pas.
0: Ouais,
7: tu vois ce que je veux dire.
0: Ouais, je vois.
7: Tu restes poli et puis surtout, des propos comme ça, c'est déjà, on le dit pas. Tu vois. Enfin, ouais. C'est déjà de base, tu vois, c'est normal. Et moi, je pense juste qu'elle avait le seum, quoi, c'est tout.
0: Qu'elle avait le seum.
7: Bah ouais, c'est tout.
0: Okay.
7: Et puis qu'elle s'est lâchée, quoi.
0: Ouais, c'est un peu.
7: Mais c'est, enfin, ça excuse rien, quoi.
0: Ouais. Les filles, vous, comment vous l'avez. Tu l'as, c'est pas moi, donc je m'en fiche. J'ai pas Twitter, je m'en cogne. Voilà. Non, Chloé, toi, c'est.
6: En vrai, j'ai juste trouvé ça super gamin, genre.
0: Super gamin, genre rageux, en fait.
6: Bah ouais.
0: Ouais, ok.
6: Sur, c'est un enfant de 8 ans, quoi. Sur Fortnite.
0: Ok, ouais. Ça marche. Ibra ou Juan, vous, comment ça vous a impacté un peu le truc? Comment ça vous a. Est-ce que c'est normal? Est-ce que c'est ces propos-là?
4: Bah non, du coup c'est pas normal, mais comme a dit Mathieu, outre les propos, c'est une personnalité publique,
0: ouais.
4: Donc exposée au réseau, et du coup dire ça devant toutes les personnes qui la suivent ou qui regardent, c'est vraiment pas ouf.
0: Ouais.
4: Même le dire tout court, c'est pas ouf, mais en plus quand t'es suivi, c'est encore moins ouf.
0: Ouais, c'est encore moins ouf, ouais, c'est l'exemple que tu montres, quoi. Okay.
4: C'est ça.
0: Ibra, toi tu le vois comment, le truc?
1: Bah quand j'ai vu le tweet, la déclaration, j'étais choqué.
0: Ouais.
1: Je sais pas comment réagir.
0: Ok. Est-ce que alors elle, c'est une sénatrice, hein, le président du Paraguay a condamné, hein, les propos qu'elle a donnés. Hein, on va pas accabler tous les Paraguayens. On va pas. C'est vraiment une dame qui est sénatrice qui a mis ça sur les réseaux et qui très vite, je pense que ses chargés de communication lui ont dit efface ça tout vite parce qu'elle l'a effacé. Hein. Elle s'en est excusée, mais en maintenant quelques propos un peu hallucinants. Mais du coup, est-ce que les réseaux sociaux et alors déjà la Coupe du Monde il y a quelques dérivés quand même, il y a quelques dérives pardon, qui ont un peu fait jaser sur la Coupe du Monde et surtout sur des propos. Alors on est sur du propos raciste, hein, voilà, le compare à traite t'étais le lait d'une noix de coco et les personnes les plus instruites c'était des chimpanzés. Donc on est vraiment sur du racisme et comparaison et allusion à parce qu'il est noir de peau, genre c'est un singe. Enfin voilà, c'est vraiment, on est sur du propos assez loin. Mais vous, est-ce que vous avez vu un petit peu ces genres de choses qui ont fait un peu scandale à la Coupe du Monde justement et qui sont qui passent un peu comme ça facilement, est-ce que vous les voyez ou pas ces choses-là, est-ce que vous en avez des choses ou pas? Non, vous n'avez pas. Par exemple, il y a les supporters argentins qui ont des chants qui ciblent un peu l'équipe de France, mais qui ciblent toutes les nations, qui a des joueurs issus d'immigration. Surtout de couleur, qui disent que ce sont pas, ils représentent pas leur nation, qu'ils ont volé, que c'est de la triche, qu'il faut qu'ils retournent dans leur pays, qu'il faut qu'ils retournent dans leur jungle. Il y a plein de chants comme ça de supporters argentins, des supporters paraguayens également. Enfin, c'est beaucoup des équipes, des nations, pardon, des supporters. Alors, j'aime pas le mot supporter pour ces gens-là. C'est des gens qui ont un maillot et un drapeau d'une nation, mais je pense pas qu'ils représentent leur nation. Beaucoup d'Amérique du Sud qui ont des chants et des propos comme ça, et ça passe très souvent à la trappe. Et il y a des règles dans la FIFA et dans le sport où s'il y a des chants d'incitation à la haine ou de provocation ou de racisme ou de sexisme ou de xénophobe, on en revient. Le match est censé s'arrêter, couper, arrêter, demander à arrêter. Si ça s'arrête pas, faire sortir les personnes. Et là, cette Coupe du Monde, soit ils font pas assez de bruit, mais à la télé on les entend quand même. Soit on ferme un peu les yeux. Donc il y a déjà un petit peu ces choses-là. Que je vous dise ça déjà, ça vous fait quoi? Qu'un truc qui est mondialement regardé se passe des choses comme ça, ça vous fait quoi déjà? Vas-y.
7: Je trouve que déjà pour une organisation comme ça, c'est un sport international. Mmh. Je sais pas, je veux dire, si vous commencez à mettre de la haine dedans, ça a plus vraiment de sens de faire le sport fédérateur, quoi.
0: Ouais.
7: C'est un peu con, quoi.
0: Mmh. Vas-y.
2: Moi personnellement, enfin, je vois ça comme du sport. Ce qui est logique,
0: oui.
2: Parce que c'est du sport. Donc je trouve que les propos comme ça n'ont absolument rien à faire dans ce
0: là. Là, ouais. Les autres, ça vous impacte, ça vous marque, ça vous fait ni chaud ni froid. Après, j'imagine que ça vous fait pas ni chaud ni froid, mais tant qu'on n'est pas dans le cœur du problème, on peut se dire vas-y, je suis loin et je prends de la distance avec ça. Comment vous, qu'il se passe des choses comme ça, non? Vas-y, Juan, vas-y.
4: Bah, je trouve qu'il n'y a pas assez de prévention par rapport à ça.
0: Ouais.
4: On sait que ça va arriver parce que du coup, c'est la Coupe du Monde, donc ça va forcément
0: arriver. Il y en a avoir, ouais.
4: De prévention, de, je sais pas, punition pour les gens qui font ça.
0: Ouais. Ouais, c'est ça qui est un peu dommage au final, parce que ça, tu vois, du racisme, on est sur du délit quand même. Hein. Alors, vous avez vu que l'ONU a pris la défense de Kylian Mbappé, et qui ont, qui ont incité cette dame, demandé, exigé des excuses de cette dame par rapport à ses propos. Voilà, il y a des choses comme ça qui se passent. Hein, c'est un truc de... Vas-y, je t'en prie.
9: Au niveau de la prévention que tu parlais, Juan, justement, on en parlait un petit peu hors antenne, mais au début de la Coupe du Monde, la FIFA a quand même mis en place un signe à faire. En gros, le staff, les joueurs, quiconque sur le terrain entend des chants, des propos racistes, etc., fait un signe, fait une croix avec ses mains, et en gros, c'est pour dire attention, j'ai entendu ça. Est-ce qu'on peut vérifier? Est-ce qu'on peut aller voir, etc. Hier, pendant le match Argentine-Égypte, l'entraîneur de l'Égypte a fait ce signe. Je crois que le match a été arrêté 2 minutes et on a repris. Comme si de rien n'était. Et à la télé, je crois qu'on l'a à peine vu. On s'en est même pas rendu compte. C'est bien beau de faire de la prévention, de mettre en place des règles, des signes et tout. C'est cool. sur le papier, c'est très bien. Mais si derrière, c'est pas appliqué, bah, ça sert à rien, en fait.
0: Est-ce que vous avez l'impression qu'on le banalise un petit peu, ces choses-là?
1: Dans les terrains de foot, oui.
0: Dans les terrains de foot, ouais.
1: Parce qu'il n'y a, a pas vraiment de sanctions.
0: Ouais.
1: Bah, les sanctions, elles sont pas dures.
0: Ah, tu penses que si on mettait plus dur, ça serait moins?
1: Bah, dans les stades de foot.
0: Oui. Ouais, comme un peu en Angleterre où s'il y a un truc, tu peux être interdit de stade et tu dois.
1: C'est ce qu'il faut faire.
0: Ouais, ok. Les autres, vous en pensez quoi? Est-ce qu'on banalise un petit peu ces choses-là ou est-ce que, au contraire, on en parle et il faut encore en parler un peu plus ou est-ce que.
4: Bah, je trouve que même en dehors du foot, c'est trop banalisé le racisme.
0: Ouais.
4: Tout simplement. C'est comme dit, c'est un délit.
0: Ouais.
4: Et c'est pas assez bien puni ou contré, je trouve, actuellement.
0: Ok. Elle a fait ça sur Twitter. Est-ce que les réseaux sociaux nous donnent cette... Alors, on va dire que les réseaux sociaux, et il y a une liberté d'expression, hein, c'est ce qu'on se disait au début, hein, il y a une liberté d'expression, mais il y a les libertés de chacun doivent s'arrêter à partir du moment où on impacte la liberté de l'autre, hein, on est d'accord, hein. Mais du coup, est-ce que les réseaux sociaux banalisent un petit peu ces choses-là? Et je vais vous parler d'une étude juste après qui a été faite justement avant la Coupe du Monde, mais au Qatar en 2022. Est-ce que vous trouvez que ces réseaux sociaux banalisent ce racisme ou cette xénophobie que l'on peut voir trop librement, trop facilement sur les réseaux?
1: Moi, je pense que oui.
0: Ouais.
1: Bah, surtout, vu que moi, je suis souvent sur Twitter, bah, les gens, ils ont la facilité de faire des blagues racistes, d'être racistes, sans qu'ils soient menacés.
0: Ouais.
1: Tu peux faire ce que tu veux, de toute façon, même si tu signales le post, Twitter, ils vont rien faire, ils vont dire, il n'y a rien de grave, quoi, il n'y a rien de méchant.
0: Ouais.
1: Et du coup, le tweet ne sera jamais supprimé, il sera liké par
0: des millions de personnes.
1: Ouais, des millions de personnes. On peut en voir des dizaines par jour, hein, sur Twitter.
0: Ouais. Alors, Twitter, ça reste quand même. Pour moi, c'est le réseau social où tu poses ton âme avant de lancer Twitter et tu lances Twitter. Tu vois, c'est un peu le truc. Tu vois que le gars il a 28 000 comptes, c'est XXX hater, XXX nanana, les noms, rien que les noms ils sont fous déjà. Mais ok. Donc ouais, tu trouves, ouais, c'est trop facile, Twitter c'est trop facile déjà là-dessus. Vas-y, tu voulais y aller, Lia.
2: Ben, moi j'ai l'impression en tout cas que sur les réseaux sociaux, en effet c'est banalisé. Et même encore pire, en fait, les gens qui sont sur les réseaux pensent qu'il n'y aura pas de conséquences. Et. On va pas se mentir, dans la plupart des cas, c'est vrai qu'il n'y a pas énormément de conséquences, ouais, pour les gens qui font de la discrimination, peu importe laquelle, hein,
0: que ce soit le
2: racisme ou autre chose. Très souvent aussi, les gens ont des comptes privés. En fait, ils n'ont pas de photo de profil, c'est pas leur vrai nom, et du coup, ils pensent qu'ils peuvent dire n'importe quoi et qu'il n'y aura pas de représailles. Et des fois, ça peut être des mots. Enfin, moi, personnellement, par exemple, je pense aux commentaires sous certaines vidéos ou sous certains posts qui peuvent des fois être vraiment offensants. Et le pire dans tout ça, c'est que ces commentaires-là ont plusieurs likes, en fait, et même beaucoup des fois.
0: Oui, d'accord.
2: Donc ça veut dire que
0: ça incite encore à d'autres, ou alors comment, il y a un public à ça.
2: Oui, c'est ça. Et les gens approuvent. Je trouve que c'est ça le pire, en fait.
0: Ouais. Les autres, vous en pensez? Ouais, je vois que tu hoches la tête. Vas-y. Bah, qu'est-ce que toi, tu ressens là-dessus?
6: Après, c'est pas le pire, mais ils en rigolent. C'est-à-dire, il y aura un commentaire haineux et tu vas regarder les réponses aux commentaires et il y aura plein de personnes en train de rigoler. Mais du coup, ça a encore plus incité la personne à poser d'autres commentaires haineux.
0: Ouais, c'est un public, quoi. Il a son public et il continue, quoi, du coup.
6: Parce que ça lui apporte de l'attention, donc il continue. Mmh.
0: Et tu penses que c'est banalisé, qu'il n'y a pas de sanctions et que c'est trop facile, et tu le vois toi aussi, tu le vois là-dessus, ce genre de choses, ouais.
6: Ils se sentent protégés derrière leur écran alors qu'il n'y a rien du tout, quoi.
0: Ok. Parce qu'il y a aussi, alors il y a les, comme je disais, il y a les comptes anonymes avec pas de profil, un pseudo, un machin, un truc. Mais il y a aussi des personnalités célèbres, hein, qui vont se lâcher sur les réseaux sous peut-être la couverture de la liberté d'expression et toutes ces choses-là. Mais il y a des choses qui sont un peu scandale, qui font un peu scandale. Vous avez un peu des trucs qui ont fait un peu... des trucs qui ont fait scandale de célébrité, de notoriété, de personnalité, de notoriété publique. Donc on a la sénatrice du Paraguay, mais on a, vous en avez ou ouais, t'en as?
7: Bah Kanye West.
0: Ouais.
7: Bah c'est l'exemple le plus parlant.
0: Ouais, Kanye West, il est chaud.
7: Là. Il a pété un câble. Lui.
0: Il a pété un câble. J'ai pris cet exemple. C'était ouf. C'était lors d'une finale de Super Bowl. Lors d'une finale de Super Bowl, il a tweeté, il a invité tout, donc il a des millions de followers, hein, et il a tweeté donc sur Twitter, il a mis le lien vers sa boutique et sur sa boutique en ligne, sur son compte, sur sa le groupe qu'il a créé pour $20. Il y avait qu'un seul article achetable ce jour-là, donc c'était un t-shirt blanc avec une croix gammée sur le torse. Et le compte, il est resté actif sous tout le final de Super Bowl, et à la fin du Super Bowl, il a été désactivé, le compte. C'est énorme. Enfin, vous en pensez quoi? Ça vous fait quoi Alors, chers auditeurs, vous n'avez pas la caméra, mais en fait, ils me regardent tous avec des gros yeux en me disant vraiment, je pense qu'ils y croient pas. Hein? Si, c'est vrai, hein.
7: Moi, je pense surtout c'est que il a pu se permettre de faire ça parce qu'il avait du pognon, quoi, et puis il avait la notoriété aussi.
0: Ouais, mais alors. C'est, cette notoriété, elle est jusqu'où va la limite de la notoriété? Bah ouais. Est-ce qu'on a des passes droits parce qu'on est parce qu'on a une notoriété?
7: Pas, mais je pense qu'il a pu toucher plus de monde justement parce qu'il était connu et qu'il a pu faire ça sur sa boutique en ligne et que ça a fait un tollé juste parce qu'il était connu. Tu vois, si quelqu'un était un peu plus indépendant, qu'il aurait fait ça, bon bah on en aurait parlé, mais pas autant que Kanye West, tu vois.
0: Mais alors je sais pas, faudrait peut-être qu'on recherche. Est-ce qu'il a eu des sanctions là-dessus? Il y a juste moi de la recherche que j'ai vue là-dessus sur ce truc-là, c'est Twitter lui a bloqué son compte mais à la fin de la finale du Super Bowl, et quand on lui a réactivé son compte, la première chose qu'il a fait, c'est il a remercié Elon Musk, qui est propriétaire de Twitter, d'avoir dit merci de m'avoir laissé jusqu'à la fin du match. Donc, alors j'en rigole parce que je crois que c'est nerveux, c'est la bêtise du truc. Enfin, c'est donc en gros on lui a laissé 3 heures, parce qu'un Super Bowl c'est 3 à 4 heures de avec tous les coupures et tout ça. Donc du coup, pendant 3 à 4 heures on lui a laissé, et à la fin il s'est reconnecté et dit merci de m'avoir laissé jusqu'à la merci de m'avoir réactivé mon compte et de m'avoir laissé jusqu'à la fin du match. Et c'est vraiment, je suis premier degré, hein, c'est pas une blague. Hein. Vas-y, Brian.
8: En conséquence, parce qu'il a sorti, je crois que c'était même 2 t-shirts, un noir et un blanc, sur sa boutique Yeezy.
0: Ouais.
8: Et Yeezy, c'était une grosse marque dans le domaine Hype Beast. Et c'était des collaborations avec Adidas, quand même. Du coup, il a perdu ce partenariat.
0: Ce partenariat. Ouais. Bah là, quand il a fait pendant la finale de Super Bowl, il n'y avait que le t-shirt blanc avec une croix gammée noire dessus. Il n'y avait que cet article-là pour $20.
8: Ouais.
0: Donc,
8: ouais, parce que
0: donc Adidas, il a quand même derrière, il a perdu quand même
8: Adidas. C'est des, ouais, avec c'est, Adidas, ouais. Ouais. Parce qu'Adidas, il travaillait avec depuis 2015-2016.
0: Ouais.
8: Ils ont balancé les toutes premières paires Yeezy.
0: Ouais.
8: Qui ont coté, je crois que la toute première paire a survendu à plus de 2500 euros.
0: Ouais.
8: Mais avec la polémique qu'il y a eu sur les t-shirts, il y a la plupart des collectionneurs de chaussures, etc., ont brûlé leur Yeezy.
0: Ok. Donc ouais, en fait, il avait fait un partenariat, ça lui a perdu ce partenariat.
8: Ouais.
0: Ça ne l'empêche pas d'avoir fait des millions quand même avant et d'avoir. Donc, mais c'est une façon de voir. Donc, est-ce que la notoriété nous donne des passes droits ou pas? Enfin, tu vois, c'est. Est-ce que la liberté, est-ce qu'on peut se cacher derrière la liberté d'expression pour faire des propos d'incitation à la haine, de voilà, est-ce qu'on a cette liberté là? Est-ce que vous, on peut se permettre de vous pouvez vous permettre de mettre quelque chose, vous aimez pas les pâtissiers et vous allez critiquer tous les pâtissiers du monde, tu vois? Est-ce que on, tu vois, à quel niveau, à quelle échelle, où va la liberté d'expression, où va la répression aux choses qui sont répréhensibles? Et vous avez cette crainte un peu, ça vous affecte, ça vous là-dessus, sur ces sujets, un peu d'incitation à la haine, de provocation, de racisme, de ces choses-là.
2: Bah personnellement, je trouve que en effet, il y en a trop. Je pense déjà tout court, il devrait pas y en avoir. C'est pas qu'il y en a trop, c'est dans tous les cas, il y en aura toujours trop. Et surtout, enfin, à mon avis, c'est pas assez puni par la loi, parce que certes, même si c'est marqué que avoir des propos racistes, par exemple, sexistes ou peu importe, bah c'est certes il y a la liberté d'expression, mais c'est quand même répréhensible par la loi. ben dans tous les cas les gens ils se disent bah bon la loi dans tous les cas va rien faire donc je me permets quand même. Et il y en a ils y pensent même pas et ils pensent que c'est normal parce que on communique pas assez par rapport à ça je trouve.
0: OK. Ouais. Bah tiens, tu vois, je vais te montrer ce qui est... je vous ai dit que j'avais une étude qui s'est passée juste avant la Coupe du monde 2022. Pour vous montrer à quel point aussi comment c'est répréhensible ou comment c'est quelles sont les répercussions si on a des propos justement racistes sur des réseaux. C'est sur Twitter. Sur Twitter, avant la Coupe du Monde 2022, donc au Qatar, donc il y a 4 ans. Il y a une étude qui a été faite sur 100 tweets à propos racistes. Sur ces 100 tweets-là, sur ces 100 tweets-là, c'est pas facile à dire, 100 tweets-là, il y a 11 tweets qui faisaient des allusions avec les mots « nègre », 25 qui faisaient allusion avec le mot « singe », 25 où il y avait le mot « banane » et des allusions avec la banane, 13 qui demandaient ou qui incitaient les expulsions des pays d'origine de certains joueurs de Coupe du Monde. Donc il y a eu 100 tweets où il y avait ces allusions-là. Donc on est pas mal quand même, hein. On est sur du nègre, du singe, de la banane et faut l'expulser, faut qu'il retourne dans son pays. Sur ces 100 tweets-là, je vous pose la question, combien de tweets a été supprimé?
2: C'est une devinette, c'est ça?
0: Ouais.
2: Personnellement, je pense qu'il y aurait peut-être une dizaine, peut-être une vingtaine, mais en tout cas, je pense pas plus.
0: Qui dit mieux?
10: 2.
0: Qui dit mieux?
4: 5.
0: 5.
6: Aucun.
0: Aucun.
6: Ouais, pareil, aucun.
0: Aucun.
7: J'ai déjà vu la réponse.
0: Donc tu dis rien. C'est pas... Comme ça.
8: 3.
0: 3. Et ben, un tweet a été supprimé. Un tweet qui faisait allusion à l'expulsion d'un joueur. Il faut qu'il soit expulsé du pays. On est sur 100 tweets, du coup, où il y a ces allusions-là. Un tweet a été supprimé de Twitter. De la responsable par Twitter. Le reste, les autres, ils étaient encore accessibles, ils étaient encore là, encore vivants. C'est pas l'auteur qui l'a enlevé, c'est Twitter qui l'a enlevé, qui l'a effacé.
2: Bah, personnellement, le pire, je trouve, c'est qu'en plus de ça, juste le tweet a été supprimé. Mais ça veut dire que la personne derrière le compte peut clairement recommencer, en fait.
0: Ah oui, c'est le tweet a été supprimé. Le reste est toujours là et ses idées, il a peut-être retweeté derrière en utilisant peut-être d'autres termes pour être moins, pour que son tweet reste un peu plus longtemps. Enfin, j'ai pas l'info. Mais sur 100 tweets, un a été supprimé. Vous avez vu les allusions qui a été, c'est fou quand même. On est dans un truc où, pour moi, et là, c'est mon expression à moi, Charles, je n'engage pas la mission locale là-dedans, je trouve qu'on le banalise un petit peu trop, et je vous rejoins. Je trouve qu'on n'a pas assez de sanctions pour justement faire en sorte que un fasse, il ne recommence pas. C'est le gars, il devrait être banni de Twitter parce qu'on devrait connaître son IP de connexion et qu'il ne peut plus se reconnecter depuis chez lui, quoi. Voilà, Twitter, pour lui, c'est fini. C'est mon point de vue. J'engage personne. Franck, toi, t'es d'accord avec moi?
7: Ouais.
0: Moi, c'est, voilà, je trouve qu'on le banalise un petit peu trop et que, alors, tout le monde ne peut pas s'entendre, tout le monde ne peut pas aimer tout le monde. Alors là, c'est pas, voilà, c'est l'humain est fait que aussi on a des affects, on a des machins, on a des trucs. Détester, inciter à la haine et les choses-là, c'est sanctionnable, c'est pas assez à mon goût, mais gardez ça pour vous, c'est pour vous, laisser les autres tranquilles, tant qu'on est tranquille, voilà, on s'embête pas, apprendre à connaître d'autres personnes, c'est plutôt pas mal. Mais moi, vas-y, Juan.
4: Je voulais dire aussi qu'il pourrait, je sais pas, mettre en place un bot ou quelque chose comme ça qui supprimerait dès qu'il y a un caractère racisme dans la phrase. Enfin, je veux dire, le mot nègre ou négro, c'est pas utilisé tous les jours pour d'autres choses. Mm. Donc, quand c'est utilisé, c'est vraiment pour parler de ça.
0: Ouais.
4: Il devrait mettre en sorte un truc qui supprime directement le tweet avant qu'il soit posté.
0: Est-ce que l'IA pourrait pas faire un truc comme ça?
4: Si, je pense.
0: Ça existe?
9: Ça existe, non, en plus, sur d'autres réseaux, non? Alors, je sais pas s'ils sont toujours très efficaces, mais je sais pas, sur Twitch, par exemple, quand t'as un mot comme ça qui est prononcé, il y a pas un... C'est pas banni ou...
4: Je crois qu'il y a des bots qui font ça, oui.
0: Monsieur le modérateur. Monsieur le modérateur, est-ce que vous avez un exemple de choses? On se disait que sur Twitch, s'il y avait un truc, un commentaire, un truc avec un... Je me souviens que... Dans une émission que l'on a en commun, Monsieur Franck, il y avait des mots qui avaient été mis en étoile, alors que c'était juste des copains qui nous faisaient des blagues ou des machins, mais
7: ouais, en gros, quand t'as des termes qui sont reconnus par le bot comme potentiellement sensibles, il demande l'avis à la modération si tu l'acceptes ou pas. Et en gros, après, tu peux faire le tri et tu peux déjà faire une liste des mots que tu veux bannir. Quoi.
0: Ouais, tu
7: et
0: peux bannir.
7: Après, tu peux même programmer le bot pour qu'il dégage ça direct. Quoi.
0: Donc, ça se programme. Il pourrait y avoir sur tous les réseaux sociaux, par exemple.
7: C'est largement faisable.
0: Ok.
8: C'est programmable par, comme disait Mathieu. Mais il y a aussi Twitch. Qui surveille un peu les streams, surtout des gens populaires.
0: Ok.
8: Twitch même, par exemple, il y a JDG qui s'était fait bannir pour avoir fait une blague sur les juifs.
0: Ok. Enfin, ouais.
8: En plus du créateur
0: peut ouais.
8: choisir les mots qui sont bannissables,
0: ouais.
8: le créateur lui-même peut se faire bannir car lui-même est surveillé par la plateforme.
0: Ok. Et ça, en fait, est-ce que ça dépend de d'où vient la plateforme? Par exemple, je sais que Kick, par exemple. Kick a beaucoup moins de restrictions que Twitch. Alors Kick, c'est pour les auditeurs qui connaissent pas, c'est une plateforme de stream en ligne vidéo où
10: il y a moins de règles
0: voilà, que Twitch justement. Et donc du coup, je sais que. Mais est-ce que ça dépend de la résidence du pays d'origine? Est-ce que c'est que vous connaissez un petit peu ces conditions ou pas?
8: Kick, non, je connais pas trop, mais oui, généralement, c'est avec les réglementations des lois qui sont créées dans les pays où la plateforme a été créée.
0: Ouais.
8: Mais je pense aussi une grande partie de la plateforme qui choisit ses propres règles.
0: Ouais, ok. Et donc, du coup, mais ça serait, si on voulait arrêter l'incitation à la haine, par exemple, on pourrait faire en sorte que des mots dans les soient bannis et bannissent. Non, peut être ne pas s'afficher, en tout cas. Ça peut ne pas. Un bot peut dire bah ça c'est un tweet c'est un commentaire néfaste, j'enlève.
8: Oui, ça, je pense que oui, parce que sur Twitch en fait c'est des bots aussi que tu installes toi-même parfois.
0: Okay.
8: Donc ça, à mon avis, ça doit marcher à peu près pareil sur Kick, parce que ça peut censurer, mais tu peux aussi choisir de bannir définitivement le mec qui
0: la personne
8: ce mot.
0: Ok. Ouais, donc du coup, il y a quand même de quoi se protéger quand même. Donc on pourrait faire des choses pour que... Et là, on pourrait dire, il y a la liberté d'expression, oui, mais tout ce qui peut être sanctionnable n'apparaisse pas, au final.
7: Après, pour avoir été sur Kick un petit moment, pour voir un petit peu la différence avec Twitch, c'est très ghetto là-bas. Vraiment, c'est aucune responsabilité de la part des créateurs. Il y a une petite partie qui sont là parce que les rémunérations sont meilleures.
0: Ouais.
7: Mais je pense qu'il y en a, il y en a beaucoup qui sont là juste pour se lâcher.
0: Ouais.
7: Et il y a rien de banni, c'est liberté ça... quoi. Mais c'est un peu trop. Vraiment, qui ça a une sale réputation justement pour ça.
0: Oui, rien n'est censurable. Ils partent de ce principe-là que rien n'est censurable.
7: Gros, vraiment,
0: que...
7: là, c'est liberté d'expression à outrance. Et
0: okay.
7: Là où il faudrait peut-être s'arrêter des fois.
0: Ok. Ouais. Donc du coup, après, c'est à la personne qui regarde de se faire sa juste limite quoi.
7: Et c'est sur tous les sujets qui poussent un petit peu trop loin, quelqu'un vraiment, que ce soit sur les contenus inappropriés, quasi incitation à la haine des fois, non vraiment Kick c'est le dark side de
0: c'est
7: Twitch
0: poussé, quoi. Ouais, c'est poussé quoi. Ouais, ok, ça marche. Et ben écoutez, on a fait un peu le tour, on n'est pas trop mal. En tout cas, on retiendra, c'est qu'on le banalise un petit peu trop, ces choses-là, et qu'il y a plein de choses qui sont faites pour. Oui, dis-moi.
11: Moi, je voulais juste ajouter quelque chose à la fin. J'ai fait du coup mes recherches juste avant l'émission.
0: Oui.
11: Et j'ai vu que, 46% des Français sont victimes ou ont été victimes de racisme.
0: Donc c'est-à-dire un Français sur deux.
11: Oui, voilà, pardon. Ouais. J'ai blogué au début, mais c'est ça, un Français sur deux.
0: Ok. Un Français sur deux a été victime ou est victime de racisme.
11: Oui, c'est ça. Donc c'est quand même énorme.
2: fait, je pense qu'on se rend pas compte des chiffres.
0: Parce que alors de racisme, à mon avis, quand, dans ton truc, c'est pas forcément la race, mais c'est aussi peut-être a eu de la grossophobie, du sexisme, des choses comme ça. C'est ça, hein, tu disais, on parle de racisme.
2: Ok. Oui, on parle de racisme.
0: Eh ben, un Français sur deux. C'est-à-dire que là, une personne sur deux a été. C'est pas mal. Hein.
9: Alors j'ai pas les chiffres, mais je pense même c'est ce qui est déclaré. Donc entre ce qui est déclaré et ce qui est vraiment, ce qui est vécu et ce qui est perçu, en vrai, je pense qu'il y en a encore plus.
0: Il y en a un peu plus. Oui, parce que tout le monde n'ose pas aussi ou ne comprend pas. Parce que des fois, il y a du racisme qui est fait de manière sous-entendue et qu'on ne comprend pas quand il nous est adressé. Peut-être qu'on s'en rend compte plus tard. Mais c'est une stat qui est folle quand même. C'est une stat qui est folle. Eh ben, on va essayer d'être un peu plus gay. On va passer sur le sujet juste après. On va faire une petite coupure musicale. On va parler de vacances un petit peu. Donc, ça sera un peu plus gay, un peu plus sympa. Mais merci en tout cas pour vos échanges. C'était hyper intéressant de connaître votre opinion là-dessus. Et on se retrouve dans à peu près 2 minutes 40.

0: est de retour sur le ML Show. Du coup, c'était quoi? C'était qui l'interprète, Ibra? Mourad. Mourad, dans le micro, mais Mourad. Ok, ça marche. Pardon, on a repris un peu dans un peu brusque. On était en train d'échanger justement sur la stat que l'on avait eue juste avant la musique. Donc d'une personne sur deux vécue ou peut-être un peu plus, et on parlait justement de toutes les discriminations qu'on aurait pu avoir collège, école, toutes ces choses-là, et essayer de peut-être faire la division et la différence entre ce qui pouvait être l'innocence d'un enfant à l'école et peut-être aussi ce qui est répété de l'éducation pour un peu plus grand derrière. Donc pardon pour cette reprise un peu brusque. Ok, et ben du coup on a fini, on a parlé de ce racisme de ces réseaux, de cette sénatrice par rapport à Kylian Mbappé. Bon, on passe sur un truc un peu plus cool, même si dedans il y a quand même un sujet qui va nous impacter un petit peu. L'été, on est vacances. On est les vacances scolaires. On est dans la pleine période là où on prépare les vacances, où on part en vacances, où mais on a aussi d'autres qui ont les résultats du bac. Félicitations à tous les bacheliers qui nous écoutent. Parce qu'il y a 2 millions de personnes là, qui nous écoutent quand même. Donc, il y a forcément un petit bachelier là dans l'histoire quand même. Donc, du coup, l'été, pour vous, c'est quoi l'été? Pour vous, c'est quoi juillet, août, la saison estivale? C'est quoi? Et puis après, on parlera un petit peu vacances, et puis on va parler de cette vague de canicule que l'on a eue et qui est réannoncée juste après. Mais première question, c'est quoi pour vous l'été? Un souvenir de vacances d'été, c'est quoi votre meilleur souvenir, ou c'est quoi vos vacances de rêve? Un petit truc pour vous, l'été, c'est quoi? Qui se lance? Vas-y, bras.
1: Le soleil.
0: Soleil? Est-ce que c'est des vacances en particulier? Tu pars en règle générale?
1: Bah ouais, j'essaye.
0: T'essayes? C'est quoi les destinations ou la destination de rêve?
1: Destination de rêve, je sais pas, mais je vais souvent en Espagne ou en Maroc.
0: Espagne-Maroc? Ouais. Ok. Longtemps, vous partez longtemps? Tu pars solo, tu pars en famille, c'est quoi déjà?
1: Seul.
0: Solo?
1: Ouais.
0: Ah, c'est bien ça. Juan, c'est quoi, toi, été, juillet, août, c'est quoi en règle? Ça se
2: c'est
0: définit.
2: L'enfer.
0: C'est l'enfer.
2: Il fait trop chaud, donc j'aime pas l'été, je préfère l'hiver.
0: C'est vrai? Mais il y a quand même vacances ou pas, en règle générale?
2: Bon, je pars plus, mais je partais quand j'étais petit.
0: Ouais. Et s'il y avait une destination à faire?
2: Bahamas.
0: Bahamas? Ok, ok, ok. Chloé, si c'était été, juillet, août, période estivale, c'est quoi pour toi?
3: C'est juillet août.
0: C'est juillet août, ok. T'es plutôt juilliste ou haussien? Comment c'est juilliste? Juilletiste ou haussien?
3: Juillet.
0: Juillet, ok. Et c'est vacances ou c'est maison ou c'est,
3: Bah, en vrai, non. Je suis partie qu'une fois en vacances, je crois, quand j'avais genre 8 ans.
0: Ok.
3: Dans le sud, donc c'était pas fou.
0: Bon, c'est pas mal déjà.
3: Ouais, mais c'était chez de la famille, donc on n'a pas fait grand chose.
0: Ok.
3: Mais sinon, non, il n'y a pas de vacances.
0: Et destination, s'il devait y avoir une?
3: Italie ou peut-être Madagascar.
0: Ok. Ok. Talia, c'est quoi l'été pour toi? Juillet, août, c'est
4: moi,
0: quoi?
4: C'est la bronzette.
0: Ok.
4: Et ouais, la piscine.
0: Ok, ouais, piscine, bronzette, farniente, quoi, en gros.
4: Voilà.
0: Voilà. Et destination, alors je me souviens que tu pars, toi, en plus.
4: Ouais, je pars en août aux Philippines.
0: Ouais, c'est ça, Philippines. Donc pas mal, ça.
4: Ouais.
0: Et destination, s'il devait y en avoir une?
4: Moi, j'aimerais bien aller à Tahiti. Ouais, là-bas, ce serait mon rêve.
0: Ouais, pas mal. Pas mal, pas mal. Ok. Mathieu, juillet, août, c'est quoi?
5: Je rejoins Juan, c'est l'enfer. Je déteste l'été.
0: Ok.
5: Sauf pour les barbecues.
0: Ah ouais, ça, c'est la période.
5: Ça contrebalance, il y a plein de trucs cool, mais la chaleur est pas folle du tout.
0: Ok.
5: Et ça m'énerve.
0: Ok. Et si tu me dis pas la destination rêvée, je te jette.
5: Alors, ça dépend. Pour, du coup, en globalité, c'est le Japon, mais pour l'été, en vrai, Hawaï, c'est pas mal.
0: Hawaï?
5: Ah ouais.
0: Ok.
5: C'est trop bien.
0: Je sais pas, j'y suis jamais allé.
5: Ça a l'air trop bien. Enfin, sur Google Maps, en tout cas, ça avait l'air super bien.
0: Dans le casque VR, c'était trop cool.
5: Franchement, j'ai trop kiffé. Hein.
0: Ça marche. Brian, juillet, août, c'est quoi pour toi?
6: Pour moi, c'est surtout des souvenirs d'avant.
0: D'avant?
6: Ouais, c'est la joie d'arrêter l'école pendant 2 mois.
0: Ouais.
6: Et passer toutes mes journées et mes nuits sur la PS3. Puis depuis 2019.
0: C'est l'été, quoi. C'est juillet-août, quoi.
6: C'est juillet-août, c'est l'été, il fait chaud. Mes serveurs de mes jeux vidéo préférés PS3 ont fermé. Maintenant, je pars plus en vacances. Ouais. Je regarde ma mère partir en vacances.
0: T'as la baraque et t'es tranquille, quoi.
6: C'est ça.
0: Ok. Okay. Et s'il y avait une destination, ça serait quoi?
6: Un endroit où il fait 10 degrés de moins chaud.
0: Peu importe, du coup.
6: Peu importe
0: tant qu'il fait 10 degrés de moins. Ok. Ça va. Ça va être dur pour la carte. Il faut trouver une carte avec les degrés Celsius en été, en fait, et tu lances la fléchette, quoi, du coup. Livia, juillet-août, c'est quoi?
3: Alors, pour moi, c'est baignade à tout prix. Parce que, pareil, je supporte pas la chaleur, mais quand on se baigne, franchement, c'est génial.
0: Ouais.
3: Sinon, quand j'étais petite, je partais en vacances, mais souvent, c'était les mêmes endroits. Mes parents ne changeaient pas trop. Souvent, c'était Bretagne. Ça a été beaucoup Bretagne. Des voyages avec ma meilleure amie, parce qu'en fait, nos parents étaient amis.
0: Ouais.
3: Donc, on partait ensemble. C'était vraiment des étés qui étaient...
0: C'est des bons souvenirs, du coup.
3: Ouais, c'est des très, très bons souvenirs.
0: Ok. Destination?
3: Alors, quand j'étais plus petite, je voulais aller au Kenya, parce qu'il y a beaucoup d'animaux là-haut.
0: Ouais, un safari, du coup, ouais, un truc comme ça.
3: Ouais. Ouais, ça m'aurait plu. Et maintenant, franchement, un endroit pareil où il fait pas trop chaud. Sinon, le Japon, ça fait pas mal.
0: Ok, ok. Tiens, Franck, j'en profite, c'est quoi, toi, juillet-août?
7: Avant ou maintenant?
0: Voilà.
7: Maintenant, c'est plutôt un peu le au taf, c'est un peu plus calme, et c'est préparation de la rentrée. Moi, je suis du style à partir en vacances plutôt début septembre. Et sinon, quand j'étais petit, c'est tous des souvenirs en camping avec mes parents. Des fois, on emmenait mes cousins ou un de mes cousins, et voilà, c'était cool. On se faisait des potes sur la plage, dans les aires de jeu, tout ça.
0: Ouais, je vois bien. Ok. Ok. Pour moi, ça serait souvenir de plein de bonnes choses. Ouais, la coupure avec l'école, je te rejoins. Ryan, coupure de l'école. Mais après, moi, l'été, c'est les copains, c'est les barbecues, c'est vacances, partir un petit peu casser du quotidien, rencontrer des gens, partir. J'ai eu cette chance de pouvoir voyager beaucoup au début, dans ma jeunesse. Et maintenant un peu moins, je dois payer les vacances scolaires, donc je paye plus cher. J'ai pas cette chance de pouvoir partir en septembre, mais ouais, moi je vous rejoins sur le barbecue, les bons souvenirs avec les potes et rencontrer des gens. Ouais, c'était partir, bouger, visiter, aller voir du truc. Ok. Comme ça, c'est vos étés. Vous partez? Il y en a qui partent en vacances. Là, j'ai Ibra, peut-être Espagne, Maroc, mais sinon le reste, vous partez cet été là déjà? Non, personne. Rien de prévu. C'est où tu pars, toi? À part Thalia, Philippines, du coup. Ça, c'est pas mal.
3: Alors,
0: ça.
3: J'ai juste là voir ma famille, du coup, dans le nord, une semaine.
0: Ouais, ça fait une petite coupure, du coup, quand même.
3: Et après, peut-être les férias avec ma cousine, mais c'est pas sûr.
0: Donc sud-ouest.
3: À Dax.
0: Dax, ouais. Ok. Pas mal aussi. Bonne mentalité, ça. Mais il fait chaud. Tu pourras pas me ramener Mathieu ou Brian, là. Il y a 10 degrés de plus encore qu'ici. Et du coup, en parlant de 10 degrés de plus, il fait chaud. Comment vous vivez cette période caniculaire qui nous envahit? Est-ce que vous avez un petit peu des chiffres sur cette canicule qui est passée et qui va nous réarriver sur la tête?
3: Alors moi j'ai des chiffres, mais pas concernant cette année, mais plus concernant les années à venir. Donc j'ai regardé et en France, en 2050, il risque de faire 50 degrés. Alors c'est des prévisions, on va bien voir si ça se fait, mais en tout cas ça va pour 50 degrés.
0: Ça va de mal en pire, en tout cas dans les années à venir, quoi.
3: J'avais pas trouvé l'expression, merci.
0: Je sais pas si elle se dit en vrai, mais...
8: Ouais.
0: Mal en pire, non? Pi. En pi? Mal en pi? Ah, ok. Je sais pas. Bon, écoute, vous nous direz. Donc ça va en tout cas empirer avec le temps. Mm. Voilà. Donc ils annoncent, ouais, on peut atteindre des 50 degrés en plein été, du coup, voilà. Vous partirez où, messieurs, à ce moment-là?
5: Sous terre.
0: Sous terre, voilà. Visiter des grottes.
5: Au pire, je squatte Malraux, mais je pense pas que Franck il va m'accepter encore
0: longtemps. Ah bah écoute, on sait jamais, hein. Deviens, voilà, hein. Créer des émissions de radio quotidiennes. Ok. Comment vous le vivez, vous, cette période caniculaire? Est-ce que vous l'avez déjà mal vécu, là? C'était il y a 2 semaines, à peu près. Il y a deux semaines, on a eu du 38-39 degrés, là, nous, sur Toul. Chez vous, il faisait combien à peu près? Ibrahim m'a fait.
1: Bah, j'avais pas de truc pour savoir les degrés à l'intérieur.
0: Ouais.
1: Bah, je pense qu'il faisait chaud.
0: Je pense qu'il faisait chaud. Tu confirmes qu'il faisait chaud?
1: Ouais.
0: Tu confirmes
1: qu'il faisait chaud? Je crois pendant les deux semaines, je sortais pas avant 21h, 22h.
0: Ouais, ça ouais, sortait le soir, quoi.
1: Ouais, ouais. Et même le soir, il faisait chaud.
0: Ah, puis il y avait les matchs, donc en plus. Ouais. Juan, tu faisais comment? Il faisait combien?
2: Je pense que chez moi, il faisait au moins 41, je pense.
0: Sérieux?
2: Je suis en plein soleil et j'avais le PC allumé, donc ça chauffait très
0: ouais,
2: vite.
0: Ouais, ok.
2: Je pense qu'il faisait au moins 41, 42 dans la.
0: Ah la vache! Ok, ouais.
2: Bah, je dormais pas.
0: Ouais. Bah non, comment tu veux? Chloé?
3: Bah, en vrai, pareil, j'avais pas de.
0: Thermomètre, ouais. Ouais.
3: Et j'ai pas de ventilo, j'ai rien du tout. Donc...
0: Y'a rien, pas de clim, pas de ventilo, pas de.
3: Donc c'était la mort.
0: Ok. Ouais.
3: Bah moi, chez moi, il faisait plutôt bon, hein. C'était entre 23 et 25.
0: C'est vrai?
3: Ouais. J'ai pas de clim, mais c'est juste que ma maison, eh bah, elle est entre d'autres maisons à l'ombre.
0: Ouais, donc bien. Une vieille maison?
3: Ouais.
0: Ouais, donc des gros murs?
3: Très gros murs.
0: Ouais, donc.
3: Bien isolé.
0: Ah, je te comprends, on est dans la même team. On me critique à être acheté en Meuse, mais j'ai des murs qui font un mètre. J'ai des arbres, donc j'ai de l'ombre. La chambre la plus chaude chez moi, c'était celle de mes enfants. Il faisait 28 degrés. Ça va. Donc, ça va. Non, je me plaignais pas de trop. J'étais au boulot, je me plaignais par contre. Mathieu?
5: Bah, pareil, hein, le PC qui faisait un.
0: Qui était en train de
5: mourir.
0: Ok.
5: J'ai dû installer deux ventilateurs en plus. Ma chambre est dans la mansarde à l'étage. Donc, double peine, le ventilo qui me soufflait de l'air chaud à la gueule. Et j'ai fait deux malaises. Donc, bon, on s'en sort okay. Pas mal.
0: Ouais, pas mal. Pas mal, pas mal. Ok.
5: Bon palmarès.
0: Bon palmarès, en effet. Brian?
6: Alors, chez moi, c'est un peu particulier parce que chez moi, il y a la clim.
0: Ouais.
6: Il fait bon en globalité. Sauf dans ma chambre. Ma chambre, j'ai qu'un seul ventilo.
0: Ouais.
6: Et c'est là où c'est la pièce qui est la plus chaude.
0: Okay.
6: Moi, j'étais aux alentours des 30 degrés dans ma chambre.
0: Ok, ouais. Ouais.
6: Parce que le matin, j'ai le soleil qui tape en face et l'après-midi, j'ai le soleil qui tape à droite.
0: Ouais, donc c'est sur les deux
6: du
0: façades.
6: Ou même les volets fermés toute la journée.
0: Ça cogne.
6: C'est un four dans ouais. Ma chambre.
0: Ok.
6: Plus la PS5 qui chauffe. et moi qui ai l'habitude de dormir les fenêtres ouvertes en hiver, là, j'en
0: ouais.
6: Peux plus.
0: Ouais, c'était l'enfer du coup.
6: Je ne peux plus dormir.
0: Ok. Ok, ouais, l'enfer. Olivia, tu nous as dit, ouais. Vas-y.
3: Ouais, bah, chez moi, il faisait très, très, très chaud. Je pense qu'on était aux alentours des 35 degrés. Puis, je compatis. Enfin, en tout cas, tous ceux qui ont des animaux, parce que moi, j'en ai. Et les animaux, c'est très compliqué. Parce qu'en fait, la plupart des animaux à poil ne transpirent pas. Et
0: ouais.
3: Donc, toute la chaleur s'accumule. Et donc, c'est vraiment une galère pour s'occuper d'eux. Parce que, bon, certes, nous, on a chaud, mais au moins, on transpire. Mais les animaux, c'était vraiment quelque chose.
0: Ouais. Puis j'ai lu un truc, il faut pas forcément leur donner un bain dans la journée parce qu'en fait, ils se régulent pas comme nous la température.
3: Bah, en vrai, je me dis, après, s'il fait 50 degrés dans la maison, je pense qu'il n'y a pas trop de choix, mais c'est vrai que c'est compliqué.
0: Ouais, parce que je disais un truc, justement, j'ai un chat et qui est dehors tout le temps, et du coup, là, il était dans la maison et je sentais qu'il était. Il avait un peu trop chaud. Et j'avais déjà entendu qu'il fallait pas forcément donner un bain. Et en fait, en effet, il préconisait de mettre un bain, de lui donner un bain, de le rafraîchir, mais le soir. Parce qu'en fait, il va ressortir et tu lui as refroidi et il va ressortir au chaud et il peut avoir un choc thermique en fait. Et donc du coup, il valait mieux le rafraîchir le soir, le laisser en difficulté un petit peu, l'hydrater, lui donner à boire, toutes ces choses-là, mais le laisser avoir chaud la journée. Mais vraiment, le rafraîchir le soir, ça lui faisait plus de bien que de lui mettre un choc thermique. Donc petit tips pour les animaux en tout cas. Est-ce que vous avez des petits tips, du coup? Est-ce que vous vous êtes retrouvé ingénieur de... je sais qu'il y en a un qui a été ingénieur de la technique de comment rafraîchir son chez-soi au mieux possible. Je viendrai à toi, Franck, après. Je sais qu'il a tenté des trucs. Est-ce que vous avez des petites techniques pour rafraîchir justement vos domiciles qu'on peut partager un peu à nos auditeurs pour dire vous n'êtes pas tout seul à essayer de devenir des MacGyver du rafraîchissement.
3: Alors Charles, tu parles à une experte parce
0: vas-y.
3: Que je pense que j'ai testé beaucoup de choses.
0: Bah vas-y, dis-nous.
3: Alors en été, moi ce que je fais, C'est en général serviette mouillée que je mets au congèle. Et après, pour dormir, je prends aussi beaucoup de packs de glace.
0: Ouais.
3: Les trucs qu'on met souvent dans les sacs de voyage pour que la nourriture reste.
0: Ouais, une petite glace, ok. Ouais.
3: Donc je les prends sur moi, ventilo. Et puis après, je fais pareil pour les animaux.
0: Ok. Donc des petits pains de glace et des serviettes au congèle, histoire. Alors ouais. La serviette au congèle, tu la mets dans le lit pour dormir ?
3: Alors oui et non, ça dépend. C'est surtout pour les animaux.
0: Ok, ça marche. Est-ce que vous avez été des MacGyver un petit peu ?
2: Prendre des douches chaudes.
0: Douches chaudes ?
2: Non.
0: Alors, ouais, non, mais vas-y, vas-y, vas-y, j'écoute, je suis tout oui.
2: Parce qu'en gros, quand tu prends une douche froide, quand tu ressors, tu te prends de l'air chaud dans la tête.
0: Ouais.
2: Alors qu'en prenant une douche bouillante, tu ressors, c'est de l'air frais, parce que ta température est plus chaude que l'air d'or.
0: Ah oui, ok. Alors c'est comme la technique du... Il y a une tribu en Sahara, je sais pas si c'est les Bédouins ou machin, qui justement, on les fait halluciner, ils boivent du thé chaud pendant plein milieu du Sahara pour réchauffer leur corps, pour moins subir la chaleur.
2: Bah là, c'est pareil, du coup.
0: Ok, donc
2: ça.
0: La technique
2: une douche bouillante, et après vous aurez plus froid en sortant, c'est sûr.
0: Ok, donc la technique de la douche chaude. Est-ce que vous avez d'autres tips ou pas à partager ?
3: Bah en vrai, moi, avec ma cousine, ce qu'on fait, c'est qu'on se lève vers 4 heures.
0: Ouais.
3: Et on ouvre les volets et les fenêtres en grand.
0: Tu ventiles direct, ouais, t'essayes d'aérer.
3: Coucher, puis on se relève genre vers 7-8 heures, puis on referme tout.
0: Ouais, ok, tu fais rentrer le frais de la nuit,
3: ouais.
0: Et après tu refermes tout histoire de... Ça marche ou pas ?
3: Ouais.
0: Ouais, mais quand il fait...
3: Après, t'arrives vers fin de journée, soirée, et puis il refait chaud.
0: Ouais.
3: Mais au moins, au début, ça fait frais.
0: Ça va, ouais. Ok, donc ouais, la technique de ouvrir tout pendant la nuit et de refermer après. Ok, mais après quand on est canicule, ça veut. Je crois que c'est le critère canicule, c'est quand on passe pas les 20.

0: vrai, ça marche pas mal pour gagner peut-être 2 ou 3 degrés, j'en sais rien, mais en vrai, on prend. Hein. On prend. Non, j'ai testé à Déclic ce qu'on a fait à Déclic quand on rentre donc à Vielsec. Quand on rentre, on a une énorme baie vitrée et après seulement on rentre dans nos bureaux. Et dans le hall, là, ça fait un four, quoi, en fait. Et ce qu'on a fait, c'est sur, pas encore sur toute la baie vitrée, mais sur quasiment toute la baie vitrée, on a mis de l'alu et après du carton. On a fait ça avec Mathieu, on s'est amusé, et Aurélien et le reste de l'équipe, on s'est amusé. Et dans la pièce qui est à côté, on a fait pareil, mais là, on l'a fait vraiment partout. Et ça marche bien, hein, il fait frais dans la pièce, ouais. Dans la pièce à côté. Et après, chez moi, ce que j'ai tenté la technique de la serviette froide sur le ventilateur. Je pense que je la faisais pas bien parce que, du coup, ça coupe juste l'air. Ou alors mon ventilateur, il est pas assez puissant, j'en sais rien, mais c'était pas ouf. Et chez moi, j'ai de la chance, j'ai un rideau thermique d'un côté qui marche assez bien pour la journée. Quand le soleil tape, en vrai, ça coupe bien la chaleur. Et voilà, après j'essaye de... Mon appart est un peu traversant, donc j'essaye de faire courant d'air le soir quand je peux. Mais quand il fait chaud le soir, c'est compliqué, quoi. Et puis pareil, j'ai eu la chance, sur les tout premiers, avant la canicule qui a duré une semaine, là, mon appart, il restait frais. Il y a des murs épais, il est quand même assez bien isolé, même si en centre-ville. Et donc au début, c'était frais. Et sauf que là, quand il y a eu une semaine de canicule non-stop, il a chauffé, et maintenant, il veut plus refroidir. Maintenant, c'est juste l'inertie des murs chauds qui renvoie de la chaleur, et il refroidit plus, donc c'est un peu galère, là.
1: Donc, tout le monde est, tous est dans difficulté. Ça, c'est... Vous êtes pour la team... Vous êtes team clim? Alors, Brian, t'as dit clim, mais toi, t'en as une chez tes parents.
2: Mais après, c'est pas une vraie clim, c'est ouais. Plus un truc qu'on a acheté qui ressemble à un gros carré que tu branches quelque part.
1: Ouais, ok. Et t'as un souffleur, après, de l'autre côté, t'évacues l'air chaud.
2: Ouais.
1: Ouais, donc il faut avoir une fenêtre ouverte en plus.
2: Ouais, quoi. Du coup, mon beau-père, ce qu'il a fait, c'est qu'il a coupé dans une plaque de polystyrène pour mettre le tube dedans.
1: Ouais.
2: Et comme ça, le volet coupe... Je sais pas comment expliquer, mais en fait ça isole et il y a que vraiment le tuyau
1: qui sort, en fait.
2: Ok.
1: Ouais.
2: L'air.
1: Ouais.
0: T'es allé te battre à Lidl pour l'obtenir?
2: Non, c'est quelques années qu'on l'a.
1: Allez, vous avez vu ces images là? Vas-y, Bra, qu'est-ce que t'en penses?
3: Bah, c'est chaud quand même.
1: C'est chaud. C'est, vous avez vu les images? Alors pour les auditeurs, il y a plein de vidéos sur les réseaux qui montrent des gens lambda qui vont à Lidl, qui vont à Aldi, qui vont à Leclerc, qui vont à machin, et qui se battent pour mais vraiment ça se bat, hein. C'est le terme, il est c'est de la bagarre, quoi. C'est Hunger Game
4: Paraguay 2
1: France Paraguay, voilà, c'est ça, c'est l'équipe bis du Paraguay qui se retrouve là-bas. Ah ouais, c'est la bagarre pour avoir un ventilateur. Enfin, c'est même pas un ventilateur. Enfin, si, même pour un ventilateur, même. Parce qu'une fois que les clims sont partis, c'est les ventilateurs qui partent et c'est la guerre, quoi. Ça, c'est fou, hein.
4: Moi, je pense quand même aux gens qui n'étaient pas là pour ça et qui venaient juste faire leurs courses et qui se sont fait rouler dessus alors qu'ils étaient juste venus chercher des carottes, quoi.
1: Ouais.
4: Petite pensée à tous ceux-là.
1: C'est vrai. Petite pensée à ces gens-là. Mais ouais, non, c'est fou. On va se battre pour un ventilateur. Alors, vous êtes team clim, du coup, je vous repose la question. Est-ce que vous êtes pour les clims? Qu'est-ce que vous en pensez, du coup, il faut climatiser un peu tout, il faut un peu...
5: Moi, personnellement, je pense pas que c'est une bonne chose parce que ça pollue. Mais d'un autre côté, je pense que bientôt, on n'aura plus le choix s'il fait des 50 degrés au bout de quelques années. Et puis, nous, avec mes... Enfin, vu que j'habite encore chez mes parents... on compte à acheter une clim quand on va déménager, donc cet été.
1: Ouais.
5: Parce qu'en fait, on a des animaux, et puis même pour nous, même si on sait que ça pollue, dans tous les cas, on n'a pas le choix. Parce que on en parlait avant le début de l'émission. Charles, tu nous disais que le mieux, en vrai, c'est déjà d'avoir des arbres à côté de la maison.
1: C'est mon point de vue. Hein,
5: Oui, mais c'est quand même un fait qui est réel. Les arbres permettent d'avoir plus d'air et plus

0: de fraîcheur, mais le problème c'est aussi que les arbres ça met du temps à pousser et quand on les a pas, voilà, c'est compliqué.
1: C'est vrai. Mais ouais, vas-y Juan.
2: Bah, du coup en parlant de clim, je suis pas forcément pour.
1: Ouais.
2: Sauf du coup dans le domaine hospitalier.
1: Ouais.
2: Parce que je sais qu'il y a un manque là-bas de clim,
1: ouais,
2: ou de ventilo même.
1: Oui.
2: Du coup il y a des patients qui sont en réanimation par exemple et qui ont pas de.
1: Ouais, qui sont en souffrance de la chaleur du coup en plus. Ouais.
2: Donc pour les domaines là, oui, ça peut être bien de climatiser du coup. Mais pour l'orage, je pense que c'est pas nécessaire pour l'instant.
1: Alors c'est un confort, hein. Je vous avoue, je suis content de monter dans ma voiture quand il fait 38 degrés et que je roule et que je mets la clim. Hein. Je suis content de l'avoir acheté avec une clim. Hein. Mais c'est vrai, moi je mets en avant le fait de... Je vous en ai parlé tout à l'heure, c'est une étude. J'ai vu un gars sur les réseaux qui voulait montrer que la canicule était impactante, surtout dans les villes. C'était un gars sur Paris. J'étais à Paris hier, j'ai vu le nombre d'appartements avec justement les couvertures de survie sur les vitres. J'étais avec Anaïs, donc du coup une autre conseillère de la mission locale. On était à Paris pour le boulot hier et on regardait un petit peu les façades parisiennes et on se rendait compte qu'au final beaucoup beaucoup tentaient la technique de la couverture de survie et toutes ces choses là. Et en fait donc dans Paris, le monsieur il avait un thermomètre frontal pour prendre la température. Et alors je pense que c'est une étude purement amateur. Hein. C'est vraiment, je lui mets pas beaucoup de crédit, mais les faits sont là. Il montrait que dans les villes, on enlevait les arbres beaucoup, on mettait beaucoup de béton, beaucoup de goudron, beaucoup, voilà, tout était cailloux, tout était pierre. Il y avait pas beaucoup de verdure. Et il flash le bitume avec son thermomètre à 53 et quelques degrés. 53 et point quelque chose. Il va un peu plus loin, il marche, hein, il se filme, il marche, il va dans un parc et il flash l'herbe à l'ombre. L'herbe au soleil et elle est à 37, 36 degrés, il y a 10-15 degrés d'écart. Et donc du coup il dit voilà, déjà la preuve que le béton ramène la chaleur, l'herbe ramène un petit peu de fraîcheur, en tout cas elle est plus fraîche. Et après il va flasher le béton à l'ombre, il est à 40 et quelques degrés, donc il y a quand même 10 degrés d'écart, et il va flasher l'ombre dans le parc, l'herbe dans le parc à l'ombre, et qui est à 29, 30 degrés. Et justement, il essaye de montrer que, avant de mettre des clims ou avant de tout bitumer partout, mettons des arbres un petit peu, ramenons un peu d'ombre, un peu de fraîcheur, un peu de choses. Et déjà, ça sera un peu moins difficile à supporter. En tout cas, t'as un arbre en effet, ça met longtemps à pousser un arbre. C'est chiant, hein. Mais arrêtons de les enlever plutôt. Mettons un arbre qui va créer un petit peu d'ombre, qui va créer un petit peu de fraîcheur. Moi, je trouve, c'est avant de passer sur le côté clim, avant truc, on a d'autres solutions. Et ça, c'est vraiment, c'est mes convictions personnelles qui sont au vu de. J'ai pas forcément envie de polluer, de laisser un monde un peu sale. J'ai envie de dire, il va faire 50 degrés, il en fera peut-être 36 avec mon arbre et mon ombre. Je sais pas. Hein. Ça, c'est purement personnel. Voilà. Donc, il fait chaud et il y a une vague qui nous arrive encore, apparemment, donc cette semaine un petit peu, mais la semaine prochaine encore un peu plus, je crois. Non, c'est pas ça qu'ils annoncent. Il n'y a pas Evelyne Delia avec nous?
0: J'ai regardé la météo, il me semble pas. Enfin,
1: ah ouais, ok, vas-y. Bon, écoute, je me fourvoie, il n'y a pas de...
0: Non, je crois que ça ne va pas dans les 40 en tout cas. Mais par contre, ce sera vers les 30-35.
1: Ok,
0: je pense
1: donc...
0: grand max. En tout cas, de ce que j'ai vu, ça peut toujours changer, bien évidemment.
1: Ok, bon, on risque d'en perdre deux quand même, du coup. Ok, est-ce que vous avez d'autres chiffres sur la canicule?
0: Enfin, j'ai pas d'autres chiffres, mais ouais. Par contre, j'ai les causes du réchauffement climatique.
1: Vas-y,
0: les
1: dis-nous.
0: Principales causes, en tout cas.
1: Ouais, on t'écoute.
0: Y a la production d'énergie.
1: Ouais.
0: Fabrication de produits. Du coup, déforestation, on en a parlé juste avant. Les moyens de transport. La production de denrées alimentaires. L'alimentation des bâtiments en énergie, dont il y a 5% de clim.
1: Ouais.
0: Donc, c'est quand même pas négligeable.
1: Bah ouais.
0: Et la surconsommation.
1: La surconsommation. Donc, on est pas mal. Hein. On est déjà dans. On a, je crois qu'on a passé le. Alors, je sais plus comment il s'appelle. On a passé au mois d'avril le seuil de. En gros, on a déjà consommé ce que la France pouvait produire au mois d'avril. Ouais, sur un an, la France peut produire tant au niveau alimentaire, tout. Et en avril, on avait déjà consommé, nous Français, plus que ce truc-là. Donc, on a passé le seuil de. Je sais plus comment il appelle. Donc, du coup, ouais, on est un peu dans la surconsommation.
2: Comme le jour pour les ressources naturelles aussi.
1: Le.
2: Il y a un jour quand on dépasse les ressources naturelles de la Terre.
1: Ouais, et là, c'est des ressources par pays. Mmh. Et il y a un seuil, il y a un jour, il s'appelle le seuil.
2: Je crois que pour la Terre, c'est normalement, ça se passe vers juillet, août, je crois, quand on le dépasse.
1: Ah, c'est fou, hein.
2: Et à chaque fois, ça ravance.
1: Ça ravance un peu. Ouais. Et là, c'était la première fois qu'on arrivait en avril. D'habitude, on le passait en mai. Depuis plusieurs années, on le passait en mai. Et là, la consommation, de la surconsommation, elle est passée. On a passé le seuil fin avril, un truc comme ça, c'est la première fois qu'on le passait.
3: Ce que Juan, ce dont tu parles, c'est le jour du dépassement. Mmh. C'est ça, donc c'est le jour à partir duquel l'humanité a épuisé les ressources renouvelables en un an par la Terre.
1: Voilà. Donc c'est une stat un peu triste, et du coup ça contribue au réchauffement climatique, donc du coup voilà, je suis pour, si on plante un arbre et on évite de mettre une clim, ça va ramener un peu, il fera un peu chaud, oui ok, mais ça va ramener un peu d'ombre, un peu de fraîcheur, et ça fera pas de mal à la planète. Écoutez, on est pas mal, merci pour ces chiffres, on essaiera de retrouver sur une prochaine émission de radio le seuil de dépassement, quand est-ce qu'on l'a passé et tout ça, on regardera, on essaiera de le cliquer. On refait une petite coupure musicale et puis on va enchaîner avec notre petit jeu et on est pas mal dans le timing. Donc ça vous va, on fait une petite musique?
0: Yes.
1: Allez, c'est Stick Figure.

0: Et on est de retour sur le ML Show. Et du coup, et ben, c'était une chouette émission, c'était un chouette échange sur l'été, sur la canicule, sur vos vacances, sur ces choses-là. Avant, on avait fait une première partie sur la Coupe du Monde, sur le racisme, sur la liberté un petit peu du racisme sur les réseaux et toutes ces choses-là par rapport à la sénatrice du Paraguay, par rapport à Kylian Mbappé. Du coup, on a eu des échanges. Maintenant, on va essayer d'un peu de liberté, un peu de choses comme ça. On va faire un petit jeu radio, histoire de se divertir un petit peu, histoire de, bah, pourquoi pas faire rire un petit peu aussi nos auditeurs. On fait un petit jeu qui s'appelle le que oui, que non. Parce que vous avez la règle. Du coup, vous allez penser à quelqu'un. On va vous poser des questions. Vous ne pouvez répondre que par oui, que par non. Il n'y a pas de oui, mais parce que non, c'est oui, non. Ça marche. On va essayer de trouver le plus rapidement possible la personne à laquelle vous pensez. Et on va essayer. Et après, pourquoi pas, pourquoi vous avez pensé à lui, dites-nous. Moi, c'est la première personne qui m'est venue parce que voilà, on verra ça. Qui veut commencer? Qui est chaud pour Mathieu? Alors, on est d'accord que on a pris des personnes que normalement tout le monde devrait à peu près connaître. Ouais. Et au pire, si on a fait le tour, on peut faire un deuxième round avec des personnes un peu plus compliquées. Ça marche ?
1: Ça roule.
0: Donc du coup, on va poser une question et bon, on va essayer par micro de poser des questions à tour de rôle à Mathieu pour essayer de trouver la personne.
1: Donc, ok. Oui ou non.
0: Et tu réponds que par oui ou que par non. Ça marche ?
1: Ça marche.
0: On tourne comme ça ? Ça vous va les filles ? Vous posez la première question. Allez, premier micro, deuxième micro, troisième micro, quatrième micro et on essaie de tourner.
2: Est-ce qu'il est réel ?
1: Ouais.
0: Vas-y Juan, c'est par micro. Après si t'as un... Vas-y.
3: Homme ?
1: Ouais.
0: Français ?
1: Non.
2: Est-ce que c'est un chanteur ?
1: Non.
2: Ok. Un acteur ?
1: Non.
4: Il est âgé ?
1: Ouais.
5: Attends, quoi par âgé ? Est-ce que c'est un homme politique ?
1: Non.
2: J'ai pas de questions. Est-ce qu'il a des enfants? Ouais, donc ok, d'accord. C'est...
0: Alors, on résume. Dire,
5: je sais pas.
0: On résume. Ouais. C'est un homme réel.
3: Âgé.
0: Non français. Donc, du coup, pour l'instant, on a un homme réel, âgé. Essayez de trouver la tranche d'âge.
2: Je repose une
0: question. Vas-y.
2: Parce que ma question était un petit peu...
0: Oui, les enfants...
2: Ouais. Est-ce qu'il a plus de 60 ans, à peu près ?
1: Non.
2: Non, ok. Plus de 40 ?
1: Ouais.
3: Okay. Est-ce que c'est un entrepreneur ?
1: Non.
0: Moins de 50 ?
1: Non.
2: Est-ce qu'il travaille dans le sport ?
1: Ouais.
0: Donc on a quelqu'un qui est dans le sport, qui a plus de 50 ans, qui est français, non, qui n'est pas français, qui est réel. Voilà, c'est un homme de plus de 50 ans réel. Ok, faut trouver la nationalité maintenant. Qui a quelqu'un de plus de 50 ans.
2: Est-ce qu'il est dans le foot ?
1: Non.
0: À vous. Vite.
3: Américain ?
1: Non.
0: Alors, asiatique ?
1: Non.
2: Est-ce qu'il il pratique du sport ou... Enfin, il pratique le sport ?
1: Oui.
2: Ok. Non, mais parce que ça pouvait très bien être un coach.
0: Ouais. C'est un coach ?
1: Non.
0: Vous n'avez pas de questions ? Bon, là, si on a fait le tour, on va dire maintenant la question libre. Européen ?
1: Ouais.
3: Espagnol ?
1: Non.
4: Est-ce que c'est dans le basket ?
1: Non.
2: Sport de combat ?
1: Non.
0: Sport automobile ?
1: Ouais.
0: Ah, ok. Allemand ?
1: Ouais.
4: Est-ce qu'il est un peu malade en ce moment ?
1: Ouais.
0: Il a fait un coma ?
1: Ouais.
4: Ah, c'est bon. J'ai.
0: C'est bon ? Non, vous n'avez pas ?
4: Vas-y.
0: Non ? Pilote de Formule 1 ?
1: Ouais.
0: Son prénom c'est Michael ?
1: Ouais.
0: Monsieur Schumacher ?
1: Ouais.
0: Ok.
1: C'est, ouais.
0: Ok, Michael Schumacher.
1: Bien joué, bien joué.
0: Oh, okay. Simple. Bah, faut aller le chercher en vrai.
4: On enchaîne.
0: Il est pas simple. Ok, Michael Schumacher.
3: Vas-y,
0: Juan. Allez, première question, c'est. Est-ce que c'est un homme?
1: Oui.
5: T'as le droit à dire je sais pas.
3: Hein. Non, oui.
2: Est-ce que c'est un personnage réel?
3: Non.
1: Est-ce qu'il est issu de la pop culture?
3: Oui.
6: Est-ce que c'est dans un anime?
3: Non.
5: Est-ce que c'est un super-héros?
3: Non.
2: Est-ce que c'est dans un dessin animé?
3: Oui.
0: Okay. Donc c'est quelque chose masculin d'un dessin animé. Manga? Non, on a déjà dit animé. Non, alors, question nulle.
5: C'est un être humain?
3: Non.
6: C'est pour les enfants?
3: Oui.
5: C'est un Disney?
3: Oui.
5: Ah.
2: Et est-ce qu'il a une forme d'animal? Enfin, il représente un animal?
3: Oui.
5: Okay. Est-ce qu'il est bleu?
3: Oui.
0: J'avais ma question.
5: J'ai
0: aussi, c'est bon. Il vit au Moyen-Orient?
3: Non.
0: Ah bon?
5: Alors j'ai.
0: Ah bon?
5: Est-ce que c'est un extraterrestre?
3: Oui.
5: Est-ce que c'est Stitch?
3: Ouais.
0: Ah, ok.
5: T'avais le génie d'Aladin?
0: Ouais, j'avais le génie d'Aladin. Ok, qui enchaîne? Ok, Stitch, pas mal. Qui enchaîne?
6: Bah, je veux bien.
0: Vas-y. Allez, question. Vas-y, c'est toi qui pose première question à Clé.
3: Bah, déjà, j'ai déjà une réponse, mais je veux quand même la poser. Animé?
6: Ouais.
3: Voilà.
0: Moderne?
4: Qu'est-ce que t'entends?
0: Alors, attends, des années 2000?
6: Ouais. Dans Naruto?
2: Non.
1: C'est un manga plutôt violent?
2: Non, ça va.
0: Est-ce que des animaux s'affrontent dans ce manga?
3: Oula, c'est très précis, ça.
0: Est-ce que c'est dans les Pokémon?
2: Non.
0: Voilà.
3: Est-ce que c'est un shonen?
0: Un quoi?
3: C'est quand ça se bat.
0: Ah, ok.
3: La bagarre.
2: Ouais.
0: Okay. Dans One Piece?
2: Non. Est-ce qu'il y a des chansons, des musiques? Je veux dire, pas hors générique. Est-ce que...
0: Non. Chante, est-ce que ça chante?
6: Oui, voilà.
2: C'est... Non.
1: C'est dans Fairy Tail?
2: Non.
6: Hunter x Hunter?
2: Ouais.
3: C'est un garçon?
2: Ouais.
0: C'est Hunter?
2: Non.
3: Vas-y, j'ai dit le plus simple.
2: C'est Gon? Ouais.
0: Okay. Gon? Ok, je savais pas. Je le connais. Je connais. Ah, ok. Ok. Je connais pas le manga là, donc. Qui enchaîne? Qui enchaîne?
2: Moi je.
0: Vas-y, non, Livia, et après, ouais. Livia et après Talia. Allez, on est
2: okay,
0: bon.
2: Bah, vas-y.
0: Alors, première question, est-ce que c'est une femme?
2: Non.
3: Réelle?
2: Comment ça?
3: Réelle?
2: Non.
6: Animée?
2: Non.
5: Super-héros?
2: Non plus.
0: D'un film?
2: Oui, on peut dire ça.
4: Série?
2: Non.
1: Okay. Science-fiction?
2: Non.
6: Un Disney?
2: Oui.
0: D'accord.
3: C'est
0: un... Et le personnage est représenté par un humain?
2: Non.
3: C'est un lion?
2: Non.
3: Je tentais, on sait jamais.
0: C'est un animal?
2: Oui.
5: Est-ce que c'est un Disney qui date d'après 2000?
2: Non.
0: Un Disney des années 90?
2: Alors, j'ai pas exactement la date, mais en tout cas, il est vieux.
0: Il est vieux. Je te permets pas. alors, attends, on cherche un personnage d'un Disney, un personnage animal d'un Disney.
3: C'est Mickey?
2: Oui, c'est Mickey.
0: Ah oui, il est très vieux, du coup, tu peux le dire. Ok, ça marche. Ok. Ok, qui l'a pas fait? Talia, on avait dit, vas-y.
4: Allez, un dernier. Si on est rapide.
0: Si on est bon, on peut le faire.
4: Allez, question.
0: Question.
3: Réel?
6: Non.
1: Animé?
6: Oui.
3: One Piece?
6: Non.
4: Est-ce que c'est un être humain?
6: Oui.
2: Fairy Tail ?
6: Non.
1: Est-ce qu'il a des pouvoirs ?
6: Ouais.
3: Naruto ?
6: Ouais.
7: C'est Naruto ?
6: Non.
5: C'est un garçon ?
6: Ouais.
1: Est-ce qu'il est dans le clan Uchiwa ?
6: Oui.
3: Est-ce qu'il veut se venger ?
6: Non.
3: Ah.
1: Attends.
3: Est-ce qu'il a tué le clan Uchiwa ?
6: Oui.
3: Itachi ?
6: Ouais.
3: C'est qui ?
7: Itachi.
1: Itachi ?
7: Je sais pas. J'avais pas.
3: Parce qu'il est pas venger, il a tué, donc...
7: On peut en faire un ?
4: Pareil, ça n'est rapide, mais c'est chaud.
7: Si on est rapide, on en fait un. Ibra, t'en avais un ? Allez, question Ibra. Est-ce que réel ?
8: Oui.
7: Homme ?
8: Oui.
5: Sportif ?
8: Oui.
2: Dans le foot ?
8: Oui.
6: Français ?
8: Oui.
7: Il a subi des propos racistes il n'y a pas longtemps ?
8: Non.
5: Est-ce qu'il est écrit dans ton dos ?
7: Est-ce qu'il y a, il y a un indice sur toi ?
8: Oui.
7: Il est Ballon d'Or ?
8: Oui.
7: Il joue à Paris ?
8: Oui.
4: Ousmane !
7: Et Ousmane Ballon d'Or ?
8: C'est ça.
7: Ok. Bah, ça a été vite. Ça marche. Eh ben, écoutez, il nous reste 2 minutes pour conclure et rendre l'antenne. Merci à vous déjà. Pour tous ces échanges, pour votre vision de ce monde dans lequel vous vivez et que vous contribuez. On se retrouve. Alors, il n'y a pas de ML Show sur le mois d'août, il me semble. Il y en a un. Il sera tout début septembre. De par mes congés et de par les impossibilités de mes collègues de reprendre. Je crois qu'il faut qu'on s'était donné les dates. Franck, je sais. Bon, on s'était mis en accord ensemble. Ouais. Je crois que c'est le premier mercredi de la rentrée scolaire, donc le 2 septembre, quelque chose comme ça. Pour vous les auditeurs, pour vous jeunes, venez nombreux encore. C'est toujours un plaisir de vous avoir, de voir comment est le monde dans lequel vous vivez, comment vous le percevez, comment vous aimeriez qu'il évolue. C'est toujours hyper intéressant. En tout cas, cette émission est écrite.
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0: Bonjour à toutes et à tous et bienvenue dans cette nouvelle émission consacrée à la santé mentale sur Radio Déclic. Aujourd'hui, nous allons parler d'un sujet qui touche énormément de jeunes, mais aussi leurs familles, les enseignants et tous les professionnels qui les accompagnent. Notre thème est le suivant, le rôle de l'école dans le bien-être des jeunes peut-elle compenser les fragilités familiales? Mais aujourd'hui, je ne suis pas toute seule, je suis avec Lucie. Bonjour. Ah, désolée. J'avais pas ouvert le micro.
1: Je peux parler.
0: C'est bon.
1: Ça va? Salut, bah ça va et toi?
0: Ça va. Et je suis aussi avec Joséphine. Salut.
2: Bonjour Rine, bonjour Lucie. J'espère que vous allez tous très bien.
0: Le rôle est souvent présenté comme un lieu d'apprentissage, mais aujourd'hui, elle est bien plus que cela. C'est un endroit où les jeunes passent une grande partie de leur temps, où ils créent leurs liens, développent leur confiance en eux et trouvent parfois des adultes à qui parler lorsqu'ils traversent des difficultés. Mais une question se pose, est-ce que l'école peut réellement jouer ce rôle lorsque certains jeunes vivent des situations familiales compliquées? Peut-elle remplacer ce qui manque, à la maison? Ou peut-elle seulement apporter un soutien complémentaire? Pour répondre à ces questions, notre émission sera organisée en trois temps. Nous commencerons par une chronique qui permettra de mieux comprendre les liens entre le bien-être des jeunes, leur environnement familial et le rôle que peut jouer l'école. Ensuite, nous ouvrirons un débat autour de cette question. Nous verrons différents points de vue, les limites de l'école, mais aussi tout ce qu'elle peut apporter pour accompagner les élèves. Enfin, nous terminerons avec un jeu interactif qui nous permettra de réfléchir ensemble de manière plus ludique aux idées reçues et aux réalités concernant la santé mentale des jeunes. Alors, installez-vous confortablement, restez avec nous et c'est parti pour cette émission consacrée au bien-être des jeunes et au rôle essentiel que peut jouer l'école dans leur équilibre. C'est l'heure de la pause mentale. On vous raconte tout.

0: Aujourd'hui, lorsqu'on parle de santé mentale chez les jeunes, on pense souvent au stress scolaire, au harcèlement ou encore aux réseaux sociaux. Pourtant, un autre élément influence fortement leur bien-être, le climat familial. Grandir dans une famille où l'on se sent écouté, soutenu et encouragé favorise généralement le développement de la confiance en soi. À l'inverse, certains jeunes vivent des conflits, des séparations, des difficultés financières, des violences ou encore un manque de dialogue. Ces situations peuvent avoir des conséquences importantes sur leur santé mentale. C'est dans ce contexte que l'école peut devenir un véritable repère. Pour beaucoup d'élèves, elle représente un lieu stable avec des habitudes rassurantes et des adultes disponibles. Un professeur, un CPE, un psychologue de l'éducation nationale ou une infirmière scolaire peuvent parfois être les premières personnes à remarquer qu'un jeune ne va pas bien. Mais il est important de rappeler que l'école n'a pas pour mission de remplacer la famille. Son rôle est avant tout d'accompagner les élèves dans leur apprentissage et de leur offrir un environnement bienveillant. Lorsqu'elle dispose des moyens nécessaires, elle peut favoriser l'écoute, prévenir les situations de mal-être et orienter les jeunes vers des professionnels compétents. Cependant, les établissements scolaires rencontrent eux aussi des difficultés. Les classes sont souvent chargées, les enseignants manquent parfois de temps ou de formation pour accompagner les élèves en souffrance et les personnels spécialisés ne sont pas toujours assez nombreux. Finalement, la véritable question n'est peut-être pas de savoir si l'école peut remplacer la famille, mais plutôt comment la famille, l'école et les professionnels peuvent travailler ensemble pour mieux accompagner les jeunes. Parce qu'au fond, chaque élève mérite de grandir dans un environnement où il se sent respecté, soutenu et écouté. Parlons-en. Dans ta tête et pas seule. Maintenant, place au débat. Nous allons maintenant ouvrir notre débat autour de cette question. L'école peut-elle compenser les fragilités familiales ?
1: Moi, je pense que ça dépend des structures des écoles. Il y a certaines écoles où, justement, l'environnement il est mauvais. Dans certaines écoles où un enfant il va se confier et l'adulte va dire... il dramatise, de toute façon il est là pour apprendre, qu'ils n'ont pas à gérer les crises familiales. Donc vraiment je pense que ça dépend de la compréhension de la personne qu'on a en face.
2: Après moi je pense que ça peut être bien d'avoir aussi davantage d'horaires où il y a des psychologues scolaires de disponibles ou alors je sais que dans plusieurs collèges il y a des assistantes sociales aussi si je me trompe pas.
0: Oui c'est vrai.
2: Et du coup je pense que ça peut être bien effectivement d'avoir même un truc associatif, tu vois, une permanence qui permette de recueillir des paroles d'enfants traumatisés ou qui ont des situations difficiles quoi.
0: Est-ce que pour vous l'école a-t-elle aujourd'hui un rôle plus important qu'avant dans le bien-être des jeunes ?
2: Plus important, je sais pas. Après important, oui, parce qu'on y, enfin, quand on est au collège ou au lycée, on y passe quand même, toute la journée. Enfin, c'est presque à chaque fois.
0: Quasiment toute notre vie, en sens.
2: C'est ça, ou 8 heures, au moins 8 heures par jour toute la semaine. Donc oui, je pense que c'est important qu'il y ait cet encadrement qui soit fait. Après, est-ce qu'elle a un rôle plus important qu'avant ? Je pense que le rôle de l'école, c'est surtout d'accompagner dans l'apprentissage, et de donner les clés pour pouvoir s'en sortir dans la vie en tant qu'adulte après, plus ou moins. J'en ai aucune idée de si elle a un rôle plus important qu'avant. Je sais pas s'il a vraiment évolué ou pas.
1: Moi, je pense que ça a évolué, mais pas dans le bon sens. C'est-à-dire que l'école est faite pour être un environnement neutre et normalement sain, mais avec tout ce qu'il y a maintenant, les réseaux sociaux, Internet, et puis le harcèlement qui est plus facile, je trouve, de nos jours. Je pense que des fois, il y a des écoles, elles se rendent pas compte que leur environnement est toxique. Pour déjà un enfant où sa situation familiale est hyper compliquée, et le fait de pas gérer ces crises de harcèlement, de réseaux sociaux, d'internet, puisque malheureusement les jeunes de nos jours ils sont nés avec un téléphone dans les mains et ça va très très vite et je pense que l'école elle est pas encore adaptée pour ce genre de situation et je pense qu'à partir d'un moment Il faut vraiment que les écoles se remettent en question, que ce soit des collèges, des lycées ou même les études sup, parce que bah à un moment, enfin ça peut créer de gros problèmes. Hein. On le voit, il y a beaucoup de jeunes maintenant qui se suicident malheureusement à cause du harcèlement et de l'environnement familial. Et je sais que des fois il y a des écoles, par exemple l'environnement familial est vraiment mauvais. Ça peut être un enfant qui se fait taper, insulter, etc. par ses propres parents. Et cette école-là va appeler les parents pour leur dire « Attention, vous n'avez pas le droit ». Et en fait, ça met plus l'enfant en danger et ils n'ont pas, cette conscience de danger. Et même si ils sont obligés de prévenir, parce que pour les enfants de moins de 15 ans, c'est une obligation de prévenir les parents. Je trouve que ça met vraiment en danger. Et du coup, bah, l'enfant, il est en plein milieu et il est plus safe à l'école et il est plus safe chez lui, quoi. Et je trouve ça vraiment dramatique.
2: Après, le problème, c'est aussi que les gens ne sont pas forcément formés pour recueillir ce genre de paroles aussi. Et je ne dis pas que c'est bien, hein, au contraire. Mais c'est juste que du coup, il y a des signalements qui peuvent être faits, etc. aussi. Le problème, c'est que les signalements, d'après ce que j'ai lu de mon côté, ils aboutissent pas forcément tout de suite, ou même ils mettent énormément de temps à remonter au-dessus.
1: Voire pas du tout.
2: Et du coup, même si le corps enseignant ou alors les pions ou les animes périscos font ce qu'ils peuvent pour signaler des choses, pour faire en sorte que ça remonte au-dessus, ça remonte pas forcément, quoi.
1: Ouais, mais puis c'est compliqué, le système il est compliqué, on n'arrive pas forcément à avoir, comme tu dis, il y a des signalements par exemple où la maman elle a oublié de mettre un goûter dans le sac de son fils, elle se fait signaler par les services sociaux, bizarrement ils viennent tout de suite, mais quand c'est un enfant qui est maltraité... on sait pas, on n'a pas de preuves. Le gosse, il a des bleus partout. Enfin, moi, je pense aussi qu'il y a un problème de priorisation des sujets entre un goûter et se faire tabasser par ses parents. Enfin,
2: oui, c'est sûr. Après, je sais pas combien de signalements aboutissent et les raisons pour lesquelles donc je m'avance pas là-dessus.
1: Je pense pas qu'il y en ait énormément, mais il y en a de plus en plus des signalements. En vrai.
0: Ouais, par rapport à avant, il y en a beaucoup plus, mais c'est vrai que d'habitude, ils sont pris à la légère, ils sont pas pris au sérieux. D'habitude, ils font en sorte, en fait, de discuter d'abord avec le parent concerné, sachant que des fois, t'as tes enfants qui disent clairement que, bah, maman, papa me frappe ou autre. Mais pourtant, ils vont, la seule chose qu'ils vont faire, c'est ils vont appeler le parent concerné, en fait, pour parler avec lui. La logique, je sais pas où elle est, mais c'est pas grave. Mais
1: c'est de la mise en danger d'autrui, hein. Et puis en plus, quand c'est un enfant, je parle pas du collège lycée, bien sûr, je parle de tout ce qui est maternelle primaire, que ça peut avoir de graves conséquences. Après, il y a des écoles, comme disait Lucie, où il y a des psychologues ou des aides sociales. Malheureusement, c'est pas le cas dans toutes les écoles. Toutes les écoles publiques n'en ont pas.
0: Ça, je trouve ça dommage.
1: Et les écoles privées en ont encore moins, en fait.
0: Ouais.
1: Parce que ça coûte de l'argent, c'est cher. Et à mettre en place, c'est compliqué. Alors, est-ce qu'il y a d'autres solutions? Je sais pas, je suis pas devin. Mais c'est vraiment compliqué. Et je pense que il faudrait créer vraiment, comme disait, un groupe ou une asso avec des adultes où on peut parler en toute confiance. Je pense que ça, ce serait un bon début.
0: J'ai une autre question pour vous. Est-ce que, pour vous, les enseignants sont-ils suffisamment formés pour détecter la souffrance psychologique des élèves ?
1: Malheureusement, il y a des formations, des formations qui sont faites. Est-ce qu'elles sont comprises ?
2: Après, je pense que ça reste, bah, dans certains cas, les enseignants ne sont pas éduques non plus.
0: Ouais,
1: j'avoue.
2: Bah ouais, mais du coup, en fait, les enseignants sont pas éduques et du coup, c'est pas le même métier non plus. Donc, par exemple, quand tu te retrouves avec des classes, avec des enfants qui ont des troubles du comportement, par exemple, ou d'autres comportements comme ça, je pense que ça peut être compliqué pour un enseignant de gérer, par exemple, une crise de violence, ou de gérer, par exemple, je sais pas, une crise de violence verbale ou physique, parce que des fois il y a des crises de violence physique que le gamin contrôle pas. Et du coup, pour moi, ça c'est, enfin, les enseignants devraient avoir un peut-être un module là-dessus, mais ils sont pas éduqués encore une fois, et du coup pour moi c'est pas vraiment, enfin c'est pas le même métier en fait.
0: Bah moi je pense qu'il faudrait quand même davantage de formation pour les enseignants par rapport à ça, parce que c'est vrai qu'on a déjà vu dans nos classes des fois des élèves on va dire perturbateurs, ou des fois bah ils piquent des crises, ou des fois ils ont carrément envie. Moi j'ai déjà vu un élève qui a déjà frappé un prof, et bah la seule chose qu'ils vont faire c'est de le maîtriser. Et c'est tout, tu vois.
1: Et encore, maîtriser, si le gosse se plaint aux parents et que le parent décide de porter plainte, le prof, il l'a dans le... là où il faut, quoi. Enfin, non, mais c'est vrai. Malheureusement, c'est vrai, il n'y a pas assez, comme disait Lucie, c'est pas des éducateurs. Et malgré les formations, malheureusement, les adultes devront toujours se laisser faire parce que ça reste un enfant, qu'il est mineur, qu'il peut se plaindre. Il suffit que le parent lui ait fait un bleu et que le parent dise « Bah regardez, en fait, c'est le prof qui a fait un bleu. » Le prof, il n'est pas là pour ça. Ouais. Il n'est pas là pour gérer des crises, que ce soit verbales ou physiques. Il est là pour enseigner et apprendre des choses aux élèves et peut-être que trouver des éduques dans les collèges, lycées, même dans les primaires. Je sais que c'est compliqué, mais quelqu'un à qui parler et quelqu'un qui sait gérer les émotions des enfants, ce serait bien.
2: Bah après, je pense que dans tous les cas, la formation, par exemple, des premiers secours en santé mentale, ça peut être quelque chose de base aussi. Mais en fait, les formations-là, moi, je n'avais pas entendu parler avant de venir en service civique, tu vois, par exemple, du...
1: Ah ouais, c'est vrai?
2: Mais je te jure, le premier secours de santé mentale, je me doutais bien que ça existait, tu vois, mais j'en avais jamais vraiment entendu parler
1: avant. C'est hyper récent, ça a été mis en place par la région Grand Est très récemment, je crois que ça a même pas un an.
2: Ouais. Mais du coup, j'en avais jamais entendu parler avant et je me dis, mais ça, en vrai, quand tu bosses avec du public qui soit plus difficile ou pas.
1: Ou pas, oui.
2: Genre, je pense que c'est important, c'est comme les premiers secours que tu peux passer.
1: Ouais, clairement.
2: Le PSC1 et tout. Enfin, pour moi, c'est des formations qui devraient peut-être être passées, tu vois, dans le cadre.
1: Puis, et c'est pas parce que. Enfin. La santé mentale, c'est pas parce que c'est un enfant difficile aussi. Hein.
2: Non.
1: Ça peut être un enfant qui a une vie très bien et qui malheureusement, il y a un événement qui s'est produit, que ce soit extérieur ou intérieur à l'école, hein, bien sûr.
0: Un traumatisme.
1: Il suffit que, je sais pas, il s'est fait percuter par une voiture. Il va bien physiquement, mais est-ce que mentalement, ça va?
0: Ouais.
1: C'est pas forcément des gens qui ont des soucis familiaux ou extérieurs à la famille. C'est quelque chose... Bah en fait, je sais même pas des fois comment ça arrive. Et c'est toute la complexité de notre cerveau aussi. Et c'est vrai que cette formation, elle devrait être faite par toutes et tous.
0: Elle devrait, moi je dirais, bah après je sais pas si tout le monde voudrait, mais moi je dirais peut-être même obligatoire en soi. Dans le sens où il faut vraiment sensibiliser, ça je trouve. Je trouve que c'est pas vraiment sensibilisé, je trouve que c'est pas vraiment... on n'en parle pas énormément. Et, ou à la rigueur, faire surtout de la prévention, je dirais, dans les écoles, par exemple. Faire de la prévention, dire que... expliquer que, je sais pas, par exemple, à des collégiens, que voilà, si vous êtes comme ça, si vous êtes comme ça, si vous ressentez telle ou telle émotion, c'est que peut-être, par rapport à un événement, voilà, vous avez eu un traumatisme, vous devez en parler... pour vous libérer, pour tout simplement essayer d'en discuter, parce que si vous restez comme ça, peut-être que plus tard, en fait, vous allez rester en fait dans ce traumatisme et pas en sortir, ça va être compliqué.
1: On est une génération, on en parle de plus en plus de la santé mentale, comparé à il y a 20 ans, ou la génération de nos parents, par exemple, qui n'en parlaient pas du tout, où c'était carrément tabou.
0: Mais ça existait même pas, je dirais.
1: Ça existait, mais c'était les fous, on les mettait en hôpital psychiatrique parce qu'on savait pas quoi faire d'eux, on les shootait à des médicaments, c'est tout. Et on en parle de plus en plus. Des fois, je vais pas dire un peu trop, parce que c'est jamais trop la prévention, mais des fois, ça justifie des comportements qui sont pas liés à des problèmes de santé mentale. Et je trouve que des fois, on en abuse aussi un petit peu.
0: Eh ben, merci à vous les filles.
1: Bah, merci à toi.
0: On constate qu'il existe plusieurs points de vue. L'école ne peut certainement pas remplacer la famille, mais elle peut jouer un rôle essentiel dans la prévention, l'écoute et l'accompagnement des jeunes. Pour que cela fonctionne, chacun doit pouvoir agir à son niveau, les familles, les enseignants, les professionnels de santé et les institutions. Maintenant, je vous dis de passer au jeu, ça vous dit ?
2: Bah ouais, oui. Grave.
0: Bienvenue dans le game. Allez, on joue.

0: Alors, le jeu, c'est un vrai ou faux. Du coup, c'est un vrai ou faux sur la santé mentale des jeunes. Je vais lire une affirmation et vous devez me répondre du coup vrai ou faux. Puis on explique ensemble la bonne réponse. Ok. Du coup, première question. La santé mentale concerne uniquement les personnes souffrant de troubles psychologiques.
1: Faux.
2: Faux.
0: Bah, dites-moi pourquoi faux, du coup.
1: Bah, faux, parce que, a priori, on a tous un cerveau qui réfléchit et des questionnements, des angoisses, des moments difficiles à passer ou pas, enfin, des moments de joie. Enfin, on a tous une vie, on a tous notre parcours et du coup. C'est pas que, par exemple, les personnes qui vont être diagnostiquées par certaines, enfin, par des professionnels de santé avec un TDAH ou alors une dépression qui souffrent de problèmes de santé mentale. D'ailleurs, il y a des gens qui ont le TDAH qui ne souffrent pas du tout, je dis n'importe quoi. Enfin, qui souffrent pas du tout de.
2: Oui, puis il y en a qui n'ont pas conscience. Hein,
1: mais du coup, c'est tout le monde en fait. C'est pas que des gens qui vont être sous diagnostic, etc.
0: Bah, après aussi, surtout que la santé mentale, ça concerne tout le monde.
1: C'est
0: en
1: ça.
0: Soi. Ça, elle fait partie de notre bien-être quotidien, en fait. Question 2. Un élève qui sourit peut quand même aller mal.
2: Oui, vrai. Bah, parce que c'est pas parce qu'on sourit qu'on va pas bien. C'est pas parce qu'on fait une poker face que. Enfin, non, mais à un moment donné, on a tous, comme disait Lucie, des moments de haut et de bas. Et c'est pas parce qu'aujourd'hui je souris que ça va. Ouais. Et pareil, des fois on peut tirer la tronche et aller très bien.
0: Ouais, c'est vrai.
2: On peut pas, enfin voilà, c'est en fonction de nous quoi.
0: Vous avez jamais entendu la phrase d'une personne qui fait que de sourire, qui fait que de rigoler, qui est surtout dans l'humour, etc. C'est une personne en fait qui va pas bien à l'intérieur d'elle en fait, de soi quoi. Je sais pas si vous avez déjà entendu ça.
1: Oui, j'ai déjà entendu ça. Après, je pense que ça dépend aussi beaucoup du tempérament des gens. Il y en a pour qui ça va être le cas pour cacher quelque chose. Et il y en a qui sont juste comme ça, quoi.
0: C'est vrai. Troisième question. L'école peut aider un élève en difficulté?
1: Je pense que oui. Dans la mesure de ses capacités, mais.
0: Bah, grâce aux enseignants,
1: entre autres,
0: au CPE.
2: C'était quoi la question?
0: L'école peut aider un élève en difficulté?
2: Oui et non.
0: Pourquoi?
2: Bah, comme on disait, l'obligation de prévenir les parents à des enfants de moins de 15 ans. Ouais. Ça peut plus faire de mal que de bien.
0: Ouais, c'est vrai. Il y a du bon et du mauvais côté. Des fois, on peut tomber sur des enseignants qui sont à l'écoute et qui savent que bah, du coup, l'élève est vraiment en souffrance. Donc, du coup, ils vont être là vraiment pour l'aider. Et t'as des enseignants qui, eux, vont surtout faire en sorte que le problème soit réglé, en fait, avec les parents directement. Mais ça dépend des enseignants, ouais. Les difficultés familiales peuvent avoir un impact sur les résultats scolaires.
1: Oui.
2: Ah bah oui, clairement, si ça va pas à la maison, on peut être en chute libre au niveau des notes. Hein. Surtout s'il y a un climat familial très tendu, avec l'extrême, hein, bien évidemment, de hurler, de pas avoir de calme pour étudier, c'est pas forcément simple.
0: Ouais, c'est vrai, t'as le stress, les inquiétudes, tout ça, donc du coup, ça peut réduire la concentration et la motivation quoi, de l'élève.
1: Oui, alors même si c'est un cadre familial qui est sain, mais que c'est des besoins matériaux, par exemple, qui sont pas comblés, genre t'as pas d'endroit où t'isoler, par exemple, pour, enfin, je sais pas, par exemple, tu partages ta chambre avec ton frère ou ta sœur, ou genre, enfin, en fait, tu peux pas étudier pareil que si t'as ta chambre tout seul et que tu peux t'isoler, quoi.
0: Ouais.
1: Même si la famille va bien en soi.
0: C'est vrai. Parler de ses émotions est un signe de faiblesse.
2: Faux.
1: Faux.
0: Bah, pourquoi, du coup?
1: Parce que je pense que ça prend déjà énormément de temps d'apprendre à démêler ses émotions.
0: Ouais, c'est vrai.
1: Et du coup, je pense qu'essayer de mettre des mots dessus, c'est un pas pour se sentir mieux et pour avancer et puis pour se comprendre de mieux en mieux et se découvrir de plus en plus. Et c'est pas de la faiblesse, c'est le plus beau cadeau que tu peux te faire. Donc,
0: Ouais, c'est vrai.
2: Ouais, je suis d'accord avec Lucie. Savoir ce qu'on ressent, c'est compliqué.
0: Ouais.
2: Parce que voilà, on a la base, je suis triste, je suis en colère, je suis joyeux, mais c'est pas que ça, les émotions.
0: Mm-hmm.
2: Des fois, on peut aller très bien, mais il y a un truc qui nous chiffonne. Enfin, voilà, et c'est. Moi, je sais que j'arrive pas à mettre de mots sur mes émotions, des fois. C'est hyper compliqué.
0: Moi aussi. Des fois, t'as des émotions et tu te dis, mais en fait, je suis pas. Pourquoi je suis bizarre? Genre, je sais pas ce que j'ai.
2: Ça va, mais ça va pas en même temps.
0: Voilà.
2: Et puis, tu
0: te dis. Mais c'est vrai.
2: Quelle est cette émotion?
0: Ouais. Des fois, tu te dis, mais en fait, je vais bien, mais en même temps, il y a un truc qui va pas, donc je sais pas c'est quoi. Et tu te dis, mais en fait, je sais pas, j'ai quoi. Et après, tu sais, des fois, quand les personnes ils te disent, ça va, tu dis, bah ouais. Genre, c'est comme si en mode, ils disaient, bah non, ça se voit, ça va pas. Bah si, ça va.
1: Après, enfin, je pense que ça va. Ça dépend à qui tu parles aussi. Genre, je pense qu'avec un ami proche, si justement, t'es dans cet état-là, et que il dit mais t'es sûr ça va, et puis toi tu vas peut-être plus parler aussi à des gens où ouais. t'es plus proche, et ça c'est humain, c'est tout le monde, je pense. Ouais, t'as pas envie d'étaler non plus
0: ta vie à
1: toute la terre.
0: Ouais, je comprends.
1: Mais je pense que ouais, en parler avec des personnes de confiance de qui t'es proche, etc., c'est le meilleur moyen aussi de bah d'avoir un point de vue extérieur qui te permet de mieux comprendre les choses et de mieux démêler les choses aussi.
2: Je sais que ce qui aide aussi beaucoup, c'est de parler à un psychologue ou un neuropsychologue qui lui peut ouais. déterminer qui saura exactement ce que tu vis. Et c'est assez fou parce que des fois tu te dis mais ouais, c'est ça, comment tu sais, genre ouais c'est ça. Ouais. Mais des fois il y a juste pas de mots pour décrire ce qu'on ressent.
0: Je sais que les jeunes, ils peuvent bénéficier de 10 séances chez un psychologue, je crois.
2: 12.
0: 12, ouais. 12, j'en avais parlé bah, du coup à ma dernière émission avec une des assistantes sociales qui, du coup, avait dit qu'il y a 12 séances chez les psychologues qui sont, je crois, remboursées.
2: Ouais, tu avances les frais
0: ouais.
2: et ils te donnent un papier que tu dois envoyer par courrier.
0: Ouais, je crois que c'est ça. Donc,
2: à raison d'une fois par mois.
0: Donc pour tous nos auditeurs et nos auditrices, si vous entendez ça, n'hésitez pas.
2: Et c'est renouvelable voilà. à la date d'anniversaire de votre premier rendez-vous. C'est-à-dire voilà. que si aujourd'hui vous prenez rendez-vous, vous avez 12 séances jusqu'au 21 juillet 2027. Et c'est renouvelable tous les ans à la date d'anniversaire.
0: Ouais. Et bah les filles, je vais vous demander quelque chose, une dernière chose avant qu'on conclue notre émission. J'aimerais que vous me donniez une phrase, une action simple qui pourrait améliorer le bien-être des élèves dans son établissement. Mmh. Une action simple, si vous pouvez m'en donner une.
1: Une action, genre un truc à mettre en place ouais. Sur le long terme, ouais. quoi. Bah moi je pense que je vais reprendre ce que je disais tout à l'heure. C'est pas simple, mais je pense que ça peut être très très bien de le mettre en place. C'est d'avoir une espèce de cellule au sein de chaque établissement pour accueillir les jeunes et avoir une espèce de permanence en fait qui parce que là par exemple je vois des fois les infirmières scolaires, elles sont là un ou deux jours par semaine.
0: Ouais.
1: Et c'est
2: quand tu en as.
1: Quand il y en a, et pour moi c'est pas suffisant pour encadrer des ados ou des enfants ou même des jeunes adultes. Et du coup j'aurais tendance à dire que ouais, une cellule qui serait tout le temps disponible le temps scolaire, je pense que ça peut être un bon début pour encadrer des jeunes avec des professionnels.
2: Il y a aussi la semaine de la santé mentale qui ouais. peut être utile. Je sais que une idée qui m'était venue, c'était mettre une boîte à disposition toute l'année auprès des élèves et de ceux qui veulent écrire et se confier. C'est ultra pratique. Ça peut être vu par l'infirmière scolaire, anonyme ou pas. Mais et puis pendant cette semaine, profiter d'avoir des échanges peut-être en petits groupes. Alors pas sur la vie personnelle, mais où la psychologue scolaire, elle peut, ou un prof principal peut discuter de ce qui a été mis en place, de dire bah voilà, il faut pas hésiter, que bah ça arrive à tout le monde, que bah vous êtes pas seul, que rassurer les personnes, ça peut être intéressant.
0: Eh ben merci les filles.
2: Merci à toi.
0: Nous arrivons déjà à la fin de cette émission consacrée au rôle de l'école dans le bien-être des jeunes. Aujourd'hui, nous avons vu que la santé mentale est un sujet qui concerne tout le monde. Nous avons également compris que si la famille joue un rôle fondamental dans le développement d'un jeune, l'école peut aussi représenter un lieu d'écoute, de soutien et de sécurité. Même si elle ne peut pas remplacer la famille, elle peut parfois faire une réelle différence dans la vie d'un élève en détectant un mal-être, en créant un climat bienveillant ou en orientant vers les bonnes personnes. Cette émission nous rappelle surtout qu'accompagner les jeunes est une responsabilité collective. Familles, enseignants, professionnels de santé et élèves eux-mêmes ont tous un rôle à jouer pour construire un environnement plus serein et plus bienveillant. Merci à toutes les personnes qui ont participé à cette émission, ainsi qu'à vous, chers auditeurs, pour votre écoute et votre fidélité. N'oublions jamais qu'il est normal de ne pas toujours aller bien et qu'il est tout aussi normal de demander de l'aide lorsque l'on en ressent le besoin. Et bah, on vous dit à très bientôt pour une nouvelle émission. Prenez soin de vous et des personnes qui vous entourent. Au revoir.
2: Au revoir.
1: Bye bye.
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Bonjour à toutes, bonjour à tous, j'espère que vous allez bien et que votre appétit de musique est intact car comme vous pouvez le constater, Impression Jazz ne prend pas de vacances cet été. Alors après notre hommage à Michel Portal, figure majeure du jazz français et européen qui nous a quittés au début de l'année et dont nous avons écouté la bande-son du documentaire que Benjamin Delattre lui a récemment consacré, « Quelques notes sur la liberté », nous allons rendre en deux temps, en deux émissions donc, un autre hommage à John Coltrane cette fois, mais d'une façon différente puisque je vous propose de découvrir une sélection de disques enregistrés par des musiciens qui ont célébré leur passion pour celui dont on fête le 100e anniversaire de la naissance cette année. Alors à ce sujet, je vous précise dès maintenant que l'émission de rentrée qui sera diffusée au début du mois de septembre sera consacré à la collaboration que John Coltrane et Miles Davis avaient entreprise dès le milieu des années 50 et jusqu'au tout début des années 60. Deux géants qui auraient eu 100 ans cette année et que je célébrerai à l'occasion du 100e numéro d'Impression de Jazz. Je ne pouvais pas mieux faire. Alors en attendant, partons à la découverte de ces héritiers de Coltrane qui ont rendu de vibrants hommages aux saxophonistes, en sachant évidemment qu'il ne s'agit là que d'une petite sélection, parce que j'aurais pu consacrer une année entière d'Impression de Jazz à ce seul sujet, tant le saxophoniste a été et reste une source d'inspiration pour un très grand nombre de musiciens. Et nous commençons avec un musicien né à Détroit en 1960, le saxophoniste Kenny Garrett, qui s'est fait connaître en particulier dans les années 1980, à l'époque où il jouait avec Miles Davis. Une collaboration qui a marqué profondément son style avec un son de saxophone alto incisif, une énergie brûlante, une manière unique de faire monter la tension jusqu'à la transe. Miles disait de lui qu'il était l'un des musiciens les plus importants de sa génération. Kenny Garrett a mené par la suite une carrière de leader et publié de nombreux albums, Black Hope, Songbook, Beyond the Wall ou Seeds from the Underground, qui mêlent post-bop, groove, spiritualité et influence asiatique ou africaine. Kenny Garrett est parfois considéré comme l'un des héritiers directs de John Coltrane, ce que démontrait en particulier le disque Pursuance, The Music of John Coltrane, publié en 1996 sur le label Warner. On le retrouve entouré de Pat Metheny à la guitare, Rodney Whittaker à la contrebasse et Brian Blade à la batterie. Voici Lonnie's Lament, une composition de John Coltrane bien sûr, qu'on peut retrouver sur l'album Crescent, un disque qui était sorti lui au mois de juillet 1964, soit quelques mois seulement avant son chef-d'œuvre A Love Supreme. On écoute Kenny Garrett.

Après Kenny Garrett, alors voici maintenant un autre saxophoniste américain, né lui en 1946 à Brooklyn et qui est l'une des voix majeures du saxophone soprano et de la scène jazz contemporaine, Dave Liebman. Un musicien formé au piano classique puis au saxophone, qui a grandi dans l'effervescence new-yorkaise des années 60, quand le jazz, le rock et l'avant-garde se croisaient, et très tôt, Dave Liebman s'est pris de passion pour John Coltrane, dont l'influence marquera profondément son parcours. Au début des années 70, il a rejoint d'abord le groupe d'Elvin Jones, qui fut le batteur de Coltrane, puis celui de Miles Davis, dans sa période électrique et expérimentale, où il a pu affiner un langage porté par une énergie spirituelle héritée de John Coltrane. Sa carrière de leader très prolifique compte plus de 500 enregistrements, dont des albums comme The Loneliness of a Long Distance Runner, c'est-à-dire la solitude du coureur de fond, Quest ou Homage to Coltrane. Dave Liebman est un explorateur, reconnu comme un passeur autant qu'un créateur, car il est aussi un pédagogue, auteur de nombreux ouvrages et fondateur de programmes d'enseignement dont l'engagement pour la transmission est aussi important que son œuvre musicale. Alors je vous propose d'écouter un extrait de l'un de ses disques en hommage à John Coltrane, Selflessness, The Music of John Coltrane, publié en 2021, autour de Dave Liebman qui est au saxophone soprano, Matt Vashlishan au saxophone alto et au synthétiseur, Bobby Avey au piano et au clavier, Tony Martino à la contrebasse et Alex Reitz à la batterie. Voici la composition titre Selflessness, à l'origine enregistrée par John Coltrane en octobre 1965 et qui fut publiée sur l'album éponyme paru en 1969 après la mort du saxophoniste Dave Liebman.

Continuons avec un troisième saxophoniste américain, notre exploration de l'héritage de John Coltrane, thème de ses 98e impressions de ce Radio Déclic, ainsi que de l'émission suivante d'ailleurs, avec celui qui aura été, selon moi, le héros de la 22e édition du Marley Jazz Festival au mois de mai dernier, James Carter. Alors James Carter, qui était d'ailleurs venu à Marly pour un hommage dans le cadre du centenaire de la naissance de John Coltrane, dont il a interprété la musique en trio. Ce fut un grand moment de musique et je pense que le public s'en souviendra longtemps. James Carter, né en 1969 à Détroit, est l'un des saxophonistes les plus explosifs et les plus singuliers du jazz contemporain que le trompettiste Lester Bowie avait remarqué en 1988. L'invitant aussitôt à rejoindre son quintet, et James Carter est alors devenu l'un des jeunes lions les plus courtisés de la scène new-yorkaise, capable de passer du swing au free jazz le plus débridé sans jamais perdre son sens du groove. Alors on se souviendra notamment de son premier album, JC on the Set, en 1991, qui l'imposait comme un musicien hors norme, virtuose, théâtral, profondément ancré dans l'histoire du jazz, mais toujours prêt à la bousculer. Multi-instrumentiste, James Carter joue de tous les saxophones, soprano, alto, ténor, baryton, mais aussi de la clarinette et de la flûte. Et par ailleurs, passionné par la musique de Django Reinhardt, James Carter est, comme vous l'avez compris, un fervent admirateur de John Coltrane, ce qu'il avait montré notamment en 1996 avec son disque Conversing with the Elders, Conversation avec les aînés, disque sur lequel il interprétait un des thèmes emblématiques de Coltrane, Naïma. Il est ici entouré de Craig Taborn au piano, Jari Bouchaïd à la contrebasse, Tani Tabal à la batterie et Amiette Bleuyet au saxophone. On écoute le funambule James Carter et sa version de Naïma.

Après ses premiers hommages à John Coltrane rendus par trois saxophonistes américains, Kenny Garrett, Dave Liebman et James Carter, alors je vous propose un petit passage du côté de la France, avec un trio dont nous connaissons très bien le batteur, puisqu'il s'agit de Christian Mariotto, qui fut l'un des premiers invités de cette émission, quand il avait publié son album Mental Palace. Alors Christian Mariotto vit à Nancy depuis de longues années. On a pu en particulier apprécier son talent au sein de l'ensemble Bernica ou des quartettes Arc 4 et Forks. Alors, le trio dont je vous parle aujourd'hui porte un très beau nom, Tu danses, avec un point d'interrogation, parce qu'il s'agit d'une invitation, bien sûr. Et aux côtés du batteur, on trouve deux autres musiciens originaires, comme lui d'ailleurs, du sud de la France, le saxophoniste Jean-Marc Baccarini et le guitariste Philippe Canovas. En 2019, Tu danses a publié chez Latitude 5-4 un album intitulé Songs of Praise, un titre évidemment inspiré par la composition de John Coltrane, Song of Praise. Tout l'album étant constitué de reprises de compositions du saxophoniste. Le disque est d'ailleurs sous-titré « Tu danses trio, célèbre John Coltrane ». Alors « Songs of Praise » signifie « chant de louanges », des louanges destinées bien sûr à célébrer la musique de celui qui est le fil conducteur de ce double programme que je consacre cet été aux héritiers de John Coltrane. Je vous propose d'écouter un thème que le saxophoniste avait enregistré en février 1966 et qu'on peut retrouver sur l'album Cosmic Music, paru à titre posthume en juillet 1968. Il est dédié à la mémoire de Martin Luther King et a pour titre Reverend King. On écoute le trio Tu danses et son hommage à John Coltrane.

Lui aussi, comme beaucoup d'autres, est passé par la case Miles Davis sur recommandation de son batteur de l'époque, Tony Williams, qui l'avait embauché au sein de son groupe Lifetime. C'était à partir de la fin des années 60, avec les albums In a Silent Way en 1969, Bitches Brew en 1970 et Jack Johnson en 1971. Je veux parler de l'anglais John McLaughlin, alors guitariste très important qui prendra ensuite son envol avec une formation emblématique de ce qu'on commençait à appeler jazz rock, le Mahavishnu Orchestra, avant d'entamer la carrière que l'on sait et dont on n'a pas oublié non plus le groupe Shakti et sa fusion de jazz et musique indienne. Un grand monsieur, toujours en activité à l'âge de 84 ans, qui a eu lui aussi l'occasion de rendre hommage à de nombreuses reprises à John Coltrane. Alors dans la seconde émission consacrée à ses héritiers du saxophoniste, j'aurai l'occasion d'évoquer sa collaboration avec Carlos Santana en 1973. Mais pour l'heure, je m'arrête sur un disque que John McLaughlin avait publié en 1995, After the Rain, qui est, comme vous le savez peut-être, le titre d'une composition de John Coltrane. Et sur ce disque paru chez Universal, John McLaughlin est à la tête d'un trio où l'on retrouve Joey DeFrancesco à l'orgamone et un certain Elvin Jones à la batterie. Elvin Jones, le batteur majeur de John Coltrane entre les années 1960 et 1965. Voici une composition de John Coltrane, comme toutes celles que nous écoutons aujourd'hui, qui a pour titre Crescent et dont la version originale se trouve sur l'album du même nom, John McLaughlin.

Après cette version électrique de Crescent par John McLaughlin, je vous propose maintenant de découvrir un autre hommage tout aussi électrique et que je considère comme l'une des plus grandes réussites de ces dernières années, parce qu'il est sans doute l'un des projets les plus originaux. Paru chez Cuneiform Records en 2020 sous la forme d'un double CD, A Love Supreme Electric, est vraiment une aventure passionnante qui présente deux des œuvres majeures de John Coltrane à la manière d'une seule et même suite. Il y a Love Supreme, que le saxophoniste avait enregistré en décembre 1964, et Meditations, enregistrée, elle, en novembre 1965. Et c'est une idée très séduisante, car quand on y songe, les deux albums sont habités d'une même fièvre mystique, aux accents presque religieux, et offrent de ce fait de nombreuses résonances réciproques. Alors à propos de religion, on se souviendra au passage que le thème introductif de Meditation a pour titre « The Father and the Son and the Holy Ghost », soit « Le Père, le Fils et le Saint-Esprit », qui désignait John Coltrane, le père, Pharoah Sanders, le fils, et Albert Ayler, le Saint-Esprit. Alors, A Love Supreme Electric est sous-titré A Salvo Inspired by John Coltrane, qu'on peut traduire par une improvisation dans l'esprit de John Coltrane. La formation est emmenée par le guitariste Henry Kaiser et le saxophoniste Vinnie Golia, avec Wayne Pitt au clavier, Mike Watt à la basse et John Hanrahan à la batterie. Tous ces musiciens interprètent donc dans leur intégralité Love Supreme et Meditations, avant de revenir pour conclure au thème introductif de Love Supreme, Acknowledgement, que nous écoutons sans plus attendre.

Alors enchaîner avec Love Supreme Electric, vous entendez derrière moi Impressions, la composition de John Coltrane qui a inspiré le nom de cette émission, dans une version que le saxophoniste avait enregistrée le 6 mars 1963 et qu'on a pu découvrir il y a 8 ans seulement lorsqu'est paru sur le label Impulse le disque Both Directions at Once. Alors une sorte de petit miracle pour les passionnés, parce que c'était une archive inédite qui ressemble un peu à un chaînon manquant dans la discographie du saxophoniste. John Coltrane y est entouré des musiciens de son quartet, Mike Coltrane au piano, Jimmy Garrison à la contrebasse et Elvin Jones à la batterie. Voilà, c'est donc la fin de la première des deux émissions que je consacre cet été aux héritiers de John Coltrane. Vous avez pu découvrir ou redécouvrir quelques disques qui témoignent de la ferveur que suscite le saxophoniste, musicien alors météorique, mort à l'âge de 40 ans et qu'on peut considérer comme l'un des plus importants du XXe siècle. Merci à Franck qui assurait la technique et la réalisation de cette émission que vous pouvez retrouver en podcast à la page d'Impression Jazz sur le site de Radio Déclic. Merci également à Isabelle qui portera, comme elle le fait si bien, la bonne parole de l'émission sur les réseaux sociaux. On se retrouve donc très vite pour la deuxième et dernière partie de ce programme d'été consacré aux héritiers de John Coltrane. D'ici là, comme d'habitude, vous faites le plein de musique, de toutes les musiques. À bientôt, au revoir.

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La prochaine composition parle d'une aventure qui m'est arrivée pendant le confinement. C'était une journée comme les autres et je m'ennuyais tout particulièrement. Et du coup, sur le coup de 15h dans l'après-midi, pour tromper l'ennui, je décide de me cuisiner des pâtes au pesto industriel de la Migros. Du coup, bon, j'ouvre la porte de mon frigo. Et là, je me rends compte que c'est un pot de pesto neuf qui m'attend. Du coup, je le prends, je l'ouvre. Ce bruit, le son du capuchon du pot de pesto qui s'ouvre pour la première fois, j'ai ressenti une joie, un épanouissement total, un accomplissement personnel. Et c'est avec ce sentiment de joie pure que j'ai composé la chanson suivante, qui s'appelle « Pesto ».

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